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4: Quand on dit que les archives sont impitoyables, elles sont impitoyables non seulement dans leur aspect objectif, mais elles sont impitoyables pour le rigolo ou la rigolote qui décide de s'en servir. Un historien, on ne lui demande pas de faire d'idéologie, on ne lui demande pas de rendre service aux élites qui ont besoin de lui, on lui demande de faire son travail. Faire son travail, c'est par exemple expliquer pourquoi on a fabriqué du cyclone B en France.
5: T'as bien entendu, en France occupée, il s'est fabriqué du cyclone B, le gaz avec lequel les nazis ont assassiné des millions de personnes. Révélation qui a valu un énorme scandale médiatique à l'historienne Annie Lacroix-Riss, professeure émérite à l'université Paris 7, qui, en croisant des archives, a éclairé cette mortifère collaboration économique franco-allemande dont le Zyklon B n'est qu'un exemple. Collaboration européenne qui battait déjà son plein avant la Seconde Guerre mondiale, déjà l'Europe, l'Europe, l'Europe, comme disait le général. Avec ses archives, Annie Lacroix-Riss a décidément le don de se faire des amis chez les puissants, dans les médias et chez ses collègues supposés être historiens, mais qui nous fabriquent une histoire de la Seconde Guerre mondiale qui ne raconte surtout pas le rôle de nos vaillants patrons. Et le problème, c'est que tout ce que Lacroix-Riss avance, elle le prouve, en cherchant et en croisant des archives impitoyables. Annie Lacroix-Riss, bonjour.
4: Bonjour.
5: On va donc parler de ce Zyklon B made in France. Une affaire qui n'est qu'une porte d'entrée parmi d'autres vers l'histoire de la massive et enthousiaste collaboration patronale franco-nazie. Collaboration qui commence bien avant ce choix de la défaite de 1940 orchestré par de gros industriels et banquiers français qui se sont constitués d'immenses fortunes en collaborant à fond avec les fascistes dès les années 20 et 30 jusqu'à l'été 44. Fortune de l'occupation payée par les contribuables français, on l'a oublié aujourd'hui, mais les Français de l'époque le savaient parfaitement.
6: Que les têtes et traîtres tombent, parce que c'est la justice.
5: 1944, déclaration du Conseil National de la Résistance, le CNR.
7: La collaboration rapporte. Qu'importe aux manias des houillères de livrer à Hitler le charbon de la France, les dividendes augmentent.
8: Ce sont les devindelles du comité des forces, organisme de trahison la plus monstrueuse que la France ait jamais connue. Ce sont les deux Bellerimov, maîtres des charbonnages de France. Ils s'appellent aussi Louis Renault, qui avant de mourir a touché 6 milliards de francs pour ses 4 ans de fourniture d'armement aux ennemis de la France et de nos alliés. Ce sont encore les hauts et puissants seigneurs du Crédit Lyonnais, du comptoir d'escompte, de la Société Générale, de la Banque Nationale du Commerce et de l'Industrie, puisque ces quatre banques ont annoncé publiquement le 24 octobre 1942 leur mise à la disposition de l'industrie allemande.
5: Au Troisième Reich, la France n'a pas fourni que du Zyklon B. Pillé jusqu'à l'os par l'occupant qui venait même y chercher ses esclaves, notre pays a été la vache à lait de la machine de guerre nazie qui nous a absolument tout pris. Alors bien sûr, à une cohorte d'historiens polis avec les puissants, nous a pu expliquer que, pris entre le marteau du Reich et l'enclume de Vichy, nos pauvres patrons français n'avaient pas le choix. C'est faux, évidemment. La haute bourgeoisie française de l'entre-deux-guerres, dont le cri de ralliement était plutôt Hitler que le Front populaire, a tout fait pour que les Allemands réussissent l'invasion de notre pays et reviennent mettre un petit peu d'ordre dans notre classe ouvrière qui gigotait un petit peu trop avec ses grèves et ses revendications. Car on l'a déjà dit, le fascisme, c'est un truc de la bourgeoisie pour faire baisser les salaires et donc accumuler plus de profits. Et puis aussi faire en sorte que les salopards à casquettes retournent se faire exploiter en silence et arrêtent de polluer les plages des riches avec leurs congés payés à la noix. Scanny Lacroix-Risse va aujourd'hui exposer l'histoire des patrons collabos et des prolétaires résistants. Le grand Pierre Dac l'expliquait déjà en chanson sur Radio Londres en parodiant les excellents français de ce gros balourd de Maurice Chevalier.
9: Le créateur de cette chansonnette passait jadis pour un vrai chevalier. D'autres encore, parmi tant de grosses têtes, ont dans l'épreuve complètement perdu pied. On les croyait très bien, ils étaient moches, et c'est ainsi qu'ils se sont révélés, en préférant faire des sourires aux boches, par calcul ou stupidité. Et tout ça, ça fait de mauvais français, pour lesquels il n'est que le porte-monnaie. Faut savoir être opportuniste afin de sauvegarder ses petits intérêts. Et ils se sont mis à grands coups de Vichy au régime collaborationniste. Bien sûr, maintenant, ça devient gênant, car tout de même, ces saletés-là, quoi qu'on puisse dire, ça ne s'oublie pas.
5: L'essentiel de la résistance française fut populaire et ouvrière, c'est-à-dire la résistance communiste qui, dès l'été 41, est la seule qui est militairement comptée et sans laquelle De Gaulle n'aurait rien pu faire. Une historiographie polie avec les puissants nous a depuis forgé un mythe comme quoi exploiteurs et exploités auraient oublié leurs antagonismes d'avant-guerre et, dans un élan patriotique, auraient, main dans la main, lutté contre les nazis. C'est évidemment une légende, car nous sommes ici au cœur de la lutte des classes. Annie Lacroix-Risse.
4: Les guerres ne modifient pas les conditions normales de fonctionnement des sociétés. Les oppositions fondamentales, les rapports sociaux, elles sont naturellement maintenues pendant les guerres à l'intérieur des sociétés. C'est évidemment la vision arrangeante, douceâtre, qui triomphe depuis plusieurs décennies, selon laquelle, finalement, il suffirait que les uns et les autres fassent preuve de bonne volonté pour que tout le monde soit d'accord. Cette tendance douceâtre, elle a évidemment envahi le champ historiographique qui a donné lieu à des colloques du style « Qu'est-ce qu'un patron résistant ?» Un colloque, moi j'avais proposé « Qu'est-ce qu'un patron collaborateur ?» Malheureusement, ça n'avait pas marché. Et c'est au fond cette idée qui circule, selon laquelle, dans les difficultés particulières que crée, par exemple, une situation d'invasion, les classes sociales qui étaient en opposition parviennent à l'entente. Puis évidemment, ça s'est accompagné d'autres présentations ou représentations de la mémo, selon laquelle, par exemple, la France avait été un pays peu résistant, dans lequel il y aurait eu 5% de héros, 5% de salauds, et puis la fameuse zone grise, ces zones grises qui font les plaisirs des feuilletons, des séries, mais en fait, les choses ne se passent pas comme ça.
5: Avec ses impitoyables et concordantes archives, Annie Lacroix-Risse démontre qu'en France, la résistance contre les fascistes allemands et français a été l'œuvre des exploités qui, avant-guerre, résistaient déjà contre les exploiteurs.
4: Dire non, c'est d'avoir appris à dire non. Quand on est tout petit et qu'on a la chance d'appartenir à une famille qui sait dire non, mais ça n'est pas le cas de tout le monde, mais quand la vie, quand l'expérience vous a conduit à ne pas accepter tout, à résister, on ne sait pas résister un jour où il faut résister si on n'a jamais résisté avant. Il n'y a que l'étude historique approfondie qui le démontre. Ce que j'appelle la résistance, parce que je rappelle cette définition qui a été oubliée ces dernières décennies. Résister, c'est résister à l'occupant, c'est-à-dire essayer d'adopter des modes d'action qui le gênent. Ça peut aller jusqu'à la consigne d'exécution des représentants de l'occupation, un objet de grave conflit entre De Gaulle, qui défend une thèse attentiste, hein, il faut compter sur nos libérateurs, Et puis, les communistes qui disent « Non, non, on ne va pas attendre que la libération arrive. » La notion attentiste, je dirais qu'elle reproduit la position des privilégiés du temps de paix. La tendance résistante, c'est la tendance de ceux qui se sont dressés contre les injustices de la société dans la période antérieure. Si on fait de l'histoire, on se rend compte de ce que c'est qu'un militant qui est prêt en 1939, en 1940 ou en 1941 à entrer dans l'action parce qu'il a été en action avant. Tout le monde sait encore que la résistance communiste a été une résistance essentielle. Mais le credo, c'est que la résistance communiste, elle commence le 22 juin 1941. Et même ces dernières décennies est arrivée cette idée même que du 23 août 1939 au 22 juin 1941, les communistes ont été des alliés des Allemands. Parce que maintenant, ça va jusque-là. J'ai dû travailler sur l'analyse du mouvement ouvrier, des dirigeants face aux ouvriers. Ben, j'ai découvert que rien n'a jamais changé entre les années 30 et les années 40. Chacun conserve ses positions. Quand les Allemands arrivent, ça pose déjà deux questions. C'est qu'il y en a qui les ont appelés, il y en a qui les ont pas appelés. On n'était pas entré dans la guerre dans une situation où l'invasion créait la collaboration. L'invasion, avais-je découvert grâce aux sources, était une conséquence de l'ampleur de la collaboration antérieure. Ça va faire l'objet d'une publication. J'y analyse un article d'un synarque, mais d'un synarque pas nazi. Il y en a eu quand même. En plus, il était juif, alors ça a aidé. Il ne pouvait pas rester à son poste de haut fonctionnaire. Et donc, qui est allé aux États-Unis. Et en octobre 1942, se voit offrir l'honneur d'un article dans la grande revue qui est l'émanation, je dirais, du département d'État, qui s'appelle Foreign Affairs. Alors c'est un monsieur, je veux dire, rien à voir avec un marxisant, non, haut fonctionnaire, polytechnicien d'origine. En analysant la grande bourgeoisie, il explique que tout ce qui s'est passé avant la guerre est la cause et pas la conséquence, c'est-à-dire qu'il montre que c'est la collaboration antérieure, que c'est l'attachement de la très grande bourgeoisie française et en particulier au niveau de l'État, des très hauts fonctionnaires qui tous appartiennent à la très grande bourgeoisie et qui soit peuvent rester hauts fonctionnaires, soit très souvent cessent d'être hauts fonctionnaires, c'est-à-dire s'en vont dans les banques. C'est eux qui dirigent les banques, hein. C'est les inspecteurs des finances. Au sommet de tout ça, il met l'administration du Trésor, l'inspection des finances. Et qu'est-ce qu'il dit ? C'est parce qu'ils ont voulu l'Allemagne en France, ils se sont alignés sur le Reich, ils ont facilité la venue des Allemands et, dit-il, leur extase devant l'Allemagne est le facteur essentiel et la cause de la situation de défaite de la France. Genre, moi, j'ai raconté ça toute seule pendant un certain nombre d'années. C'est une analyse de classe comme j'ai rarement vu dans ces milieux. Eux capables d'une analyse de classe. Les Allemands sont là parce qu'ils sont bien utiles. On les a voulus parce qu'on a fait des affaires avec eux et que l'invasion, elle a permis de développer les affaires. Bon. Avec la vigueur de la crise des années 30, il faut savoir que l'impérialisme américain dans les années 30 est aussi épouvantable qu'il est aujourd'hui, hein. Guerre économique, une guerre commerciale épouvantable. Alors on devient ou on redevient très pro-allemand. C'est clair, entre 38 et 40, la grande bourgeoisie a fait l'analyse que, comme les États-Unis étaient sympas avec l'Allemagne, ils l'avaient toujours été. Ils lui avaient évité les conséquences d'une défaite grave quand même en 18. Hein. Sans les relations intercapitalistes entre l'Allemagne et les États-Unis, l'Allemagne ne s'en serait pas si bien sortie que ça. Hein. Et donc, la grande bourgeoisie pense à un moment que finalement, les États-Unis vont laisser l'Allemagne se goinfrer. en Europe. Ils font prendre tout le reste, les Américains, mais ils laissent l'Allemagne faire. Et là, ils se trompent. Comme la première fois, les États-Unis ne laissent pas l'Allemagne faire. Ils s'appuient sur d'autres pour faire la guerre parce qu'ils sont incapables de faire la guerre. Et ça, la grande bourgeoisie, elle le comprend très vite. Évidemment, elle ne peut pas tout de suite modifier son attitude.
5: Annie Lacroix-Risse l'a déjà démontré, notamment avec son ouvrage « Élite française sous l'occupation ». Dès l'échec du Blitzkrieg de l'été 41 contre l'URSS, beaucoup comprennent que l'Allemagne va se faire défoncer par l'armée rouge, perdre la guerre, et que le monde d'après sera sous domination des États-Unis. La Pax Americana se prépare dès l'été 41, ce qui n'empêche pas des patrons français de faire du business avec les nazis jusqu'à l'été 44.
4: À partir de la mort du Blitzkrieg dans les plaines de Russie, constatée comme quasi immédiate, c'est bien joli de faire de l'histoire avec « ma concierge m'a dit » ou « mon grand patron m'a dit en 45 comment ça s'était passé en 40-44 ». Mais les archives, elles ne datent pas de l'après-guerre. Les archives attestent qu'à l'été 1941, comme le dit très bien le grand traître entre les traîtres, mais il y en a beaucoup, hein, faut dire que la concurrence est rude, c'est-à-dire le général Hunziker, celui qui a quand même ouvert Sedan aux Allemands à partir des 12-13 mai. Et quand on passe par Sedan, on sait depuis 1870 qu'on conquiert la France. Donc ce même Hunziker, mi-juillet 1941, il y en a qui l'ont dit avant lui, il dit la résistance soviétique fait que c'est impossible, l'Allemagne ne l'emportera pas. L'Allemagne, ça tout le monde le sait, a besoin d'une guerre courte. L'Allemagne ne peut emporter qu'un blitzkrieg, une guerre éclair. Elle n'a pas les forces, elle n'a pas l'arrière-plan. Comment on sait qui va l'emporter dans une guerre? On établit un rapport de force froid. Comme dit l'autre, c'est pas seulement combien de divisions, quelle matière première, quelle réserve, qui a les forces supplémentaires. On sait depuis la Première Guerre mondiale que l'Allemagne, si elle n'emporte pas la décision tout de suite, elle ne peut pas l'emporter. C'est-à-dire qu'à partir du moment où l'Allemagne est contrainte à une guerre longue, elle n'a pas les éléments qui lui permettront de la gagner. Et puis alors là, elle se heurte à quelque chose à quoi elle ne s'est pas heurtée jusqu'en 1941, où elle a pu rentrer partout comme dans du beurre. Là, c'est pas du beurre, hein. Là, ça se passe très mal. Donc, à partir de ce moment-là, que dit Hunziker? Et que disent les synarques qui n'existent pas? Ils disent « Oh là là, oh là là, dans les mois qui viennent, il va falloir qu'on réoriente. » À partir de ce moment-là, on entre dans les préparatifs de la Pax Americana. La Pax Americana, c'est bon, la perspective 38-40, c'est fichu, comme les États-Unis ne renoncent à rien, et comme ils ont les troupes soviétiques pour leur gagner la guerre militaire. Je rappelle quand même hein, que les États-Unis n'ont jamais gagné une guerre générale. Ils sont une puissance essentielle de la victoire et ils gagnent la guerre parce qu'ils ont la puissance économique et financière dans la première comme dans la deuxième. Certains de vos auditeurs vont être choqués. Ils n'ont qu'à lire le journal de Maurice Garçon, un avocat tout à fait antipathique d'ailleurs, qui a fait un journal publié il y a quelques années. Il a, comme tout le monde, une perception de la situation militaire qui correspond à l'avis unanime et surtout qui correspond à l'avis des archives. C'est-à-dire que c'est les Soviétiques qui gagnent la guerre, les États-Unis ne sont pas là, tout le monde en haut lieu sait très bien qu'il va falloir préparer la Pax Americana. La question n'est pas de 42 ou de 43. Elle est de 41. Bon, comment on fait? Je m'entends très bien quand même avec les Allemands parce que je ne peux pas faire autrement. Parce que ça peut durer jusqu'à l'été 44. Hein. Je fais affaire, tout ça. Moi, je les ai trouvés quand même, les dossiers du Crédit Lyonnais de règlement d'août 44. Hein. Bon, à partir de 42-43, bon, c'est vrai que souvent, ils se montrent un petit peu moins dans les réceptions. Mais pas toujours, hein. Moi, j'ai fait l'analyse des milieux financiers, les banquiers de la table ronde, c'est quand même encore toute l'année 42, et personne parmi eux ne se fait d'illusions. Hein. Ni les invités français des banquiers de la table ronde au Ritz, ni les Allemands. parce qu'on se retrouve dans les banquets, hein, 25 Allemands, 25 Français, tout ça. Il n'y a qu'à regarder la liste d'industriels et banquiers. On verra ce que c'est que la Pax Americana en même temps que l'alliance maintenue avec les Allemands. Et puis, on ne va pas me parler de résistance, là. Ils se sont dressés à un moment donné contre les Allemands ? Jamais. Cela, jamais. Hein ? Moi, j'ai cherché tout ce que j'ai pu. Grosso modo, avant 1943-1944, il n'y a pas un grand signe du passage à la Pax Americana. Et même quand il y a passage à la Pax Americana, ça se fait de telle sorte qu'on ne peut pas parler de résistance parce que les États-Unis, ils ont fait avec leurs partenaires allemands ce qu'ils ont fait la première fois. Vous êtes bien gentils, on vous aime beaucoup, on va repasser un accord avec vous. D'ailleurs, on le passe pendant la guerre. Hein. À la fin de la guerre, comme c'est pas vous qui allez la remporter, on va imposer un compromis qui vous sera quand même moins favorable que si vous l'aviez emporté. Donc tous ces milieux, en tant que classe, les principaux détenteurs des capacités de production, il n'y en a pas qui aient résisté. Il n'y en a pas. Ils ont pu résister par là, si je puis dire. Je donne d'ailleurs souvent un exemple de Michelin, qu'on nous présente comme une entreprise patriotique, patati patala. Un beau jour, 42 ou 43, le responsable de Citroën, je rappelle que Citroën, c'est Michelin. Hein. Michelin a tendu le coup à Citroën, à André Citroën, hein, qui avait beaucoup de défaillances parce qu'il aimait trop le jeu. Dans la crise, Citroën a eu bien des ennuis. En 35, c'est Michelin qui a racheté Citroën. Donc Citroën, c'est comme Renault, c'est comme Peugeot, c'est comme Berliet. Citroën a travaillé 100% pour le Reich. Comme Renault, sauf, je dirais, les véhicules qui peuvent servir à la répression en France. Hein? Parce qu'il faut quand même des camions pour les flics, hein? Pour les gendarmes. Bon. Et donc, le représentant du patron, qui est le gendre du patron de Michelin, il dit à un moment, un Allemand qui n'est pas content, un représentant du militaire Befehlshaber im Frankreich, responsable des questions économiques, il lui dit, écoutez, n'allez quand même pas dire qu'on ne collabore pas avec vous. On travaille 100% pour vous chez Citroën. Mais Michelin, qui est une entreprise qui a une grande supériorité dans la maîtrise du caoutchouc, conséquence d'ailleurs de sa surexploitation de l'Indochine, où les malheureux travailleurs sont traités comme du bétail et meurent comme des mouches, est chargé d'exprimer l'opposition de Michelin à la vente des filiales européennes de Michelin. C'est la supériorité industrielle qui donne à Michelin la capacité de dire aux Allemands, vous êtes bien gentils, mais ça nous rapporte beaucoup, on ne vous vendra pas nos filiales. C'est de la résistance, bah, relativement. Les Allemands les ont tués pour forcer, non. Ils peuvent tuer le pauvre Pékin, assassiner les communistes et les juifs, mais les Allemands, non. Ils sont corrects avec les grands industriels. Hein, ils peuvent ne pas être contents. Les grands industriels continuent à leur faire des Citroën, des camions. Et puis, de temps en temps, ben, ils s'enregistrent un refus. Mais j'en ai pas trouvé beaucoup des refus. J'en ai trouvé deux. Dans ce camp-là, il n'y a jamais eu aucune résistance. Jamais. D'ailleurs, il y a un document, c'est la très remarquable enquête de la région Rhône-Alpes sous la direction d'un commissaire de la République qui est un résistant, qui est Yves Farge. On peut les mettre sur le pinacle, ceux-là, parce qu'il n'y en a pas beaucoup, il y en a deux précoces résistants. Donc Yves Farge, commissaire de la République de Rhône-Alpes, il fait organiser une remarquable enquête. Elle connaît bien la situation d'usine de cette société à la fois chimique et métallurgique qui a travaillé 100% pour l'Allemagne, hein, dont l'essentiel des usines était, comme toutes les usines de non-ferreux, dans la zone non occupée, notre aluminium, il venait de la bauxite du Var, qui était la base de la fabrication d'aluminium et par conséquent de l'aviation française, mais aussi, comme on le sait, de l'aviation allemande. Et donc toute la production a été mise au service du Reich à 100% à partir de 1940. Mais attention, dont une partie très importante de la production avait été mise au service du Reich dans la période antérieure, celle dont l'article de Louis Rosenstock-Franc disait « Voilà cette collaboration qui nous a conduit à la défaite, qui est la cause de la défaite et pas la conséquence de la défaite. » Et Ugine, c'est la fameuse usine de la zone occupée de l'Oise de Villers-Saint-Sépulcre qui a fabriqué le fameux Zyklon B, la base de la fabrication du gaz qui a liquidé les Juifs d'Europe. Donc c'est un rapport de 45-46 qui montre autant que le rapport de 40-44 que aucune contestation, on a travaillé à 100% pour l'Allemagne. Bien. Mais dit ce magnifique rapport, résistance, mais résister pour ces milieux eût été comme résister contre soi-même, parce que c'était entièrement antagonique avec les intérêts. Enfin, on va choquer aujourd'hui, alors que la population est confrontée à une crise sanitaire gravissime, dans laquelle elle ne peut pas être soignée, notamment on vit dans une situation où les gens peuvent quand même percevoir ce que c'est que l'appât du gain. L'appât du gain, il est consubstantiel au fonctionnement du capitalisme. Donc, comme dit très bien le rapport présenté par Ifarge pour la région Rhône-Alpes, ces catégories sociales n'ont pas résisté. Elles n'ont pas résisté.
5: Beaucoup d'efforts ont été déployés pour tenter de sauver l'honneur bafoué de nos pauvres patrons français. On aura ainsi pu entendre que, bah si, il y a des patrons français qui ont résisté. Et comment ? Bah en faisant travailler leurs ouvriers dans des usines françaises qui, certes, tournaient à plein régime pour le Troisième Reich, mais conserver des travailleurs français en France, bah en fait, c'était de la résistance. Car c'était autant d'ouvriers français qui n'étaient pas obligés d'aller travailler en Allemagne. Ils sont malins, ces patrons. Et les Boches n'y ont vu que du feu.
4: C'est central dans ce qu'on appelle les mémoires de défense des patrons, qui expliquent que leur résistance a été fondamentale. Ils ont en fait voulu, pendant toute la guerre, donner du travail à leurs ouvriers. Donc, il était indispensable de servir les Allemands, d'autant que qu'est-ce qui serait passé si on n'avait pas servi les Allemands ? Un chômage atroce, hein ? Bon, faire de la résistance, c'est mourir les ouvriers, hein ? Alors, on va juste partir du moment où la question se pose du travail obligatoire clair, 42. C'est-à-dire que devant l'échec considérable, immédiat de l'Allemagne, qui ne réussit pas à faire son blitzkrieg en Russie, se pose pour l'Allemagne la question fondamentale de la main-d'œuvre, jusqu'à 14 millions d'ouvriers étrangers venant en Allemagne. Donc, septembre 42, toute une série de mesures. C'est pour ça que Laval revient aux affaires. Il explique que les Allemands le font revenir parce que faut pas rigoler. Il explique ça à un de ses amis en mars 42. Là, il va falloir que les prolos français s'en aillent en Allemagne. Hein. Ça va pas être si facile que ça. Hein. Donc, il s'installe et à l'été 42, le grand patronat envoie des équipes en Allemagne. C'est le cas de Renault, c'est le cas de tous. C'est le cas de la chimie. Kuhlmann, qui a créé avec l'IG Farben depuis 1941 la plus grosse société mixte franco-allemande Francolor, elle envoie des équipes. Et j'ai d'ailleurs un collègue dont par charité je tairai le nom, qui a eu quand même l'audace de dire dans un colloque il y a une grosse vingtaine d'années que finalement c'était assez sympathique parce que c'était une sorte de collaboration technique, on envoyait des équipes et c'était une préfiguration de l'Europe. C'est pas faux d'ailleurs sur ce plan, mais il ne s'agissait pas du tout d'une sorte d'équipe sympathique franco-allemande. On obligeait bien entendu les ouvriers.
10: Et voici que le train démarre. Aux portières que nos jeunes amis nous font revoir, les fanions des ateliers mécaniques de la Seine sont agités. Nous vous l'avons dit, ces jeunes partent dans les meilleures conditions possibles. Ils vont faire un beau voyage, ils vont découvrir un pays nouveau. Et quand ils reviendront, ils auront acquis un beau métier qui leur servira pour l'avenir.
11: En Allemagne, ne va pas. En Allemagne, ne va pas. En Allemagne, ne va pas.
12: Deux ouvriers étrangers ont été condamnés à mort à Hambourg.
13: Ah non, qu'est-ce qu'ils avaient fait ?
12: Ils avaient tout simplement refusé d'être envoyés avec un détachement de défense passive pendant un gros raid de la RAF.
13: Ils avaient raison. Moi, j'aimerais pas aller me mettre sous les bombes si j'allais travailler en Allemagne.
12: On ne te demandera pas ton avis.
14: Aller en Allemagne, c'est partir pour le bagne.
4: Imaginez aujourd'hui Bolloré ou Arnaud faisant venir des prolétaires d'une usine pour les obliger à signer leur départ pour l'Allemagne. Ça s'est passé comme ça, ce qui met l'accent sur quelque chose qui est une dimension importante de la collaboration, y compris pour le grand patronat, c'est-à-dire la collaboration politique. Qu'un grand patron fasse venir des prolos de Villers-Saint-Sépulcre à l'été 42 pour les obliger à partir les jours qui suivent dans les usines de Ligue-Farben en Allemagne, il faut quand même qu'on m'explique que les patrons ont résisté pour protéger leurs ouvriers du travail obligatoire. Non, les patrons n'ont pas protégé les ouvriers, et les patrons ne se sont jamais posé la question du chômage. Le patronat n'est jamais très tracassé par la question de l'armée de réserve, comme disait Marx, c'est-à-dire du chômage, parce que le capitalisme crée du chômage et qu'il y a des circonstances particulières qui en créent encore plus. C'est ainsi qu'Henri Ardant, président, directeur général de la Société Générale, collaborationniste, je ne peux pas dire d'ailleurs pire que les autres, c'était une vraie surenchère. Les Allemands ont trouvé très bien, et leurs complices français, de le mettre à la tête du comité d'organisation des banques, qui présidait d'ailleurs, comme tous les comités d'organisation, non seulement à la livraison prioritaire ou exclusive pour le Reich, mais à la concentration du secteur. Les comités d'organisation ont permis au grand capital de concentrer dans des conditions presque aussi remarquables que les conditions de concentration auxquelles la crise sanitaire a ouvert les portes, c'est-à-dire des pans entiers de petits capital liquidés. Je l'ai montré en particulier comment ça s'est fait dans l'automobile. Ils ont concentré des ateliers qui ont amené des petits patrons à être obligés de partir pour l'Allemagne dès 42, a fortiori à partir du décret Laval du 16 février 1943 qui ordonne le travail obligatoire et qui fait de la France une des zones de recrutement majeur de la main-d'œuvre esclave, avec les visites permanentes de Sauckel, porte-parole de Speer, le ministre de l'économie allemand, qu'on nous présenterait maintenant comme un brave anti-nazi, hein, nazi jusqu'à l'os. Et c'est dans ces circonstances que se mesure, bien entendu, non pas la résistance du grand patronat, mais ce qui tisse une collaboration qui a commencé avant la guerre et qui s'est déployée de manière monstrueuse avec l'occupation.
5: C'est dans ce contexte que l'industrie française a fourni du Zyklon B aux nazis.
4: La société Ugine, qui a fabriqué le fameux Zyklon B, qui était à l'origine un gaz pour liquider la vermine et qui commençait à être utilisé à partir de 1941 et en masse à partir de 1942 pour gazer les Juifs dans l'ensemble des camps de concentration avec, pour le plus grand, Auschwitz, mais une série d'autres. Une partie de ce gaz a été fabriqué en France. J'en apporte les preuves dans Industriels et banquiers sous l'occupation, puisque je montre que le gaz Zyklon B a été en France fabriqué dans le cadre d'une usine unique par une entreprise unique qui avait, depuis les années 1930, noué des relations de capitaux avec la petite société De Gech, constituée pendant la Première Guerre mondiale, pour exploiter un seul brevet, le brevet de l'acide cyanhydrique de nom de marque Cyclone B, ce qui veut dire cyclone, hein. Et cette toute petite société spécifique était une filiale d'une grande société chimique, la Degussa, de fait une filiale de la fameuse IG Farben, du grand monopole chimique qui a transformé d'ailleurs, il faut le dire, la France en partenaire de longue date. Bon, en France, on a fabriqué le Cyclone B que là-bas, dans une petite usine de l'Oise, dont j'ai montré, grâce à des archives allemandes, qu'elle s'était mise à pousser en capitale d'une manière extraordinaire, puisque avait été brusquement, en 1941, décuplé le capital, puis redécuplé, etc. Et ça a donné lieu d'ailleurs à un scandale de presse il y a une bonne vingtaine d'années, parce que dans un article que j'avais fait, qui avait été agréé par la revue d'histoire du ministère des Finances en 1994, je m'étais heurté à une censure, je dois dire, une des plus magistrales censures de ma carrière. J'ai connu une masse de censures, mais alors celle-là a fait du bruit quand même. J'avais fait un article énorme sur la collaboration française. C'est comme ça d'ailleurs que se sont déployés mes travaux sur la collaboration économique. Et je décrivais, sur la base d'archives françaises, ce cas d'une usine française, une usine S, usine exportatrice, entre 70 et 100%. Si ce n'est pas 100%, c'est entre 1% et 30% utilisé à des entreprises françaises travaillant elles-mêmes pour l'Allemagne. C'est-à-dire que ce gaz, il a été exporté. Le Cyclone B, il servait à deux choses. Les vermines dans les bateaux arrivant dans les ports, qu'on mettait en quarantaine, des infections radicales, épouvantables. Et puis, et c'est pour ça d'ailleurs que l'usine avait été fondée dans l'Oise, c'était un anti-vermine qui était très utilisé pour les industries agricoles, pour toutes les vermines, les rats, qui infestaient les minoteries, les sucreries, les grandes usines industrielles à partir de produits agricoles. Mais à un moment, usine a essayé de se défendre, enfin, il n'était pas très difficile de faire un dossier bidon et puis de se le faire agréer par la justice. Mais usine, dans un texte de 1946, explique que de toute façon, le peu qu'on avait produit, c'était pour désinfecter les casernes et désinfecter les sucreries, etc. Rien n'est allé en France, tout est allé en Allemagne, de telle sorte d'ailleurs, et ça je l'ai su quand la censure a soulevé la presse. C'est pas souvent que j'ai été bénéficiaire, si je puis dire, d'un scandale scientifique de presse, hein. Le Cyclone B, quand des héritiers de responsables de l'usine, en particulier d'un cadre de l'usine qui s'appelait Copy, grâce au fils duquel j'ai disposé des photos qu'on trouve à la fin d'Industriel et Banquier, c'est-à-dire qu'on voit les ouvriers français, des masques à gaz et puis d'énormes boîtes Cyclone B, Mortel, tout ça. Et ces boîtes, l'ingénieur Copy les a vues se développer d'une manière hallucinante en 1942. Il a trouvé ça suspect et il a photographié l'usine. Ça, je l'ai su par d'autres héritiers de témoins. Il se trouve que des ouvriers partis par le service du travail obligatoire, c'est très intéressant d'ailleurs parce que l'usine, comme des tas d'usines, a envoyé bien volontiers des ouvriers français dont les amis de l'IG Farben avaient besoin, en attendant même pas le décret du 16 février 1943 sur le travail obligatoire, mais dès septembre 1942, a envoyé des ouvriers et des ouvriers français arrivant dans les usines de l'IG Farben. Ils ont vu les boîtes d'usine arriver du Cyclone B. Et comment on s'est, je dirais, servi massivement de ce Cyclone B? Parce que le Cyclone B a manqué en Allemagne, a beaucoup manqué, était fabriqué par les diverses usines de l'IG Farben, notamment l'usine de Dessau, j'ai eu un petit éclair là quand j'ai appris que l'Allemagne, qui nous avait promis monts et merveilles avec ses capacités scientifiques et qui vient quand même de dire qu'elle va peut-être acheter du vaccin Sputnik 5, va fabriquer le Sputnik 5 dans une usine de Dessau. Dessau était une très grande usine de Ligue-Farm. Ils ont pris leur temps, mais les Américains ont bombardé à un moment l'usine de Dessau. Et puis, il y a eu une grosse accélération encore. Début 1944, on a des statistiques, nous, en France, de l'exportation de l'acide cyanhydrique. Hein. Et en 1944, il se trouve que l'usine de Dessau est bombardée. Alors, si on me lit dans Industriel et Banquier, on verra que ce n'est pas souvent. Hein, parce que les villes, les Américains ont bombardé, mais les usines, pas du tout, ou très peu. Ou quand ils les ont bombardées, d'ailleurs, ça a été une occasion de rénover. Ça s'explique après-guerre. Il se trouve que j'ai consulté beaucoup de correspondances des travailleurs exportés de force, qui correspondaient avec leur famille. Donc, quand je dis qu'on a tout dans ces archives impitoyables, on a cette correspondance qui a été arrêtée par les autorités de Vichy. Je vais en citer une extraordinaire, vraiment. Un ouvrier qui explique à sa famille, il y a des bombardements partout sur les habitations, mais notre usine, elle est impeccable. On dirait que les Américains, pour l'essentiel, ne bombardent pas d'ailleurs les établissements industriels. Et dit l'ouvrier qui écrit la lettre, c'est pas possible. Ils ont des intérêts là-dedans. Eh bien oui, eh bien oui. Il y avait toute une série d'intérêts communs. C'est un élément de cette croissance allemande qu'on impute à un miracle qui n'est pas miraculeux. Les intérêts américano-allemands étaient considérables, les intérêts liés. Tellement considérables, évidemment, que c'est la clé de la non-épuration de l'Allemagne, des financiers allemands comme du reste. Et d'ailleurs, j'ai fait un article. Il vaut mieux être assis pour lire les articles. Hein. Mais là, il faut être bien calé dans son fauteuil. Parce que ce que je raconte, sur la base des archives allemandes, américaines et françaises, c'est tellement horrifiant. On comprend bien d'ailleurs que le mécanisme de la dénonciation du complotisme marche. Parce qu'en lisant les archives, on lit des choses tellement incroyables qu'il faut parfois relire plusieurs fois hein, pour se demander si on n'a pas rêvé. En ce qui concerne l'alliance avec l'industrie américaine, je ne vais donner qu'un exemple qui est attesté par les sources. Il faut savoir que les liens de capitaux d'une part, les liens commerciaux étaient tellement étroits qu'on avait abouti dans l'entre-deux-guerres à la signature et au fonctionnement de grands cartels. Alors, quand on parle de cartel, on vous explique que le cartel, c'est pour supprimer la concurrence. Hein. Quelqu'un qui a lu Karl Marx, il sait très bien que le capitalisme ne fonctionne que par la concurrence des capitaux. Hein. Donc la concurrence, c'est vrai, ça ne peut pas disparaître. Le capital, il vit, il se développe dans la guerre. Mais dans une guerre qu'à un moment, on peut limiter, qu'on peut déclencher au détriment des uns et puis essayer de limiter au bénéfice des autres. C'est l'objectif du cartel qui répartit le marché, la manière dont les associés vont fonctionner du point de vue de la production. Toi, tu produiras tant, moi, je produirai tant. Je donne d'ailleurs dans le choix de la défaite l'exemple majeur de l'Union européenne, c'est la naissance en 1926 du cartel de l'acier qui reconstitue en fait les conditions de la supériorité écrasante du Reich. Déjà, dans le cadre de ce seul cartel, l'Allemagne détient pratiquement la moitié de la totalité du cartel. Alors, ça veut dire quoi ? Pour l'acier, puis en 27, pour la chimie, que j'étudie dans un ouvrage qui s'appelle « Aux origines du carcan européen », c'est-à-dire « De quand date l'Union européenne ?» Est-ce que c'est les pères de l'Europe en 1945 pleurant sur la guerre et voulant établir la paix, ou est-ce que c'est autre chose ? C'est tout à fait autre chose. Et donc, s'établissent ces cartels. Il y en a qui ont une grosse part, il y en a qui ont une petite part. Étant donné la supériorité longtemps écrasante de l'Allemagne en matière de chimie lourde et notamment de chimie du chlore. Je rappelle que le chlore, c'est la base de la fabrication des explosifs. Donc, ces cartels, ils sont constitués en 27, France, Allemagne, un certain nombre d'autres. Les États-Unis s'y agrègent. Parce que les États-Unis, paraît-il, sont anti-cartels. Il y a des gens qui diront, mais non, il y a des lois anti-cartels. Ils ont entendu parler de la loi antitrust. Nous avons les études américaines à cet égard tout à fait convaincantes. La loi antitrust n'a jamais été utilisée aux États-Unis que pour casser les syndicats, considérés comme des trusts. Elle n'a jamais empêché la moindre concentration, elle n'a jamais empêché les privilèges des grands groupes, elle n'a jamais empêché qu'un grand groupe mange un plus petit groupe. Donc, les États-Unis s'agrègent dans les années qui suivent. Et dans le cadre de ce cartel de la chimie, il se trouve donc que l'Allemagne avait eu une supériorité chimique tellement considérable qu'à la veille de 1914, l'Allemagne seule représentait 88% des échanges internationaux de chimie lourde. Et il faut savoir qu'à la faveur de la Première Guerre mondiale, les autres pays impérialistes ont été en mesure de limiter un peu l'hégémonie allemande et de se constituer sur la base d'une aide d'État, c'est-à-dire de la contribution du contribuable, une énorme chimie lourde qui n'existait pas avant la Première Guerre mondiale. C'est vrai de la France, avec Kuhlmann, c'est vrai de l'Angleterre, avec Imperial Chemical Industries, c'est vrai des États-Unis, avec la DuPont de Nemours, entre autres. La DuPont de Nemours, les sociétés Rockefeller, évidemment, progresse, passe les accords. Et la société de Rockefeller, en 1939, conclut un énième accord avec l'IG Farben. Cet accord stipule, alors que l'Allemagne est à l'époque en position de force dans le travail sur le caoutchouc synthétique, qu'en Allemagne on appelle le Buna. L'Allemagne passe un accord avec la Standard Oil of New Jersey, une société Rockefeller, accord en vertu duquel c'est l'IG Farben qui aura la totalité de l'usage du caoutchouc synthétique. Réfléchissons. À l'époque, le caoutchouc, c'est essentiellement l'EVA. C'est une matière coloniale dont bénéficie la France, dont bénéficie la Grande-Bretagne, dont les États-Unis bénéficient, mais ils voudraient bien bénéficier de tout, c'est-à-dire éliminer absolument tous les empires coloniaux et avoir là la réserve coloniale

0: ont joué un rôle dans la croissance de l'Allemagne, malgré les rivalités, absolument essentielles, et un rôle qui n'a pas du tout été arrêté par les guerres.
1: Résumons. Les Américains ont donc évité de bombarder des industries allemandes dans lesquelles ils avaient investi d'énormes capitaux. Industries à financement américain, donc, qui ont travaillé pour le Troisième Reich jusqu'à sa fin en 1945. Parmi les banques et sociétés états-uniennes qui ont travaillé jusqu'au bout avec les nazis, on pensera par exemple à la banque Chase, mais aussi à Ford, le fabricant de voitures, grand admirateur d'Hitler, à qui il offrait de gros chèques pour l'anniversaire de son Führer chéri, et qui, via ses filiales allemandes, a fait fabriquer des camions pour la Wehrmacht. Citons aussi General Motors, dont la filiale allemande Opel fabrique elle aussi des camions pour la Wehrmacht et assemble des avions pour la Luftwaffe. Rappelons encore que dans leur camp de concentration, les nazis utilisaient des machines à calculer de marque IBM. Ce ne sont là que quelques exemples, hein. On comprendra donc que les Américains aient évité de bombarder des usines allemandes qui leur appartenaient en partie et préféraient lâcher leurs bombes sur les civils, ce qui deviendra d'ailleurs une tradition américaine. Esthème peu connu des capitaux états-uniens investis en Allemagne est donc valable pour la Seconde Guerre mondiale et donc pour la suite de la Première.
0: Moi, j'ai décrit la collaboration économique de la Deuxième Guerre mondiale. C'est dommage, il n'y a pas d'historien qu'ils font en France. J'ai à peine abordé la question, mais je l'ai rencontré, et ça devrait être un sujet majeur de travail sur la Première Guerre mondiale, ce que ça n'est pas. La Première Guerre mondiale, actuellement, on couine sur les morts que les dirigeants ont entassés par caisson. Hein ? C'est bien, parce que ça ne mange pas de pain. Hein ? La repentance, les pardons, les excuses, ça ne mange pas de pain. Par contre, on ne nous explique pas ce qui s'est passé économiquement pendant la Première Guerre mondiale. Et comment la collaboration de la Première Guerre mondiale a précédé et donné la voie à la collaboration de la Deuxième Guerre mondiale. Donc, bien entendu, ce rôle des États-Unis en Allemagne, cette alliance, explique ce qui se passe ensuite, c'est-à-dire le fait que les États-Unis, qui avaient exporté des capitaux gigantesques en Allemagne, d'une part des capitaux de prêt à l'Allemagne pour assurer son réarmement, parce qu'ils étaient particulièrement rémunérateurs. Hein, ce n'était pas très grave de savoir qu'il y aurait une guerre. De toute façon, une guerre, ça fait marcher le commerce, ça fait marcher les affaires. Donc, les États-Unis avaient prêté des milliards de dollars. Ils n'étaient pas tout seuls. Hein. Il y en avait d'autres. La France aussi. Hein. C'est l'Occident qui a armé l'Allemagne. L'Allemagne désarmée par Versailles. Alors là, on est au cœur du travail historique. L'historien qui dit Versailles interdit, bah oui, puis après, bon, voilà, Versailles est surmonté, ne fait pas son travail. L'historien qui recherche les sources qui attestent le réarmement clandestin de l'Allemagne, parce qu'il faut des crédits grâce à l'aide de l'ensemble des pays occidentaux qui sont ravis parce qu'il n'y a pas un emprunt plus rémunérateur que l'emprunt allemand de 1923-1924 et même avant pour les États-Unis, parce que ça reprend à partir de 1920. À 1939, eh bien, celui-là, il comprend que le réarmement de l'Allemagne, c'est pas Hitler. Bien sûr qu'à l'étape d'Hitler, le réarmement de l'Allemagne, il entre dans cette phase finale qui était prévue, je dirais, en 1918-1919. Hein. C'est-à-dire, on s'est pris une tôle, mais voilà, on la surmontera. Donc, entre celui qui dit « Versailles interdit », celui qui dit « Oui, la France a pratiqué une politique dure », et l'historien qui fait, comme le publiciste Roger Ménevet, qui a fait une série de documents diplomatiques, économiques et politiques de 1919 jusqu'à 40. Il a, pour le cas français, juste regardé toutes les sociétés qui faisaient l'objet d'informations de la presse financière. Et il a compris en 1920 que le traité de Versailles n'était pas appliqué. Voilà ce que je veux dire. Quand je vénère les archives, ça a suscité des débats depuis les années 80. Oh, la religion des archives, oh, le mythe des archives, oh,

0: faut une problématique. Bon, ben, faut une problématique. Mais enfin, qu'est-ce que c'est qu'un historien à problématique sans archives? C'est tout à fait significatif de ce succès de l'histoire de Sciences Po qui est surtout faite pour ne pas faire d'histoire. Dans la thèse de Jean-Noël Jeannet.
1: Jean-Noël Jeannet est depuis des années le très aimable animateur viscéralement anticommuniste de l'émission Concordance des temps sur France Culture. Jean Nounou n'a évidemment pas le monopole de l'anticommunisme puisque de Laurentin à Jean Lebrun, tous les animateurs d'émissions d'histoire de France Culture détestent les Rouges. Ils sont bien les seuls d'ailleurs.
0: Jean-Noël Jeannet, issu d'une famille d'éminence de l'État français, avant Vichy, même encore sous Vichy, après Vichy, puisque voilà, on a eu beaucoup de Jeannet, du père d'ailleurs de Jean-Noël Jeannet à l'époque gaulliste, etc. Il explique, voilà, il y a des mauvais coucheurs qui expliquent qu'on a collaboré pendant la Première Guerre mondiale. François de Vindel l'a démenti.
1: François de Vindel, membre d'une vieille dynastie industrielle de maîtres de forge, propriétaire d'aciérie en Lorraine, grand patron, gros collabo.
0: C'est jamais vrai parce que François de Vindel le dit que c'est pas vrai. Mais quand vous avez regardé les dossiers, vous voyez bien que c'est vrai. Donc, comment on fait l'histoire? On fait de l'histoire avec des témoignages. Vindel dit en 1946, non, c'est pas vrai. Ou dit en 1920, non, c'est pas vrai. Ben, on s'en fiche, parce que les archives, elles montrent que Vindel ment. Donc, un historien, on ne lui demande pas de faire d'idéologie, on ne lui demande pas de rendre service aux élites qui ont besoin de lui, on lui demande de faire son travail. Faire son travail, c'est par exemple expliquer pourquoi on a fabriqué du cyclone B en France. Et on a fabriqué du cyclone B en France parce que, outre que c'est absolument établi par des documents français, par des documents allemands que j'ai exploités, et puis d'autres d'ailleurs, hein, parce qu'il y a des Américains qui ont travaillé, il y a des Allemands qui ont travaillé, outre que j'ai établi tout ça, ce qui est clair, c'est que, oui, l'économie n'a pas ressemblé à ce qui en a été dit et que ça a eu des effets absolument déterminants sur les politiques conduites. C'est vrai pendant la Deuxième Guerre mondiale et ça explique qu'on ait vendu du cyclone B, comme on a vendu des pots de chambre, comme on a vendu de la dentelle, comme on a tout vendu, tout. Il n'y a pas un produit qu'on n'a pas livré à l'Allemagne, je dirais du produit de luxe. Il paraît qu'Hermès et Vuitton progressent beaucoup par les temps qui courent, mais pouf, ils ont explosé pendant la Deuxième Guerre mondiale parce que Göring venait piller, enfin avec l'argent français, hein, Göring et d'autres, toute la production du luxe allait en Allemagne. On a tout vendu, on a vendu des pots de lapin, on a vendu des pots de chambre, on a vendu n'importe quoi. Et pourquoi on n'aurait pas vendu du cyclone B? On a tout vendu, on a vendu toute la chimie, tout. On a vendu nos avions qui étaient neufs et qui n'avaient pas servi, hein. On a fabriqué des avions, on a vendu notre aluminium, tout y est passé. C'est la population française qui a payé, pas les entreprises qui se sont vues rémunérées par le système de paiement constitué par l'État, mais le Reich lui-même, bien sûr, les sociétés allemandes elles-mêmes ont fait des échanges, je dirais, sur une base commerciale, sachant que l'essentiel des moyens a été fourni non seulement aux soldats, mais tout simplement au Reich, à l'appareil économique du Reich, par ce mélange de frais d'occupation gigantesques et par le clearing, qui ont fait de la France la vache à lait de l'Allemagne, puisque la France a représenté à elle seule 45% de la dette de clearing, qui entre parenthèses d'ailleurs n'a jamais été finalement payée, parce que c'est bien intéressant au moment où on nous rebat les oreilles avec la dette et où Madame Christine Lagarde dit « Quoi ? Ne pas payer la dette ? Quelle horreur !» Il faut tout de même rappeler qu'en 1953, la totalité de la dette allemande a été annulée, puisque le clearing, qui est censé être un troc, n'a pas existé, et que l'Allemagne a eu, et que le pays fournisseur n'a rien eu.
1: Notons au passage que la si vertueuse Allemagne, qui donne des leçons à toute l'Europe au sujet de la dette, en particulier aux Grecs, l'Allemagne n'a jamais payé ses dettes de réparation de guerre, ni pour la Première Guerre mondiale, ni pour la Seconde. De fait, l'Allemagne a une dette auprès de la plupart des pays européens, et notamment de la Grèce. On va bientôt se quitter, en remarquant une fois de plus qu'Annie Lacroix-Risse démontre des choses décidément très désagréables pour les élites industrielles et bancaires. Pas très étonnant donc que cette méchante pétroleuse ne soit jamais invitée nulle part, et notamment pas sur France Culture, chez le distingué Jean-Noël Jeannet, qui est très sympa.
0: Oh, l'économie, alors c'est d'une vulgarité. C'est ça qui est terrible. L'économie, c'est vulgaire. Par contre, l'autonomie du politique dans Concordance des temps, c'est absolument distingué.
1: C'est ici que se termine cette nouvelle intervention d'Annie Lacroix-Risse, qu'on remercie et qu'on retrouvera au prochain épisode pour évoquer la réalité de la résistance française, c'est-à-dire de la résistance communiste, sans laquelle De Gaulle n'aurait rien pesé face aux Alliés. C'est d'ailleurs pour cette raison que Jean Moulin a été balancé aux nazis par un soi-disant résistant français, comme on le verra la prochaine fois. 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Ce n'est qu'un combat. Continuons le début. Salut.
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Nous parlerons donc d'Anthony Holborn, compositeur anglais de la fin de la Renaissance, qui est né aux alentours des années 1550 environ, il n'y a aucune certitude à ce sujet. Par contre, il est mort en 1602, ça ne fait aucun doute. Il ne semble pas qu'il ait jamais travaillé comme musicien professionnel. Il n'a jamais exercé de charge en tant que tel à la cour d'Élisabeth Ier, bien sûr. Il avait d'autres charges, notamment la charge d'ambassadeur, ce qui ne l'empêcha pas d'ailleurs d'avoir une formation de musicien qu'on peut bien sûr qualifier de professionnel, même s'il ne touchait pas de denier en ce qui concerne le métier de musicien. C'était en virtuose interprète du luth, de la sitar et de la pandore. Alors le luth est connu, je n'en parlerai pas. La sitar l'est moins. On appelait sitar dans l'Antiquité classique l'instrument aujourd'hui qu'on appelle la lyre. Vous voyez, la sitar c'était avant, aujourd'hui c'est la lyre. La sitar n'était en fait qu'une lyre améliorée à la caisse de résonance plus développée. Hein. Le terme est de nos jours appliqué par les musicologues à tout instrument à cordes pincées dépourvu de manches. Voilà, donc la sitar était jouée par Holborn. Il jouait également du sistre, c'est un instrument ancien à cordes pincées, à caisse ronde, et qui se trouve être l'héritier de la sitar de l'Antiquité. Quant au pandore, qu'interprétait Holborn, il fut l'un des plus grands interprètes de cet instrument, le pandore, un instrument très ancien, à cordes pincées aussi, bien sûr, de la famille des luths, d'ailleurs on les confond un petit peu tous, mais là il a une particularité, la pandore, pardon, c'est féminin, la pandore avait un chevalet oblique qui permettait donc d'allonger les cordes graves pour qu'elles deviennent plus sonores, mais malheureusement ça nuisait à la justesse de l'ensemble de l'instrument. Donc c'était un instrument qui devait être extrêmement difficile à jouer. Donc Anthony Holborn est un gentilhomme qui est un courtisan de la cour à l'époque d'Élisabeth Ier, c'est l'époque de William Shakespeare, William Byrd, n'est-ce pas? Donc toute une génération d'artistes extraordinaires. Holborn est un petit peu en second plan, par contre il est connu par ses contemporains comme étant un grand interprète de la pandore, du luth, etc. Pour ses œuvres musicales, ses compositions musicales, elles sont un petit peu plus en retrait. Par contre, il a écrit, et heureusement d'ailleurs, c'est ce qui fait renaître Anthony Holborn de ses cendres, c'est son recueil de danse, The Tears of the Muses, Les larmes des muses, qui date de 1599, et dont John Dowland, autre compositeur, disait « Les larmes de la musique sont sans aucun doute agréables, et ce n'est pas toujours dans la peine que les larmes sont versées, mais parfois dans la joie et l'allégresse », en parlant bien sûr de l'œuvre de Holborn. Nous allons entendre tout de suite ces fameuses danses. Alors, il s'agit de quatre danses. D'abord, une pavane. La pavane est, je le rappelle, une danse de cour cérémonieuse à 2-4 ou 4-4, donc binaire, en vogue dans toute l'Europe à l'époque de la Renaissance, en particulier en Italie d'ailleurs, en France et en Angleterre jusqu'au début du XVIIe siècle. Cette pavane sera suivie d'une gaillarde, d'ailleurs c'était souvent le cas, on associait pavane et gaillarde ensemble. La gaillarde est une danse de cour également de la Renaissance, mais cette fois-ci ternaire, dans un mouvement animé. Le troisième mouvement sera une allemande. C'est une danse d'origine allemande, bien entendu. Danse en tempo binaire, et nous terminerons la quatrième danse, de nouveau par une gaillarde. Je vous propose donc d'entendre Anthony Holborn, Les larmes des muses, datant de 1599. Imaginez-vous l'Angleterre à cette époque sous Élisabeth Ier.

Anthony Holborn, qui allie ses obligations musicales autant que ses obligations diplomatiques, puisqu'il est en juin 1598 envoyé en Hollande par Sir Robert Cecil pour convoyer quelques lettres importantes. Quand la femme de Holborn, Elizabeth, écrit fin novembre 1602 à Cecil pour lui parler de la maladie mortelle de son mari, elle mentionne que celle-ci est due à un refroidissement attrapé au service de Cecil. Nous pouvons donc en conclure qu'il avait été un membre du réseau des argents de Cecil durant quelques années. Donc, ses obligations de musicien étaient largement entrecoupées de tâches diplomatiques qu'il avait à remplir. On peut se féliciter que dès 1590, Holborn s'attelle à un travail en vue de son recueil exceptionnel, intitulé donc Pavans, Gaillards and Almains, donc ce que nous sommes en train d'entendre, qui, publié à Londres en 1599, est la source de la musique, donc de l'enregistrement que nous entendons. Sinon, sans ce recueil de musique instrumentale, eh bien, il faut bien reconnaître que Anthony Holborn serait certainement passé dans l'oubli. On ne sait en fait pas si cette musique composée pour la danse a été réellement prévue pour l'accompagnement de la danse. Certains recueils européens de musique pour la danse qui lui sont antérieurs représenteraient le répertoire de musiciens professionnels de la musique de danse, mais il est plus probable que la musique de Holborn est une musique de danse pour l'oreille, plus que pour des danseurs en fait. Il aurait écrit ses pièces de danse simplement pour la beauté de la chose et pour la donner en consort. Écoutons maintenant la troisième section de danse en son intégralité, en cinq mouvements. Vous retrouverez les pavanes, les gaillardes et l'allemande.

La deuxième partie débute maintenant. Nous sommes avec Anthony Holborn, mais avant de parler à nouveau de ce compositeur et de l'entendre surtout, je me permets de vous inviter à devenir membre des amis de Radiozone, des amis de la radio. 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Mais revenons maintenant à Anthony Holborn, ce compositeur anglais de la fin de la Renaissance, qui est un des plus grands interprètes de la Pandore, dont je vous ai parlé en première émission, mais également un grand interprète de luth. D'ailleurs, il écrivit en recueil en 1596, donc spécialement dédié au luth, et une lettre écrite en 1594, c'est-à-dire 2 ans plus tôt, depuis les Pays-Bas, laisse entendre que Holborn était sûrement donc le joueur anglais par excellence de cet instrument, puisque l'auteur demande à son correspondant en Angleterre qu'il obtienne les leçons les plus importantes pour la Pandore, donc celle de Holborn, et autres interprètes talentueux sur cet instrument et dans ce pays. Donc en 1597 paraît la publication du premier livre de musique de Holborn, c'est l'école de la sitar, qui contient un recueil de 58 pièces pour cet instrument, allant de la musique pour débutants jusqu'à la plus virtuose, destinée aux interprètes les plus accomplis. Donc. Dans la préface d'ailleurs de cette publication, on peut lire que Holborn lui-même la qualifie de fruit intemporel de ma jeunesse, ramassé au berceau et dans l'enfance de mes maigres talents. Vous voyez qu'en plus de ses grands talents, nous n'allons pas nous le cacher, il était avant tout aussi un homme modeste. Auprès des pièces pour sitar, Holborn inclut 6 chansons à plusieurs voix, donc de son frère William, par exemple William Holborn, son frère est compositeur aussi. Malheureusement, il n'existe qu'une pièce vocale qui puisse être absolument définitivement attribuée à Anthony Holborn, qu'une pièce vocale. Enfin, on sait par là même qu'il a écrit également pour les voix. Mais retournons maintenant à son recueil des larmes des muses. La partie 4, je vous propose d'entendre une pavane et 2 gaillardes. Sans oublier de vous dire que les interprètes sont Hesperion 21, de Jordi Savall, bien sûr, qui a lui-même créé ce groupe. Alors, il est composé, bien sûr, de Jordi Savall, viol de gambe soprano. Il est accompagné d'une viol de gambe alto, d'une viol de gambe ténor, de plusieurs basses de viol, également de 2 luths et d'un orgue ou d'un clavecin. Ça dépend les mouvements. Entendons maintenant donc cette 4e partie des Larmes des Muses, datant de 1599, d'Anthony Holborn,
Donc, quatre mouvements, Pavane, une gaillarde, une allemande et une gaillarde, à nouveau.

Voilà, faisons une petite pause avant d'en conclure avec Anthony Holborn. Il convient de parler du disque que j'ai entre les mains. Alors, le disque, eh bien, vous le trouverez chez Aliavox, c'est un disque nouvellement sorti. Anthony Holborn, donc, les larmes des muses, datant de 1599. Hesperion 21, c'est le nom de l'ensemble, que dirige bien sûr Jordi Savall. Et à ce propos, nous pouvons parler de Jordi Savall, puisqu'il, bien sûr, il est connu comme violiste, mais enfin, il faut savoir qu'en 1966, il a été diplômé à Barcelone, Conservatoire Barcelone de violoncelle, à la suite de quoi il était tellement passionné par la musique ancienne qu'il s'est tourné vers la viole, tout naturellement. Et il a été d'ailleurs diplômé de l'Académie Basiliensis, qui se trouve à Bâle, d'ailleurs, où il enseigne encore à l'occasion. Et il a fondé sa propre maison de disques Aliavox, c'est ce qui lui permet de faire

pratiquement ce qu'il veut comme enregistrement, c'est-à-dire faire des redécouvertes, redécouvrir des compositeurs qui sont tombés dans l'oubli. Et son gros avantage par rapport à d'autres musiciens, c'est qu'il n'a pas de lobby derrière qui est là pour lui intimer des ordres ou des lignes de conduite à faire suivant les critères commerciaux. Il n'a pas ces critères-là qui pèsent sur lui, ce qui fait qu'il a vraiment les coudées franches pour exhumer des œuvres et les enregistrer à loisir, je dirais. Donc ils fondent en 1974 cet ensemble Hesperion 20 avec lequel il a fait de moult enregistrements. Hesperion 20 qui maintenant est devenu Hesperion 21, bien sûr. Donc c'est un disque, évidemment, que je vous recommande, bien entendu. Voilà, nous allons entendre quatre dernières danses d'Anthony Holborn. Je vous propose une pavane solennelle, puisqu'elle, en plus, elle se nomme Les Funérailles, suivie d'une gaillarde, d'une allemande, Le Fruit de l'Amour, et nous terminerons par une gaillarde. Et ensuite, nous nous retrouverons pour la fin de l'émission.

Voilà Jordi Savall dans ses œuvres. Jordi Savall, qu'on peut très bien comparer aux pionniers que sont Nicolas Arnoncourt, pionnier de la musique ancienne, Nicolas Arnoncourt, la famille Kuijken, Sigiswald Kuijken, Wieland Kuijken aussi. Des gens comme Anner Bylsma ont fait de la musique ancienne un nouvel art et une nouvelle école qu'on peut appeler l'école des baroqueux. Et Dieu merci, ces gens ont eu la clairvoyance et la force nécessaires pour vaincre beaucoup d'obstacles, retourner au cordon boyau, retourner à l'esprit de la musique ancienne, ou le plus possible, des travaux sur des partitions originales. Imaginez le travail de recherche de fourmis que ça demande, alors que depuis des décennies, beaucoup de grands solistes d'ailleurs, ne se posant aucune question, jouaient du Vivaldi, du Corelli ou peu importe, du Telemann, comme on joue du Schumann et du Brahms. Bref, heureusement tout ça est derrière nous. L'école des musiques anciennes, je dirais une musique ancienne, mais la nouvelle école, elle est là, elle fleurit, elle nous fait découvrir des mondes merveilleux. Et compte tenu du fait, c'est ce que je constate maintenant, que nous avons encore un peu de temps avant de finir l'émission, eh bien je vous propose une dernière gaillarde d'Anthony Holborn, toujours avec le même disque, les mêmes interprètes. Pour le plaisir, ça dure 1 minute 52 de bonne heure.

Voilà, l'émission s'achève. Vous étiez avec Raymond Pérez dans l'émission Diapason. Nous avons visité pendant une heure Anthony Holborn et les larmes des muses, des séquences de danse anglaises de la fin de la Renaissance, datant de 1599. Voilà, vous étiez sur Radio Zone, vous êtes toujours d'ailleurs sur Radio Zone, 93,8, dans l'émission Diapason qui s'achève. 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Si vous voulez plus de renseignements sur la radio, sur l'émission, sur ce que vous voulez, vous pouvez écrire pour faire part de vos objections, de vos projets, de vos critiques, de tout ce que vous voulez. À la rédaction de Radio Zone qui se trouve au 7 boulevard Karl Vogt à Genève, case postale 1211, Genève 8. Voilà, je vous souhaite une bonne fin de soirée, bonne semaine. À la semaine prochaine sur les Radio Zone et dans l'émission Diapason, bien sûr.

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0: 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Très lucidement, Henry Miller remarquait, je cite, que certains sentent la pluie à l'avance, d'autres se contentent d'être mouillés. Fin de citation. Avec Clé de lecture, nous cherchons à comprendre et à connaître ce qui se trame derrière le rideau de pluie de l'action ou de la création. Clé de lecture reçoit aujourd'hui Georges Malbruno, journaliste au Figaro. Il co-signe avec Christian Chesneau de Radio France MBS Confidentiel, enquête sur le nouveau maître du Moyen-Orient, paru aux éditions Michel Lafon. Il révèle la vie secrète de ce prince devenu héritier du trône de l'Arabie Saoudite grâce à une détermination sans faille et une main de fer drapée dans la modernité et le réformisme. Champion de l'Arabia First, au projet mégalomane sur les bords de la mer Rouge, stratège imprévisible, adepte de la polygamie diplomatique, selon les auteurs, en se rapprochant de la Chine, de l'Iran et de la Russie, aux grandes dames des Américains, Mohamed Ben Salman, MBS, fascine et inquiète à la fois. Il s'inscrit, je cite, « dans la tradition arabo-musulmane immémoriale d'un pouvoir fondé sur le sabre et les arts ». Fin de citation, soulignent les deux journalistes, qui nous rappellent la devise de feu son grand-père, Abdelaziz Ibn Saoud, à l'origine de l'Arabie Saoudite moderne. Pour diriger des Bédouins, il faut être un Bédouin. À 39 ans, le futur héritier du royaume doit tout à son père vieillissant, le roi Salman, 89 ans, qui, de par ses fonctions à la cour, avant d'accéder au trône en 2015, était chargé de régler les différends de la famille royale. Un parfait connaisseur de toutes les turpitudes de ses membres. Aucune intrigue de palais ne lui échappait. Il y a initié MBS, son fils préféré, en lui confiant de facto l'exercice du pouvoir. Pourtant, les défis qui attendent le jeune prince héritier sont à la mesure de ses ambitions. Son pays est immense, grand comme quatre fois la France, peuplé de plus de 36 millions d'habitants, dont un tiers d'étrangers. Plus de 60% ont moins de 35 ans. C'est à la fois le gardien des lieux parmi les plus saints de l'islam, avec la Mecque et Médine, et le premier exportateur mondial de pétrole. La longévité de MBS dépendra de sa capacité à transformer la société saoudienne, soumise désormais à une modernité autoritaire au forceps, vers un changement sociétal adopté par tous. La modernisation par le haut ne garantit pas toutefois sa pérennisation. Le souvenir du renversement du Shah d'Iran en 1979 par la révolution islamique de l'Ayatollah Khomeini nous le rappelle. Rencontre avec Georges Malbruno au micro de Jean Musy. Georges Malbruno, vous signez avec Christian Chesneau, MBS Confidentiel, enquête sur le nouveau maître du Moyen-Orient. Alors, si on regarde MBS, donc son vrai nom,
1: Mohamed Ben Salman.
0: Finalement, c'est un gamin de riche qui a une grosse cuillère d'or dans la bouche tout petit, un peu geek sur les jeux vidéo. Comment se fait-il que ce garçon qui a fait un peu d'études de droit, qui n'est pas forcément quelqu'un qui est un surdoué, est arrivé aujourd'hui à être le deuxième et quasiment le premier de son royaume?
1: Alors je crois que pour répondre à cette question, il faut remonter à une phrase de celui qui est sa référence, c'est-à-dire son grand-père, Mohamed Ibn Saoud, qui est le fondateur de l'Arabie moderne en 1932, qui disait, il y a près d'un siècle, pour diriger des Bédouins, il faut être un Bédouin. Il faut connaître cette société particulière, être parmi ces Bédouins. Et Mohamed Ben Salman a cette particularité, c'est que, vous avez fait allusion à sa jeunesse, c'était dans sa jeunesse, et ça l'est probablement encore aujourd'hui, un pur produit local. Ses frères ou demi-frères, nombreux, ont étudié aux États-Unis comme la plupart des princes de haut rang saoudiens. Lui est resté toujours en Arabie Saoudite. Alors effectivement, on a réussi à percer son intimité et à retrouver des personnes qui l'ont côtoyé lorsqu'il venait dans les palaces à Paris ou sur la Côte d'Azur et qui nous ont dépeint un adolescent qui était un adolescent un petit peu balourd, fasciné par les jeux vidéo, par la junk food, qui n'était pas attiré par les nuits parisiennes, contrairement à ses demi-frères ou à d'autres princes. Donc quelqu'un vraiment un pur produit local, un peu balourd. Et ça explique en partie la raison pour laquelle son père, le prince Salman, avant d'être roi, en a fait son fils préféré. Parce que Mohammed bin Salman, donc fils aîné de son deuxième mariage, l'a toujours suivi à partir de la fin de ses études à 22-23 ans, lorsqu'il a fini d'étudier le droit à Riyad. Il est resté toujours dans le sillage de son père, qu'il a initié à ce royaume d'Arabie Saoudite, qui est un royaume quand même très particulier, lieu saint de l'islam, société ultra rigoriste, le wahhabisme, donc vision ultra rigoriste de l'islam, les tribus, la famille Saoud aussi. Le père a été sa source d'inspiration. Son père, le prince Salman, fils du fondateur de l'Arabie, Mohammed ibn Saoud, était un prince important, mais faisait pas partie des 3-4 grands princes qui se partageaient en quelque sorte le pouvoir ces 20 dernières années. Mais le prince Salman, donc le père de Mohammed bin Salman, qui est aujourd'hui roi d'Arabie Saoudite, avait une fonction particulière au sein de cette famille régnante saoudienne, c'est qu'il était l'arbitre des différends entre tous les princes. C'est lui qui connaissait toutes les turpitudes des princes, toutes leurs dérives, drogue, alcool, etc., etc., à tel point qu'il avait fait construire une prison pour prince sous un de ses palais. Donc, il avait tous les dossiers, il connaissait toute cette famille. Et donc, chez lui, et en particulier chez son fils Mohammed bin Salman, lorsque, à partir des années 2015, il a pris le pouvoir par la force, il y a eu cette volonté de revanche sur tous ces princes qui s'étaient à la fois enrichis et qui avaient une vie plus ou moins dépravée. Et ça, donc, ça explique pourquoi son père en a fait finalement le dauphin, le prince héritier.
0: L'Arabie Saoudite, il faut l'expliquer, c'est 2,25 millions de kilomètres carrés, 4 fois la France, 36 millions d'habitants, dont 30% d'étrangers, c'est ce que vous écrivez dans votre livre, et puis un fonds énorme de 2 000 milliards de dollars. Un joli tirelire.
1: Oui, l'Arabie Saoudite, c'est un pays quand même très particulier, vous l'avez dit, quand vous regardez une carte du Moyen-Orient, en particulier du Golfe, hein, c'est le grand pays par rapport à tous ces petits pays autour qui sont peu peuplés et qui ont une superficie beaucoup moins importante. C'est le pays qui abrite les deux lieux les plus sacrés de l'islam, la Mecque et Médine. Le roi d'Arabie Saoudite est gardien des lieux saints de l'islam. Pays richissime puisque premier exportateur mondial de pétrole, hein, environ 9 millions de barils par jour, donc énorme capacité financière. Pays qui a longtemps été allié des États-Unis de manière quasi exclusive, mais qui l'est moins aujourd'hui. Et surtout un pays qui était régi par un pacte qui date des années 1740 entre une tribu qui était une tribu ultra-religieuse, les Abdelwahab, d'où le nom du wahhabisme, et la tribu des Saouds. Et entre ces deux tribus, il y a eu un pacte. Les Saouds ont gouverné et les Abdelwahab, eux, ont géré à la fois la société et la religion. Et donc, ça a fait de l'Arabie Saoudite un mini-empire du milieu, qui, un pays où il y avait une police religieuse ou archaïque, où les femmes n'avaient pas le droit de conduire, n'avaient pratiquement aucun droit, devaient évidemment porter la baïa, ne pouvaient pas sortir de leur pays, bon, qui a nourri aussi, vous vous souvenez, à partir des années 1980, lorsque l'Arabie a eu peur à la fois de l'Iran communiste, mais aussi de l'assaut qui avait eu lieu en 1979 au sein de la mosquée sacrée de la Mecque. Donc il y a eu un raidissement. Et donc l'Arabie Saoudite, ensuite, elle a peu à peu décliné et il y avait une règle de succession des rois qu'on appelle le fameux Ibn Saoud qui avait eu plus de 50 enfants, dont 6 deviendront rois. Donc,

0: Un roi de 80 ans succédait à un roi de 83 ans, ensuite, etc. Donc il y avait comme ça une grande inertie.
1: Une gérontocratie.
0: Une gérontocratie, et qui fait que ce pays, eh bien, peu à peu, déclinait face à des voisins, l'Iran en face, le Qatar, minuscule Qatar à côté, mais à la diplomatie beaucoup plus agile que celle de l'Arabie. Et donc, Mohamed bin Salman a pris conscience de tout cela et a mis un grand coup de pied dans la fourmilière, d'une part en changeant ses règles de succession, puisque avec lui, on a fait un saut de génération, tous les vieux de 80 ans ont été écartés, et d'autre part, effectivement, il y avait un partage entre les grands princes du pouvoir. Avec lui, il n'y a plus qu'un seul prince, c'est lui. Donc, c'est à la fois un modernisateur, parce qu'il a révolutionné au plan sociétal l'Arabie, en particulier, mais c'est aussi un autocrate parce qu'il a étêté la famille régnante et il ne supporte aucune contestation.
1: C'est ça, il habite tout le monde dans le Ritz-Carlton, qui est en fait une prison de riches, en mettant quasiment les classiques du royaume devant le fait accompli, y compris en pratiquant parfois la torture.
0: Bien sûr, en 2017, fin 2017, il a tendu un piège à 400 princes et hommes d'affaires puissants du royaume, en les invitant chez le roi, théoriquement à 7 heures du matin. Ils ont été conviés au Ritz-Carlton de Riyad, où ils ont été mis dans une prison dorée, et ils y sont restés jusqu'au moment où ils ont signé une reconnaissance de dette, dans le cadre d'une opération anticorruption main propre, qui a été très bien vue par les Saoudiens, en particulier par la jeunesse, parce que tous ces princes, effectivement, et ces hommes d'affaires, ils s'étaient beaucoup graissés, quoi, la patte, à bénéficier d'avantages liés aux contrats qui sont passés entre ce pays et des sociétés étrangères. Et donc, Mohamed bin Salman a récupéré plus d'une centaine de milliards de dollars à l'issue de cette opération, qui a effectivement terrorisé à la fois le milieu des affaires saoudiens, qui reste encore aujourd'hui profondément marqué par cela, ce qui explique que beaucoup de Saoudiens placent encore leur argent à l'étranger, ne veulent pas investir dans le royaume, ce qui est un problème pour MBS, et puis au sein de la famille régnante, puisqu'il a mis au pas tout le monde, puisque des princes aujourd'hui, tels que Mohamed bin Nayef, qui était le prince héritier entre 2015 et 2017, eh bien ils sont assignés à résidence dans leur palais avec un bracelet électronique et ils ne peuvent plus sortir de leur pays.
1: Pour arriver au pouvoir, il faut aussi maîtriser des instruments de sécuritaires. Alors, finalement, il y a un partage entre qui détient, par exemple, l'armée, la police, etc., et ceux qui détiennent le pouvoir, donc il y a un équilibre. Là, visiblement, MBS contrôle tout.
0: Oui, Mohamed bin Salman cherche effectivement à contrôler toutes les forces de sécurité de l'Arabie Saoudite, qui, pendant longtemps, justement, étaient réparties entre les trois grands princes qui comptaient, qui étaient les fils de ce fondateur, Mohamed ibn Saoud, de l'Arabie Saoudite, en 1932. Vous aviez un de ses fils, Sultan, qui avait le monopole sur le ministère de la Défense. Pendant plus de 40 ans, il a été ministre de la Défense. Vous aviez un autre de ses fils, Nayef, qui avait le monopole, lui, sur le ministère de l'Intérieur, la lutte antiterroriste, et qui avait la responsabilité, notamment, du contrôle des frontières. Et puis, vous aviez un troisième fils, Abdallah, qui avait sous sa coupe la garde nationale, qui est un peu l'armée des tribus. Et donc, il y avait comme ça un partage à la fois du pouvoir, partage du fromage, parce que chacune de ces entités signait des contrats mirobolants avec les sociétés étrangères, donc rétrocommission, etc. Mohamed bin Salman, lui, il a voulu unifier tout cela, et donc il a changé les têtes, il a pris en particulier sous sa responsabilité la garde nationale, qui est la seule véritable structure de sécurité qui tienne un petit peu la route, parce que l'armée ne vaut pas grand-chose, l'armée de l'air non plus, mais la garde nationale, qui est l'armée des tribus, elle a une certaine valeur. Et donc il a changé les dirigeants, il a mis de nouveaux officiers au sommet, donc il a réussi à unifier ses forces de sécurité, mais il a au sommet de ces nouvelles structures sécuritaires, il a des hommes qui sont à lui. Dans les structures intermédiaires, c'est probablement moins le cas, donc il y a encore pour lui du travail à faire, mais pendant longtemps, justement, on pouvait pas en penser que la garde nationale pouvait lui être hostile, dans la mesure où elle était entre les mains du fils du roi Abdallah, qui est devenu son concurrent et qui l'a embastillé et qui l'a mis dans un palais, etc. Mais aujourd'hui, la garde nationale lui est fidèle. Et puis, il faut préciser que Mohamed bin Salman donc a agi comme un bulldozer en étêtant la famille régnante, en coupant toutes les têtes, et puis en restructurant les forces de sécurité, en humiliant les princes, qui souvent ses cousins germains, Mais il a été malin parce qu'il a pris la plupart de leurs fils ou de leurs filles. Ce qui fait qu'aujourd'hui, leurs clans sont inoffensifs. Mohamed bin Nayef, l'ancien prince héritier, un de ses fils travaille pour Mohamed bin Salman. Le clan sultan, c'est pareil. Il a fait de la fille d'un prince puissant qui était ambassadeur aux États-Unis, son ambassadrice aux États-Unis. Donc, ces princes qui ont été humiliés, qui sont aujourd'hui dans leur palais, ne représentent plus une menace pour lui. Ça ne veut pas dire qu'ils ne sont pas menacés. Ils se sentent menacés et il est paranoïaque.
1: Il
0: peut
1: y avoir un fou qui, un jour, décide de venger son père, son oncle, etc. Et tout, parce que c'est un petit peu le climat de la peur qui règne autour de lui.
0: Mohamed bin Salman est paranoïaque parce qu'il sait qu'il est en insécurité. Après ce qu'il a fait au prince et à d'autres, il y a beaucoup de gens qui pourraient lui en vouloir. Donc, il est paranoïaque. Il ne sort jamais dans la rue seul, comme le fait, par exemple, l'émir du Qatar, Cheikh Tamim, qui va serrer la main de ses sujets. Mohamed bin Salman, lorsqu'il rentre dans son palais, on le raconte parce qu'on a eu une personne qui a accepté de témoigner, eh bien, toute personne qui est dans son palais sorte, l'équipe de démineurs rentre dans le palais, fouille du fond en comble le palais, et ensuite, les gens rentrent. Donc, quand il vient déjeuner à l'Élysée voir Emmanuel Macron, il impose un Saoudien dans les cuisines. Donc, c'est quelqu'un qui fait qu'il est menacé, donc il se surprotège, et parce qu'il peut y avoir tôt ou tard un de ses ennemis au sein de la famille ou au sein l'establishment religieux qu'il a mis au pas, qu'il assassine. C'est arrivé en 1975 avec le roi Faisal qui a été assassiné par son neveu parce qu'il avait voulu ouvrir une chaîne de télévision, etc. Il avait été jugé trop moderniste pour l'époque. Donc, MBS, qui est le prince héritier aujourd'hui, fils de son père qui a 88 ans et demi et qui est en mauvaise santé, sera très vraisemblablement le futur roi d'Arabie Saoudite. Il sera roi, s'il n'est pas justement assassiné par un de ses cousins, il sera roi probablement pendant 30 ou 35 ans. Donc c'est là où aussi qu'il faut juger de sa vision, puisqu'il veut réformer à la fois l'économie et la société, il a commencé. Et donc il aura 3 décennies pour changer la face de ce pays, et il a déjà commencé de changer la face de ce pays, parce que quand j'allais en Arabie Saoudite il y a 10 ans, et quand j'y vais aujourd'hui, c'est un autre pays. Les femmes conduisent, les femmes peuvent sortir du pays sans avoir à être accompagnées par un tuteur, les femmes ne portent plus la baïa si elles le veulent.
1: Elles ne peuvent pas toujours se marier comme elles veulent.
0: Si elles peuvent se marier, elles peuvent divorcer. Il y a une application maintenant qui permet aux femmes de demander le divorce. Elles sont toujours, je dirais, discriminées dans le sens où le droit saoudien reste favorable aux hommes, mais elles peuvent demander le divorce, tout à fait. Donc, il y a une vraie révolution à ce niveau-là, et ça se voit quand vous promenez dans les rues de Riyad ou de Jeddah, vous voyez les femmes, certes, encore en abaya, parce qu'elles se sentent conservatrices dans un pays conservateur, mais ce sont des abayas colorés, qui tombent sur les cheveux, avec parfois des femmes ou des jeunes filles qui sont en t-shirt moulant, etc. Donc, voilà. Donc, et toute cette jeunesse-là, soutient quand même Mohamed bin Salman parce qu'elle sait qu'avec lui, bah, il aura donné des moyens d'avoir une existence à peu près normale. Avant, en Arabie Saoudite, il n'y avait pas de mixité dans les restaurants. Vous alliez un couple saoudien ou un couple d'étrangers, j'allais au restaurant avec mon épouse, moi j'étais dans le quartier des hommes et les épouses étaient dans le quartier des femmes. Une femme ne pouvait pas aller acheter une robe dans un magasin, elle pouvait aller l'acheter, mais elle ne pouvait pas l'essayer. Donc il fallait qu'elle la prenne, qu'elle l'emmène chez elle et qu'elle la ramène. Donc c'était quand même un petit peu moyenâgeux. Tout ça a disparu, c'est ce qui fait que bon, il y a un autre visage de l'Arabie Saoudite qui est apparu. Mohamed bin Salman est un modernisateur, mais c'est aussi un autocrate parce qu'on l'a dit, il n'accepte qu'une seule tête dans le rang, c'est la sienne, et en parallèle à ces mesures de libéralisation qu'il a accordées notamment aux femmes, il peut mettre encore en prison une femme parce que, prison pour 10 ans ou 15 ans, tout simplement parce qu'elle a fait un tweet insignifiant. Donc c'est ce qui brouille son image encore à l'étranger. Je pense qu'il veut montrer, et là je reviens à ce que je vous disais tout à l'heure sur le bédouin, il veut montrer que lui c'est le chef de la tribu, et le chef de la tribu doit être fort, très puissant, et que, eh bien, celui qui se détournera ou osera le critiquer, il en paiera un prix fort. Alors, voilà, c'était peut-être valable il y a un siècle, cette doctrine-là. Aujourd'hui, elle est encore valable, mais si demain l'Arabie Saoudite continue de s'ouvrir, je pense que, dans le cadre de son plan de réforme sociétale, économique, qu'il a appelé Plan Vision 2030, qui est intéressant, qui attire les industriels du monde entier, parce que c'est plus de 500 milliards d'investissements, il manque aujourd'hui une composante de réforme de politique et de libéralisation. Elle ne viendra pas, je pense, l'année prochaine et dans 2 ans, mais si elle ne vient pas dans 10 ans, il se pourrait qu'à ce moment-là, MBS fasse l'objet de critiques, et parce que la jeunesse voudra quand même non seulement avoir du pain et des jeux, mais aussi avoir son mot à dire, en pouvoir parler un petit peu, quoi.
1: jeunesse, justement, c'est une composante très importante de la société. Combien sont-ils aujourd'hui?
0: 60% des 26 millions de Saoudiens ont moins de 30 ans. Donc c'est pour eux d'ailleurs que Mohamed bin Salman gouverne.
1: Ils sont toujours dans les zones urbaines.
0: C'est un pays qui est en majorité urbanisé. Hein. C'est un pays qui fait partie du G20. Il ambitionne d'être la 15e économie mondiale d'ici quelques années. Donc voilà, on n'est plus dans l'Arabie traditionnelle où la majorité de la population vivait dans le désert. Non, aujourd'hui, c'est une société urbanisée avec donc une majorité de jeunes qui veut travailler, mais... Le problème, c'est que pendant longtemps, l'Arabie Saoudite a été un État rentier, bénéficiant de la manne pétrolière, et qu'en fait, les Saoudiens travaillaient peu. MBS veut faire passer cet État, transformer cet État rentier en un État normal, et donc ça veut dire en finir avec le tout pétrole, passer aux énergies renouvelables. Ça veut dire aussi qu'il faut faire travailler, mettre au travail toute cette jeunesse. Hein. Ça veut dire les former aussi. Et là, il y a un grand défi en matière de formation, parce que la formation, elle laisse beaucoup à désirer. La saoudisation des emplois laisse aussi beaucoup à désirer. Donc, il a beaucoup de défis à relever s'il veut réussir son plan de réforme sociétale et économique.
1: Moi, j'avais vu au Qatar, justement, la difficulté de mettre... On a tous les avantages qu'on veut quand on est issu de la famille qatari, ou en tout cas quand on est qatari. Mais lorsqu'il faut travailler, évidemment, tout le monde ne se bouscule pas, tandis que chacun est un peu indolent. Mettre aujourd'hui au travail toute cette jeunesse, c'est aussi une deuxième révolution, véritablement un enjeu aussi. Alors, aujourd'hui, avec les projets qu'ils proposent, avec cette politique d'Arabia First, est-ce que c'est quelque chose qui n'a pas un peu son talon d'Achille?
0: Alors, c'est un des problèmes qu'il aura à surmonter, c'est effectivement, il a de grandes ambitions pour ce pays, il est entouré parfois par de très très bons Saoudiens qu'il a recrutés, qu'il a fait revenir de l'étranger, qui avaient été très bien formés, mais il lui manque quand même la masse pour former une technostructure, pour gérer un État. Il est entouré par de très très bons consultants américains en particulier, hein, il est très très bien entouré, c'est pour ça qu'il a souvent de bonnes idées, mais voilà, il a ce défi ensuite de créer un État, quoi. Il veut, c'est intéressant, faire passer, il a commencé, de faire passer l'Arabie Saoudite d'un État religieux à un État-nation. L'Arabie Saoudite, pour les raisons que je vous ai expliquées tout à l'heure, était un État religieux, police religieuse, wahhabisme, etc. Il est en train, il a commencé, de réduire considérablement l'empreinte de la religion dans la vie de tous les jours des Saoudiens. Ça, c'est très important.
1: Ça passe ?
0: Ça passe, oui, auprès de la plupart, des jeunes notamment. Alors, il y a toujours des religieux qui trouvent que ça va trop vite, etc. Mais il les a mis au pas. Et voilà,
1: Il y a l'exemple quand même de l'Iran avec l'arrivée de Khomeini au pouvoir après l'épisode du chat. Voilà. Est-ce qu'on n'est pas trop emballé en Occident à voir finalement quelque chose qui arrange bien une certaine vision du monde, mais en même temps, on a vu qu'avec l'arrivée de Khomeini, ça a été un retour.
0: Oui, il y a un risque, mais quand même là, c'est... Alors, on est dans un schéma un petit peu différent parce que c'est une marche vers quand même la modernité. Mohamed bin Salman, il a déwahhabisé l'Arabie Saoudite, qui est une vraie révolution. Quand il a dit en 2018, nous n'allons pas nous poser la question au cours des 25 prochaines années de savoir si la musique est halal, autorisée ou haram, honteuse. Voilà, donc il a posé le vrai débat. Simplement, il a été jeune, hein, en 2015 il avait 30 ans, il était impulsif, c'était un bulldozer, il prenait des décisions dangereuses, notamment en matière de diplomatie, le Yémen, le Qatar, etc. Il s'est probablement assagi, il est moins impulsif, mais il a devant lui un chantier énorme. Mais encore une fois, s'il n'est pas assassiné, il aura 30 ans pour le mener à bien. Et donc son échéancier n'est pas le nôtre. Il n'est pas soumis à des élections comme on peut l'être en France ou dans d'autres pays.
1: On peut imaginer, on sait qu'au Koweït, par exemple, il y a quand même des élections qui existent. Alors, on peut imaginer qu'il y a une ouverture, une, entre guillemets, démocratisation possible.
0: Démocratisation, non, je ne crois pas. Puis ce n'est pas forcément ce que vous savez, démocratisation dans cette région du monde, en particulier dans le Golfe, où ce sont des sociétés tribales, où c'est le chef de tribu qui dit à ses membres pour qui il faut voter. Mais en tout cas, une meilleure gouvernance, associer un peu le peuple à la gouvernance. Pour l'instant, il n'en est pas question. Il y a ce qu'on appelle un majlis al-shura, c'est-à-dire un conseil consultatif. Voilà. Dans ces sociétés-là, on évolue très, très lentement. Mais le Qatar, les Émirats arabes unis ont commencé un processus électoral. Alors, le Koweït, là, depuis les années 60, mais le Koweït est un cas à part, mais qui ne fonctionne pas, d'ailleurs. C'est pour ça que, d'ailleurs, les Koweïtiens disent, nous, on voudrait bien avoir un MBS, et la démocratie, c'est très bien, mais ça marche.

interrogez les Saoudiens, ils vous disent mettez votre téléphone portable à 15 mètres. On ne parle pas de Jamal Khashoggi dans une conversation, on dit JK. Voilà. La peur règne. La peur règne. Il ne pourra pas y avoir, je pense, indéfiniment, à la fois une modernisation réelle sociétale et puis une chape de plomb sur la société. Donc, à un moment ou à un autre, MBS devra probablement ouvrir un petit peu cette société. Est-ce qu'ils y sont? Je n'en sais rien. Est-ce qu'il le fera au cours des prochaines années? Non. Est-ce qu'il ne le fera pas dans les 10-15 ans? Ça reste à voir. Voilà. Aujourd'hui, c'est un modernisateur autocrate. Est-ce qu'il sera dans 10 ans un despote éclairé? Je n'en sais rien, mais c'est un défi qu'il aura à surmonter.

0: Il y a un enjeu considérable, le développement de la mer Rouge, et visiblement il y pense, parce que du côté saoudien, c'est un endroit qui est complètement non développé pour l'instant. Alors il y a des projets pharaoniques, on a vu qu'il rêve de faire des constructions absolument gigantesques, on a vu aussi qu'il est revenu récemment un peu redimensionner ses projets. Alors on a affaire à quoi, un mégalomane ou simplement une façon comme une autre toujours d'attirer les investisseurs qui sont toujours prêts à chercher le moyen de placer leur argent, ou en tout cas d'en tirer de larges bénéfices?
1: Alors il y a un petit peu des deux, il y a chez lui une certaine démesure dans ses projets. Le projet Neom de ville futuriste, là, de 170 km de long sur 500 mètres de large et 200 mètres de haut, dans une espèce de cube comme ça, elle paraît, cette idée, complètement démesurée. D'ailleurs, ils viennent de renier un petit peu et de dire qu'au lieu de 170, ce sera probablement que 120, etc. Donc, il y a cette dimension pour l'instant. Mais là, encore une fois, si dans 5 ans, il y a 25 km de cette ville futuriste qui est réalisée, ce sera suffisant, parce que ce sera quelque chose qui n'existera nulle part ailleurs, quoi. Et c'est quand même assez bien pensé. Donc voilà, donc il a fixé un cap excessif parfois, mais parce que il est jeune, il a beaucoup d'argent, il est impulsif, il est entouré par des consultants américains qui lui vendent un peu de la mousse aussi, très très cher, donc il aime les jeux vidéo, donc il a encore ça. Mais c'est quelqu'un qui travaille beaucoup, qui dort 4 heures par nuit, qui a beaucoup de mémoire, hein. Certains consultants nous ont dit, voilà, on l'a vu hier, mais il nous a dit, vous nous aviez dit il y a 3 ans à propos de tel projet, ça, etc. Voilà, il se souvient, travaille beaucoup, il parle bien l'anglais maintenant, donc voilà, c'est plus le MBS effrayant, comme nous a dit un grand patron du CAC 40 qu'il avait rencontré entre 2015 et 2018, où effectivement à ce moment-là il était effrayant, nous avait-il dit, mais il a gardé ce côté un petit peu de surdimension. Alors il y a cet aspect de mégalomanie, mais encore une fois, il veut aller vite, parce qu'il pense qu'il y a un vrai momentum pour lui. Et dans ce sens-là, je pense qu'il n'a pas forcément tort, parce que pour changer la face de ce molosse au pied d'argile qui était l'Arabie Saoudite, est-ce qu'il y avait une autre solution qu'un électrochoc comme celui auquel il a soumis son pays? J'en suis pas sûr, parce qu'une évolution lente, ça n'aurait pas abouti. Là, effectivement, il a tout cassé, en grande partie, et il est en train de construire. Il faut reconnaître que jusqu'à maintenant, MBS était un paria aux yeux de la communauté internationale, fin 2018, lorsque son pays ou ses sbires ont assassiné Jamal Khashoggi. Aujourd'hui, MBS est incontournable au plan mondial. Donc, de ce point de vue-là, il a réussi son premier pari.
0: Le défi pour l'Arabie Saoudite, producteur de pétrole mondial le numéro 1, on peut dire, c'est aujourd'hui de la reconversion. Alors il y a le problème du nucléaire, qui est un peu essentiel. Aujourd'hui, on construit une centrale nucléaire, mais qui dit nucléaire, dit aussi nucléaire civil, nucléaire militaire. Et là, il y a des lignes rouges pour les Américains.
1: Voilà, Mohamed bin Salman, donc, comme je vous le disais, veut faire passer son pays d'un état rentier à un état avec une économie normale, hein, donc passage du tout pétrole à notamment les énergies renouvelables, l'hydrogène vert, et puis également le nucléaire. Dans le cadre de son rapprochement avec Israël mené via les États-Unis, Mohamed bin Salman a demandé aux Américains qu'on puisse lui livrer un programme nucléaire théoriquement civil, mais comme vous l'avez dit, lorsqu'on dit nucléaire, civil, il peut y avoir une composante militaire. Et c'est la raison pour laquelle, aussi bien aux États-Unis, notamment au Congrès, qu'en Israël, il y a une certaine réticence pour voir l'Arabie Saoudite accéder à une capacité nucléaire. Mais MBS, lui, qui aujourd'hui a un mantra diplomatique qui consiste à dire l'Arabie d'abord. Donc il s'est réconcilié un petit peu avec tout le monde, y compris avec l'Iran, et il veut avoir, face à l'Iran qui est au seuil de la bombe atomique, il va avoir lui aussi une capacité.

0: nucléaire, donc c'est la raison pour laquelle c'est un des éléments de, très importants dans les négociations qui ont lieu avec les États-Unis sur la normalisation avec Israël.
1: La Chine aujourd'hui est donc premier importateur de pétrole saoudien. Ça veut dire aussi que les relations avec la Russie ont été améliorées. Deuxième partenaire important pour les prix du pétrole. C'est aussi des producteurs d'énergie nucléaire et aussi de bombes atomiques.
0: Oui, oui, tout à fait. Au plan diplomatique, MBS aujourd'hui est ami un petit peu avec tout le monde. Il pratique ce que j'appelle la polygamie diplomatique parce qu'il a une priorité, comme je vous disais, c'est l'Arabie d'abord. L'Arabie d'abord, ça veut dire je veux de la stabilité pour réussir mon plan de transformation économique, sociétale, etc. Donc je ne veux plus avoir, comme en 2019, que l'Iran m'envoie des drones, etc., parce que j'avais eu des velléités, etc. Donc,
1: et surtout pas de parapluie américain.
0: Et pas de parapluie américain. Donc, dans ce cadre-là, il est effectivement allié avec la Chine. La Chine a été le médiateur dans sa réconciliation avec l'Iran, c'est-à-dire avec la Russie, partenaire important dans l'OPEP+, mais aussi partenaire des États-Unis, parce que même s'il ne s'entend pas très bien avec l'administration démocrate, plutôt mal que bien d'ailleurs, il attend impatiemment le retour de ses amis Donald Trump et de son gendre Jared Kushner à la Maison-Blanche pour pouvoir renouer une relation forte comme elle a toujours été. Donc les États-Unis restent un allié puissant avec une grande convergence historique, économique. Il y a quand même des centaines et des centaines de milliards de dollars d'investissement saoudien aux États-Unis. Mais effectivement, il est dans le cadre d'une multiplication de ces partenariats, multiplication dans laquelle vous trouvez Israël aussi. L'Arabie saoudite jouera un rôle important, probablement, dans la reconstruction et la stabilisation de Gaza après la guerre entre le Hamas et Israël. Mais là, il y aura un coup plus important qu'avant le 7 octobre, c'est-à-dire que MBS, même s'il a très envie de nouer des relations diplomatiques avec Israël, cette nouvelle page avec Israël, cette ouverture, devra s'accompagner d'une reconnaissance d'un État palestinien, et là c'est plus compliqué.
1: Donc on quand même, le 7 octobre, peut-être, l'enjeu était justement un tout petit peu, face à la réconciliation entre l'Arabie saoudite et Israël, et de rappeler la cause palestinienne.
0: Oui, oui, tout à fait, oui. Un des objectifs du Hamas, c'était de rappeler la cause prioritaire du Hamas, c'était de remettre la cause palestinienne sur le devant de la scène, et par effet collatéral, ça a été effectivement d'arrêter ou de geler le rapprochement entre l'Arabie saoudite et Israël, mais de ne le geler simplement, puisqu'on voit bien que les négociations avancent et que tôt ou tard, ça reprendra. Donc voilà, on est dans ce cadre-là, avec un MBS qui veut faire de son pays, effectivement, le pays dominant sur la scène arabe, parce que c'est le grand pays, par rapport aux anciens pays qui comptaient la Syrie, l'Irak, l'Égypte, mais à partir de 2003-2011, avec les révoltes arabes, ces pays-là ont quasiment disparu de la scène. Et donc l'Arabie saoudite, aujourd'hui, compte tenu de sa puissance financière, jouera un rôle de premier plan, et en particulier Mohamed bin Salman.
1: Alors, il y a un point important, c'est par rapport au BRICS, et maintenant l'Arabie saoudite en fait partie, et il y a quelque chose d'intéressant, c'est aussi le rôle de l'Inde, qui visiblement contrebalance un tout petit peu les routes de la soie chinoise.
0: Voilà, l'Inde, dans cette alliance un petit peu hétéroclite des BRICS, dans laquelle l'Arabie saoudite veut faire partie, l'Inde, effectivement, joue le rôle un petit peu à la fois de membre des BRICS, mais aussi allié de la France, des États-Unis, d'Israël, etc. Donc, il y a une particularité, mais là aussi, pour ce qui est des relations de l'Arabie saoudite et l'Inde, il y a d'assez bonnes relations, même si l'Arabie saoudite avait historiquement comme partenaire le Pakistan, qui était le grand allié sunnite non-arabe qui dispose de la bombe atomique, qui avait été financée par l'Arabie saoudite d'ailleurs.
1: Finalement, entre Macron et MBS, le courant passe pas si bien que ça.
0: Non, il n'y a pas d'alchimie entre Emmanuel Macron et Mohamed bin Salman, alors que ce sont deux jeunes dirigeants qui sont réformateurs tous les deux, qui travaillent beaucoup, qui dorment peu, mais qui sont un peu deux jeunes coqs un peu impulsifs. Et Emmanuel Macron, on raconte les dessous de certaines rencontres, notamment la première rencontre où Mohamed bin Salman, en décembre 2017, a reçu pendant 2 heures Emmanuel Macron à l'aéroport de Riyad. Et tout de suite, MBS, c'était après la signature de l'accord nucléaire avec l'Iran, les entreprises françaises étaient attirées par le marché iranien, et MBS lui a dit, mais là c'était le MBS effrayant, lui a dit, écoutez, j'ai appris que les sociétés françaises voulaient aller en Iran, si elles vont en Iran, elles ne viendront pas en Arabie saoudite. Et Emmanuel Macron, du tac au tac, lui a répondu, jamais on a parlé comme ça à un président de la République française, donc sachez que ça ne se fait pas. Donc voilà, donc ça partait mal, et ensuite ils se sont jaugés un petit peu, mais...
2: Il est allé à Paris,
0: Emmanuel Macron, dans sa politique habituelle d'avoir des tête-à-tête, il l'a invité à dîner dans une grande salle vide du Louvre pour essayer de le jauger, prendre le dessus sur lui, etc. Mais sauf qu'il n'a pas réussi à prendre le dessus sur lui, et aujourd'hui, la France a plus besoin de l'Arabie Saoudite que l'Arabie Saoudite n'a besoin de la France. On l'a vu, on raconte des témoignages de leur tête-à-tête à Jeddah en 2021, lorsque Emmanuel Macron a supplié MBS de l'aider au Liban, hein, pays que la France voulait redresser, et pays que l'Arabie Saoudite jadis aidait beaucoup, mais MBS a fait une croix sur le Liban parce qu'il considère que la mafia libanaise a conduit ce pays...
2: Y compris à séquestrer le Premier ministre.
0: Voilà, à séquestrer Saad Hariri, le Premier ministre. Et MBS lui a dit, écoutez, moi, le Liban, ça ne m'intéresse pas. D'abord, lorsque le Premier ministre libanais retirera Najib Mikati, son yacht, qui est en rade de Jeddah, je commencerai à aider le Liban. Donc voilà, donc il n'y a pas d'alchimie. D'autre part, la France est un petit peu sortie des radars saoudiens. L'Arabie Saoudite, vous l'avez compris, diversifie ses partenariats avec un effort marqué sur l'Asie, parce que ce sont ses premiers clients, les États-Unis aussi. Et donc l'Europe, la France en particulier, économie moyenne, hein, puissance moyenne en voie de déclassement, eh bien la France, c'est un peu un village vacances pour l'Arabie Saoudite. Et Mohamed bin Salman a acheté un magnifique château à Louveciennes à côté de Paris. Il y vient de temps à autre. Voilà, il se rappelle ses escapades sur la French Riviera, etc. Mais on n'est plus vraiment sur les radars de Saoudiens, hélas.
2: Et pourtant, il y a quand même un certain ministre Le Drian qui, n'ayant pas eu la direction du musée d'Arabes à Paris, aujourd'hui, le voilà promu coordonnateur de la culture saoudienne.
0: Oui, parce que la France a eu quand même un petit lot de consolation. MBS faisait survoler ce magnifique site nabatéen d'Alula à Jean-Yves Le Drian en 2017. Et Jean-Yves Le Drian lui disait, bon, les contrats, puisque nous, dans notre relation, ça a toujours été, l'Arabie Saoudite, c'était un de nos clients. Et MBS lui a dit, écoutez, oublie les contrats. En revanche, j'ai quelque chose de plus développement culturel, hôtelier de cette région d'Alula où il y a de magnifiques sites nabatéens. Donc la France, effectivement, a reçu un petit peu ce cadeau de consolation. Et Jean-Yves Le Drian, aujourd'hui, dirige cette société qui s'appelle Afalula, hein, l'agence française de développement d'Alula, qui est complètement abondée par l'Arabie Saoudite, hein, qui a de magnifiques locaux à Paris, très bien payé Jean-Yves Le Drian, 420 000 euros par an, hein, et voilà, historique et oui, on pourrait dire stratégique entre la France et l'Arabie Saoudite. L'Arabie Saoudite pour nous était un client industriel et d'armement, et la culture, ça n'a jamais été l'axe de notre partenariat.
2: Vous avez travaillé avec Christian Chéneau, parce que vous n'avez jamais rencontré MBS.
0: Non, on l'a rencontré lors de conférences de presse, mais on a rencontré beaucoup de gens qui l'ont rencontré, et puis on a vu beaucoup de, à la fois en Arabie Saoudite, d'expatriés, des Saoudiens aussi, mais plutôt hors du pays. Et puis on a surtout eu accès à des personnes qui ont travaillé pour lui dans ses palais. C'est pour ça qu'on révèle quelques aspects de sa vie intime dans ses palais, son goût pour les huîtres Gilardot, qu'il fait venir en Falcon tous les 15 jours de Dubaï à Jeddah, ou pour le bœuf Wagyu. Ou sur le recrutement qu'il a fait de son majordome Louis, un Brésilien, qu'il paye 320 000 euros par mois. Donc voilà, il y a tout, puis sur ses caprices, sur sa paranoïa. Donc voilà, il y a toute une facette sur la vie intime de ce prince qui a commencé de révolutionner l'Arabie Saoudite et qui devrait continuer de changer la face à la fois de son pays et du Moyen-Orient.
2: Vous n'avez jamais eu de pression ?
0: Non.
2: Pas encore, non, je pense pas.
0: On ne l'a pas eu encore. On n'a pas souhaité le rencontrer parce que la probabilité qui nous rencontre était faible, mais en revanche, la probabilité que ça éveille leurs soupçons était grande, et que par conséquent, on n'avait pas intérêt à ce que justement ils soient soupçonneux et qu'ils nous mettent des bâtons dans les roues. C'était déjà suffisamment compliqué.
2: Christian Chéneau, Georges Balbruno, MBS confidentiel, enquête sur le nouveau maître du Moyen-Orient, et c'est aux éditions Michel Lafon. Merci Georges Balbruno. Merci à Georges Malbruno, journaliste au Figaro, qui co-signe avec Christian Chéneau de Radio France leur dernier livre, MBS, confidentielle enquête sur le nouveau maître du Moyen-Orient, aux éditions Michel Lafon. 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Au micro Jean Musy, à la technique Cyril Caillez. Dans quelques instants, la suite de notre

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Il est issu d'une famille républicaine, il est né en Andalousie, il a plus de 80 ans aujourd'hui, il vient raconter son histoire. Pedro Pérez dénonce les horreurs de la guerre dont il reste marqué. Il égrène pêle-mêle des données historiques, des considérations politiques. 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

0: Pedro Pérez, une enfance dans la guerre. À l'occasion d'une manifestation sur la Retirada, organisée par la bibliothèque de Saint-Cernin-sur-Rance en Aveyron en juillet 2010, Pedro Pérez, 79 ans, est venu raconter son histoire. Né en Andalousie et issu d'une famille républicaine, il quitte son village à l'âge de 4 ans devant l'avancée des troupes franquistes. Après un périple douloureux à travers l'Espagne, il arrive en France en 1939 dans le village de Cordes, dans le Tarn. Reconnaissant de l'accueil qui lui fut fait en France et grâce à l'école publique laïque, Pedro Pérez se sent tout autant français qu'espagnol, même si demeure au fond de lui l'amertume de l'exil. Pedro Pérez dénonce les horreurs de la guerre dont il reste marqué, égrène données historiques et considérations politiques et nous restitue avec émotion ses souvenirs d'enfance. Pedro Pérez.
1: Je suis né en 1932 dans un petit village andalou, c'est-à-dire que je suis d'une région qui a été prise dès le départ au moment du coup d'état militaire contre la République, a été une des régions qui a été prise presque dès le début par les troupes franquistes. Mon village est un village qui actuellement doit avoir dans les 6000 habitants, 162 km² de superficie municipale. C'est un très beau village blanc. Ça ressemble un petit peu à nos villages d'ici de l'Aveyron ou du Tarn, par exemple comme Cordes-sur-Ciel. Du haut du village où il y a une église et un château, lorsque le ciel est bleu, vous voyez le rocher de Gibraltar et les toutes premières maisons du Maroc. Lorsque j'ai quitté mon village en 1936, j'avais 4 ans. J'avais la chance d'être un enfant heureux, dorloté par mes parents, ma maman, qui maman méditerranéenne, mais comme toutes les mamans du monde, était très, très, très, très affectueuse. Quand tout d'un coup, arriva la tourmente. Les gens autour de moi étaient devenus haineux, méchants, et on ne parlait que de guerres et de crimes. Alors j'ai quitté mon village natal dans les pires conditions. Dans ma première retirada, c'est ce que nous avons fait depuis mon village natal à la ville qui s'appelle Almeria, au-dessus de Malaga, en bordure de Méditerranée. Là, nous marchions comme un troupeau de moutons. Nous avions les troupes franquistes qui nous poussaient sur terre, deux avions fascistes qui nous bombardaient de la mer et l'aviation italienne qui mitraillait et qui tuait les gens comme... C'est une vraie boucherie. Et alors là, nous sommes arrivés à Almeria. Il faut que je dise qu'Almeria, il s'était fait une ligne de front où les troupes régulières, celles qui étaient restées fidèles à la République espagnole, ont tenu pendant quelque temps. Et c'est là que j'ai commencé à voir vraiment la sauvagerie la plus énorme, puisque j'avais un tonton qui s'appelait Francisco Trujillano Caravante, et ce tonton avait 25 ans. À l'époque, les jeunes se fréquentaient pendant longtemps, je pense que ça se faisait aussi en France, pendant quelques années, avant de se marier. Il a voulu aller chercher sa fiancée au village. Et il faut que je vous dise que je sors d'une famille à 100% républicaine. Un de mes tontons, un autre tonton, José Trujillano Caravante, avait été élu maire du village le 16 février 1936, maire du Front Populaire. C'était un homme qui était un militant du Parti Socialiste Ouvrier Espagnol et de la UGT, l'Union Générale des Travailleurs. Mon oncle a dit à son frère, lorsqu'il a voulu aller chercher sa fiancée, « N'y va pas, à cause de mon engagement politique, tu vas avoir des embêtements, on va te mettre en prison. » Non, ce n'est pas ce qu'ils ont fait. En arrivant au village, ils en ont pris une dizaine, et à 1,5 km du village, ils les ont coupés en petits morceaux, les ont mis dans des sacs en jute, et ils les ont mis dans une fosse commune qui se trouve un endroit qui s'appelle El Cerro de la Horca, en français, la colline du pendu.

Nous avons quitté cette région, nous sommes allés sur Barcelone. Nous avons vécu toute la guerre civile de Barcelone avec des bombardements de fond. Et ensuite, au mois de février 1939, nous sommes arrivés à la frontière espagnole, au Pertus. Là, mon papa et tous les hommes sont partis dans un camp de concentration. C'est vrai que pour la France, c'était un sacré problème, 500 000 personnes qui déboulaient comme ça dans les Pyrénées. Bon, et rien n'était prêt, c'était horrible. Argelès-sur-Mer, Gurs, Siphon, enfin, tous ces noms-là sont connus des Français. Et par contre, moi j'ai eu la chance avec ma maman d'être envoyé vers le département du Tarn, vers le village de Cordes. Et là, j'ai eu cette chance. Aujourd'hui, excusez-moi, mais ça me fait même des frissons de penser à cette époque-là, quand j'étais un enfant qui avait peur, froid, faim, et la population française, avec son cœur, a su me recevoir et a su apaiser notre peine, notre douleur. Il faut que je dise aussi, pour être clair, que grâce au peuple de France, je ne dis pas aux dirigeants politiques de cette époque-là, ni aux gouvernants, mais grâce au peuple de France, j'ai trois oncles, mon papa et ma maman, qui ont été sauvés, car s'ils étaient repartis en Espagne à cette époque-là, si je les avais renvoyés, ils auraient été fusillés et se retrouvaient aussi dans des fosses communes. Alors c'est quelque chose qu'on ne peut pas oublier. Alors, dans mon esprit, à quoi je pense? Je pense à une chose qui est celle-ci, c'est qu'à Oradour-sur-Glane, le 10 juin 1944, la population d'Oradour a été massacrée par les SS, et le seul crime, c'était d'être français. Nous, dans notre Andalousie natale, notre seul crime, c'est d'être républicain. Voilà, je veux dire ceci, et je ne sais pas si je peux terminer comme ça, en disant que j'ai eu la chance de me trouver moi en France, où grâce à la générosité du peuple français, grâce à l'école publique laïque, où j'ai appris à lire, à écrire, à penser librement, à aimer la France et la République, je suis très heureux de me sentir aujourd'hui français à 100%, et merci la France. Je terminerai en disant, la France, ma France à moi, c'est celle que chante si bien Jean Ferrat.

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0: 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Ma France, cette terre de liberté au-delà des frontières, aux peuples étrangers qui donnaient le vertige et dont vous usurpez aujourd'hui le prestige, elle répond toujours du nom de Robespierre. Ma France.
1: Je voudrais aussi remercier ces élus de cette époque, monsieur le maire de Corbe qui s'appelait Paul Morel, monsieur le secrétaire de mairie, tous les conseillers municipaux de cette ville, de la façon dont ils sont comportés envers nous, parce que ce n'était pas facile. Rendez-vous compte, Corbe était un village de 1000 habitants. Tout d'un coup, on déboulait 400 personnes. Il fallait les héberger, il fallait les nourrir, il fallait trouver de la place à les écoles pour les enfants, etc., etc. Et ça, le peuple français a su le faire. Et moi, personnellement, madame, je me sens très français, mais je me sens aussi très espagnol en même temps. J'aime les deux pays pareils.

Je ne suis pas un immigré. Je suis un exilé. La différence est énorme. Un immigré est quelqu'un qui passe par un consulat, qui peut avoir un passeport, qui peut avoir une carte d'identité, qui peut revenir dans son pays quand il veut. Un exilé ne peut pas retourner dans son pays. Et ma famille, tous les miens, reposent en terre française sans avoir pu retourner en Espagne, parce qu'à l'époque de la dictature et du caudillo, si c'était arrivé en Espagne, ils auraient au moins été mis en prison et ils auraient eu des ennuis. Ils n'avaient rien fait de mal, ils avaient simplement des idées qui ne correspondaient pas avec les gens du régime. Je suis retourné en Espagne en 1970, à la mort de mon papa. Ma maman était décédée bien avant, elle est décédée en 1964. Papa est décédé en 1970, la même année que le général de Gaulle, un homme que mon père aimait beaucoup. Quand je suis retourné, j'avais vraiment le cœur très gros, parce que je pensais aux miens. Je pensais à toutes les souffrances qu'ils avaient eues. Et quand je suis arrivé dans mon village, j'ai appris que dans mon village, comme je vous ai dit, il y avait eu ces fameuses fosses communes. Et là, c'est des choses, j'ai appris des choses horribles. Et j'ai appris que, par exemple, à Arroyo Marín, c'est-à-dire à une fosse commune qui se trouve en allant sur la mer, au bord d'un ruisseau, 34 personnes avaient été exécutées, 34 innocents. Parmi ces personnes, une dame qui attendait son sixième enfant, qui était enceinte de son sixième enfant, et une toute jeune fille, qui était belle comme tout, qui s'appelait Lucrecia Pozo Gil, qui, elle, a été violée par un fanatique, un salopard, après sa mort, sur place. Ça, c'est des choses que j'ai appris et qu'aujourd'hui, ces choses-là me font beaucoup de mal, vous le comprenez bien quand j'en parle, c'est les horreurs du fanatisme, les horreurs de la guerre. Et pour l'enfant que j'étais, je crois que je suis, jusqu'à la fin de mes jours, je suis traumatisé par ces choses-là. À côté de chez moi, Cazares, c'est la province de Malaga. Il y a un cimetière, le cimetière Saint-Raphaël, où on a dénommé déjà 3000 personnes qui ont été exécutées.

si ce peuple, qui est un peuple avec un passé chrétien, catholique, etc., pourquoi que ces gens sont arrivés à cela? C'est parce qu'on a monté les gens les uns contre les autres d'une façon horrible. Les monarchistes et les gens qui étaient pour l'Espagne éternelle, pour l'Église catholique très rétrograde de l'époque, etc., n'ont jamais accepté l'instauration de la République qui a été instaurée en Espagne le 14 avril 1931. Il faut dire que les hommes qui ont instauré la République s'étaient surtout inspirés par la Troisième République française. Séparation des églises de l'État, réforme agraire, mise en conformité des armées, etc., etc. Alors, les franquistes ont eu une chance formidable, le fascisme monté dans toute l'Europe, en Italie, Mussolini était au travail, Hitler, les Japonais, et il a eu la chance d'avoir l'aide internationale de toutes les armées fascistes du monde. L'Espagne d'aujourd'hui est devenue une démocratie, certes, mais le roi d'Espagne, malgré tout le travail qu'il a pu faire pour défendre la démocratie, parce qu'en réalité, le roi d'Espagne, quand on réfléchit vraiment, excusez-moi du mot, mais c'est un homme qui fait cocu franco, dans la mesure où il aide au maximum la démocratie en Espagne. Mais c'est quand même un régime qui a été apporté par le franquisme, et c'est Franco qui a mis Don Juan Carlos en place. N'est-il pas grand temps que le peuple espagnol puisse choisir le régime qu'il veut par un référendum? Je suis peut-être un peu utopique, mais n'est-il pas grand temps que les peuples puissent choisir plutôt qu'on leur impose les régimes ?

Merci à Elsa Gourmand et Yann Courté de Radio Saint-Patrick pour ce reportage sur Pedro Pérez. C'était l'émission Espace Ouvert sur Radio Zone, le magazine de l'intégration, comme chaque mardi à 19h30, en reprise chaque 6h sur 24h. Au micro, Jean Pélichon, la technique Cyril Caillez. Je vous rappelle notre numéro de téléphone, 04 50 40 51 41 00 33, depuis la Suisse voisine. Dans quelques instants, la suite de notre programme.

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4: Quand on dit que les archives sont impitoyables, elles sont impitoyables non seulement dans leur aspect objectif, mais elles sont impitoyables pour le rigolo ou la rigolote qui décide de s'en servir. Un historien, on ne lui demande pas de faire d'idéologie, on ne lui demande pas de rendre service aux élites qui ont besoin de lui, on lui demande de faire son travail. Faire son travail, c'est par exemple expliquer pourquoi on a fabriqué du cyclone B en France.
5: T'as bien entendu ? En France occupée, il s'est fabriqué du cyclone B, le gaz avec lequel les nazis ont assassiné des millions de personnes. Révélation qui a valu un énorme scandale médiatique à l'historienne Annie Lacroix-Risse, professeure émérite à l'Université Paris 7, qui, en croisant des archives, a éclairé cette mortifère collaboration économique franco-allemande dont le Zyklon B n'est qu'un exemple. Collaboration européenne qui battait déjà son plein avant la Seconde Guerre mondiale, déjà l'Europe, comme disait le général. Avec ses archives, Annie Lacroix-Risse a décidément le don de se faire des amis chez les puissants, dans les médias et chez ses collègues supposés être historiens, mais qui nous fabriquent une histoire de la Seconde Guerre mondiale qui ne raconte surtout pas le rôle de nos vaillants patrons. Et le problème, c'est que tout ce que Lacroix-Risse avance, elle le prouve, en cherchant et en croisant des archives impitoyables. Annie Lacroix-Risse, bonjour.
4: Bonjour.
5: On va donc parler de ce Zyklon B made in France. Une affaire qui n'est qu'une porte d'entrée parmi d'autres vers l'histoire de la massive et enthousiaste collaboration patronale franco-nazie. Collaboration qui commence bien avant ce choix de la défaite de 1940 orchestré par de gros industriels et banquiers français qui se sont constitués d'immenses fortunes en collaborant à fond avec les fascistes dès les années 20 et 30 jusqu'à l'été 44. Fortune de l'occupation payée par les contribuables français, on l'a oublié aujourd'hui, mais les Français de l'époque le savaient parfaitement.
6: Que les têtes des traîtres tombent, parce que c'est la justice.
5: 1944, déclaration du Conseil National de la Résistance, le CNR.
7: La collaboration rapporte. Qu'importe aux manias des houillères de livrer à Hitler le charbon de la France, les dividendes augmentent.
8: Ce sont les devins d'ailes du comité des forges, organisme de trahison la plus monstrueuse que la France ait jamais connue. Ce sont les deux Bellerimov, maîtres des charbonnages de France. Ils s'appellent aussi Louis Renault, qui avant de mourir a touché 6 milliards de francs pour ses 4 ans de fourniture d'armement aux ennemis de la France et de nos alliés. Ce sont encore les hauts et puissants seigneurs du Crédit Lyonnais, du comptoir d'escompte, de la Société Générale, de la Banque Nationale du Commerce et de l'Industrie, puisque ces quatre banques ont annoncé publiquement le 24 octobre 1942 leur mise à la disposition de l'industrie allemande.
5: Au Troisième Reich, la France n'a pas fourni que du Zyklon B. Pillé jusqu'à l'os par l'occupant qui venait même y chercher ses esclaves, notre pays a été la vache à lait de la machine de guerre nazie qui nous a absolument tout pris. Alors bien sûr, à une cohorte d'historiens polis avec les puissants, nous a pu expliquer que, pris entre le marteau du Reich et l'enclume de Vichy, nos pauvres patrons français n'avaient pas le choix. C'est faux, évidemment. La haute bourgeoisie française de l'entre-deux-guerres, dont le cri de ralliement était plutôt Hitler que le Front populaire, a tout fait pour que les Allemands réussissent l'invasion de notre pays et reviennent mettre un petit peu d'ordre dans notre classe ouvrière qui gigotait un petit peu trop avec ses grèves et ses revendications. Car on l'a déjà dit, le fascisme, c'est un truc de la bourgeoisie pour faire baisser les salaires et donc accumuler plus de profits. Et puis aussi faire en sorte que les salopards à casquettes retournent se faire exploiter en silence et arrêtent de polluer les plages des riches avec leurs congés payés à la noix. Scani Lacroix-Riz va aujourd'hui exposer l'histoire des patrons collabos et des prolétaires résistants. Le grand Pierre Dac l'expliquait déjà en chanson sur Radio Londres en parodiant les excellents français de ce gros balourd de Maurice Chevalier.
9: Le créateur de cette chansonnette passait jadis pour un vrai chevalier. D'autres encore, parmi tant de grosses têtes, ont dans l'épreuve complètement perdu pied. On les croyait très bien, ils étaient moches, et c'est ainsi qu'ils se sont révélés, en préférant faire des sourires aux boches, par calcul ou stupidité. Et tout ça, ça fait de mauvais français, pour lesquels il n'est que le port.

0: se sont mis à grands coups de Vichy au régime collaborationniste. Bien sûr, maintenant, ça devient gênant, car tout de même, ces saletés-là, quoi qu'on puisse dire, ça ne s'oublie pas.
1: L'essentiel de la résistance française fut populaire et ouvrière. C'est-à-dire la résistance communiste qui, dès l'été 41, est la seule qui est militairement comptée et sans laquelle De Gaulle n'aurait rien pu faire. Une historiographie polie avec les puissants nous a depuis forgé un mythe comme quoi exploiteurs et exploités auraient oublié leurs antagonismes d'avant-guerre et, dans un élan patriotique, auraient main dans la main lutté contre les nazis. C'est évidemment une légende, car nous sommes ici au cœur de la lutte des classes. Annie Lacroix-Riss.
2: Les guerres ne modifient pas les conditions normales de fonctionnement des sociétés. Les oppositions fondamentales, les rapports sociaux, elles sont naturellement maintenues pendant les guerres à l'intérieur des sociétés. C'est évidemment la vision arrangeante, douceâtre, qui triomphe depuis plusieurs décennies, selon laquelle, finalement, il suffirait que les uns et les autres fassent preuve de bonne volonté pour que tout le monde soit d'accord. Cette tendance douceâtre, elle a évidemment envahi le champ historiographique qui a donné lieu à des colloques du style « Qu'est-ce qu'un patron résistant ?» Un colloque, moi j'avais proposé « Qu'est-ce qu'un patron collaborateur ?» Malheureusement, ça n'avait pas marché. Et c'est au fond cette idée qui circule selon laquelle, dans les difficultés particulières que crée par exemple une situation d'invasion, les classes sociales qui étaient en opposition parviennent à l'entente. Puis évidemment, ça s'est accompagné d'autres présentations ou représentations de la mémo, selon laquelle, par exemple, la France avait été un pays peu résistant, dans lequel il y aurait eu 5% de héros, 5% de salauds, et puis la fameuse zone grise, ces zones grises qui font les plaisirs des feuilletons, des séries. Mais en fait, les choses ne se passent pas comme ça.
1: Avec ses impitoyables et concordantes archives, Annie Lacroix-Riss démontre qu'en France, la résistance contre les fascistes allemands et français a été l'œuvre des exploités qui, avant-guerre, résistaient déjà contre les exploiteurs.
2: Dire non, c'est d'avoir appris à dire non quand on est tout petit et qu'on a la chance d'appartenir à une famille qui sait dire non, mais ça n'est pas le cas de tout le monde. Mais quand la vie, quand l'expérience vous a conduit à ne pas accepter tout, à résister. On ne sait pas résister un jour où il faut résister si on n'a jamais résisté avant. Il n'y a que l'étude historique approfondie qui le démontre. Ce que j'appelle la résistance, parce que je rappelle cette définition qui a été oubliée ces dernières décennies. Résister, c'est résister à l'occupant. C'est-à-dire essayer d'adopter des modes d'action qui le gênent. Ça peut aller jusqu'à la consigne d'exécution des représentants de l'occupation, un objet de grave conflit entre De Gaulle, qui défend une thèse attentiste, hein, il faut compter sur nos libérateurs, et puis les communistes qui disent non, on ne va pas attendre que la libération arrive. Hein. La notion attentiste, je dirais qu'elle reproduit la position des privilégiés du temps de paix. La tendance résistante, c'est la tendance de ceux qui se sont dressés contre les injustices de la société dans la période antérieure. Si on fait de l'histoire, on se rend compte de ce que c'est qu'un militant qui est prêt en 1939, en 1940 ou en 1941 à entrer dans l'action parce qu'il a été en action avant. Tout le monde sait encore que la résistance communiste a été une résistance essentielle. Mais le credo, c'est que la résistance communiste, elle commence le 22 juin 41. Et même ces dernières décennies est arrivée cette idée, même que du 23 août 1939 au 22 juin 41, les communistes ont été des alliés des Allemands. parce que maintenant, ça va jusque-là. J'ai dû travailler sur l'analyse du mouvement ouvrier, des dirigeants face aux ouvriers. Ben, j'ai découvert que rien n'a jamais changé entre les années 30 et les années 40. Chacun conserve ses positions. Quand les Allemands arrivent, ça pose déjà deux questions. C'est qu'il y en a qui les ont appelés, il y en a qui les ont pas appelés. On n'était pas entré dans la guerre dans une situation où l'invasion créait la collaboration. L'invasion, avais-je découvert grâce aux sources, était une conséquence de l'ampleur de la collaboration antérieure. Ça va faire l'objet d'une publication. J'y analyse un article d'un synarque, mais d'un synarque pas nazi. Il y en a eu quand même. En plus, il était juif, alors ça a aidé. Il ne pouvait pas rester à son poste de haut fonctionnaire. Et donc, qui est allé aux États-Unis. Et en octobre 1942, se voit offrir l'honneur d'un article dans la grande revue qui est l'émanation, je dirais, du département d'État, qui s'appelle Foreign Affairs. Alors c'est un monsieur, je veux dire, rien à voir avec un marxisan, non, haut fonctionnaire, polytechnicien d'origine. En analysant la grande bourgeoisie, il explique que tout ce qui s'est passé avant la guerre est la cause et pas la conséquence, c'est-à-dire qu'il montre que c'est la collaboration antérieure, que c'est l'attachement de la très grande bourgeoisie française et en particulier au niveau de l'État, des très hauts fonctionnaires qui tous appartiennent à la très grande bourgeoisie et qui soit peuvent rester hauts fonctionnaires, soit très souvent cessent d'être hauts fonctionnaires, c'est-à-dire s'en vont dans les banques, c'est eux qui dirigent les banques, hein. C'est les inspecteurs des finances. Au sommet de tout ça, il met l'administration du Trésor, l'inspection des finances. Et qu'est-ce qu'il dit ? C'est parce qu'ils ont voulu l'Allemagne en France, ils se sont alignés sur le Reich, ils ont facilité la venue des Allemands et, dit-il, leur extase devant l'Allemagne est le facteur essentiel et la cause de la situation de défaite de la France. Genre, moi, j'ai raconté ça toute seule pendant un certain nombre d'années. C'est une analyse de classe comme j'ai rarement vu dans ces milieux. Eux capables d'une analyse de classe. Les Allemands sont là parce qu'ils sont bien utiles. On les a voulus parce qu'on a fait des affaires avec eux et que l'invasion, elle a permis de développer les affaires. Bon. Avec la vigueur de la crise des années 30, il faut savoir que l'impérialisme américain dans les années 30 est aussi épouvantable qu'il est aujourd'hui. Hein. Guerre économique, une guerre commerciale épouvantable. Alors on redevient très pro-allemand. C'est clair, entre 38 et 40, la grande bourgeoisie a fait l'analyse que, comme les États-Unis étaient sympas avec l'Allemagne, ils l'avaient toujours été. Ils lui avaient évité les conséquences d'une défaite grave, quand même, en 18. Hein. Sans les relations intercapitalistes entre l'Allemagne et les États-Unis, l'Allemagne ne s'en serait pas si bien sortie que ça. Hein. Et donc, la grande bourgeoisie pense à un moment que, finalement, les États-Unis vont laisser l'Allemagne se goinfrer en Europe. Ils vont prendre tout le reste, les Américains, mais ils laissent l'Allemagne faire. Et là, ils se trompent. Comme la première fois, les États-Unis ne laissent pas l'Allemagne faire. Ils s'appuient sur d'autres pour faire la guerre parce qu'ils sont incapables de faire la guerre. Et ça, la grande bourgeoisie, elle le comprend très vite. Évidemment, elle ne peut pas tout de suite modifier son attitude.
1: Annie Lacroix-Riss l'a déjà démontré, notamment avec son ouvrage « Élite française sous l'occupation ». Dès l'échec du Blitzkrieg de l'été 41 contre l'URSS, beaucoup comprennent que l'Allemagne va se faire défoncer par l'armée rouge, perdre la guerre, et que le monde d'après sera sous domination des États-Unis. La Pax Americana se prépare dès l'été 41, ce qui n'empêche pas des patrons français de faire du business avec les nazis jusqu'à l'été 44.
2: À partir de la mort du Blitzkrieg dans les plaines de Russie, constatée comme quasi immédiate, c'est bien joli de faire de l'histoire avec ma concierge m'a dit ou mon grand patron m'a dit en 45 comment ça s'était passé en 40-44, mais les archives, elles datent pas de l'après-guerre. Les archives attestent que à l'été 1941, comme le dit très bien le grand traître entre les traîtres, mais il y en a beaucoup, hein, faut dire que la concurrence est rude, c'est-à-dire le général Hunziker, celui qui a quand même ouvert Sedan aux Allemands à partir des 12-13 mai. Et quand on passe par Sedan, on sait depuis 1870 qu'on conquiert la France. Donc ce même Hunziker, mi-juillet 1941, il y en a qui l'ont dit avant lui, il dit « la résistance soviétique fait que c'est impossible, l'Allemagne ne l'emportera pas ». L'Allemagne, ça tout le monde le sait, a besoin d'une guerre courte. L'Allemagne ne peut emporter qu'un blitzkrieg, une guerre éclair. Elle n'a pas les forces, elle n'a pas l'arrière-plan. Comment on sait qui va l'emporter dans une guerre? On établit un rapport de force froid. Comme dit l'autre, c'est pas seulement combien de divisions, quelle matière première, quelle réserve, qui a les forces supplémentaires. On sait depuis la Première Guerre mondiale que l'Allemagne, si elle n'emporte pas la décision tout de suite, elle ne peut pas l'emporter. C'est-à-dire qu'à partir du moment où l'Allemagne est contrainte à une guerre longue, elle n'a pas les éléments qui lui permettront de la gagner. Et puis alors là, elle se heurte à quelque chose à quoi elle ne s'est pas heurtée jusqu'en 1941, où elle a pu rentrer partout comme dans du beurre. Là, ce n'est pas du beurre, hein. Là, ça se passe très mal. Donc, à partir de ce moment-là, que dit Hunziker? Et que disent les synarques qui n'existent pas? Ils disent « oh là là, oh là là ». Dans les mois qui viennent, il va falloir qu'on réoriente. À partir de ce moment-là, on entre dans les préparatifs de la Pax Americana. La Pax Americana, c'est bon, la perspective 38-40, c'est fichu. Comme les États-Unis ne renoncent à rien, et comme ils ont les troupes soviétiques pour leur gagner la guerre militaire, je rappelle quand même hein, que les États-Unis n'ont jamais gagné une guerre générale. Ils sont une puissance essentielle de la victoire et ils gagnent la guerre parce qu'ils ont la puissance économique.

Les États-Unis ne sont pas là. Tout le monde en haut lieu sait très bien qu'il va falloir préparer la Pax Americana. La question n'est pas de 42 ou de 43. Elle est de 41. Bon, comment on fait ? Je m'entends très bien quand même avec les Allemands parce que je ne peux pas faire autrement. Parce que ça peut durer jusqu'à l'été 44. Hein. Je fais affaire, tout ça. Moi, je les ai trouvés quand même, les dossiers du Crédit Lyonnais de règlement d'août 44. Hein. Bon, à partir de 42-43, bon, c'est vrai que souvent, ils se montrent un petit peu moins dans les réceptions. Mais pas toujours. Hein. Moi, j'ai fait l'analyse des milieux financiers, les banquiers de la table ronde. C'est quand même encore toute l'année 42 et personne parmi eux ne se fait d'illusions. Hein. Ni les invités français des banquets de la table ronde au Ritz, ni les Allemands. Parce qu'on se retrouve dans les banquets, hein, 25 Allemands, 25 Français, tout ça. Il n'y a qu'à regarder la liste d'industriels et banquiers sous occupation. On verra ce que c'est que la Pax Americana en même temps que l'alliance maintenue avec les Allemands. Et puis, on ne va pas me parler de résistance, là. Ils se sont dressés à un moment donné contre les Allemands ? Jamais. Cela, jamais. Hein ? Moi, j'ai cherché tout ce que j'ai pu. Grosso modo, avant 1943-1944, il n'y a pas grand signe du passage à la Pax Americana. Et même quand il y a passage à la Pax Americana, ça se fait de telle sorte qu'on ne peut pas parler de résistance parce que les États-Unis... Ils ont fait avec leurs partenaires allemands ce qu'ils ont fait la première fois. Vous êtes bien gentils, on vous aime beaucoup, on va repasser un accord avec vous. D'ailleurs, on le passe pendant la guerre. Hein. À la fin de la guerre, comme c'est pas vous qui allez la remporter, on va imposer un compromis qui vous sera quand même moins favorable que si vous l'aviez emporté. Donc tous ces milieux, en tant que classe, les principaux détenteurs des capacités de production, il n'y en a pas qui aient résisté. Il n'y en a pas. Ils ont pu résister par là, si je puis dire. Je donne d'ailleurs souvent un exemple de Michelin, qu'on nous présente comme une entreprise patriotique, patati patala. Un beau jour, 42 ou 43, le responsable de Citroën, je rappelle que Citroën, c'est Michelin. Hein. Michelin a tordu le cou à Citroën, à André Citroën, hein, qui avait beaucoup de défaillances parce qu'il aimait trop le jeu. Dans la crise, Citroën a eu bien des ennuis. En 35, c'est Michelin qui a racheté Citroën. Donc Citroën, c'est comme Renault, c'est comme Peugeot, c'est comme Berliet. Citroën a travaillé 100% pour le Reich. Comme Renault, sauf, je dirais, les véhicules qui peuvent servir à la répression en France. Hein, parce qu'il faut quand même des camions pour les flics, hein, pour les gendarmes. Bon. Et donc, le représentant du patron, qui est le genre du patron de Michelin, il dit à un moment, un Allemand qui n'est pas content, un représentant du militaire Befehlshaber im Frankreich, responsable des questions économiques, il lui dit, écoutez, n'allez quand même pas dire qu'on ne collabore pas avec vous. On travaille 100% pour vous chez Citroën. Mais Michelin, qui est une entreprise qui a une grande supériorité dans la maîtrise du caoutchouc, conséquence d'ailleurs de sa surexploitation de l'Indochine, où les malheureux travailleurs sont traités comme du bétail et meurent comme des mouches, est chargé d'exprimer l'opposition de Michelin à la vente des filiales européennes de Michelin. C'est la supériorité industrielle qui donne à Michelin la capacité de dire aux Allemands, vous êtes bien gentils, mais ça nous rapporte beaucoup, on ne vous vendra pas nos filiales. C'est de la résistance ? Bah, relativement. Les Allemands les ont tués pour forcer ? Non. Ils peuvent tuer le pauvre Pékin, assassiner les communistes et les juifs, mais les Allemands, non. Ils sont corrects avec les grands industriels. Hein, ils peuvent ne pas être contents. Les grands industriels continuent à leur faire des Citroën, des camions... Et puis, de temps en temps, ben, il s'enregistre un refus. Mais j'en ai pas trouvé beaucoup des refus. J'en ai trouvé deux. Dans ce camp-là, il n'y a jamais eu aucune résistance. Jamais. D'ailleurs, il y a un document. C'est la très remarquable enquête de la région Rhône-Alpes sous la direction d'un commissaire de la République qui est un résistant, qui est Yves Farrand.

0: on peut les mettre sur le pinacle, ceux-là, parce qu'il n'y en a pas beaucoup, il y en a deux précoces résistants. Donc Yves Farge, commissaire de la République de Rhône-Alpes, il fait organiser une remarquable enquête. Elle connaît bien la situation d'usine de cette société à la fois chimique et métallurgique qui a travaillé 100% pour l'Allemagne, hein, dont l'essentiel des usines était, comme toutes les usines de non-ferreux, dans la zone non occupée. Notre aluminium, il venait de la bauxite du Var, qui était la base de la fabrication d'aluminium et par conséquent de l'aviation française, mais aussi, comme on le sait, de l'aviation allemande. Et donc toute la production a été mise au service du Reich à 100% à partir de 1940. Mais attention, dont une partie très importante de la production avait été mise au service du Reich dans la période antérieure. Celle dont l'article de Louis Rosenstock-Franck disait « Voilà cette collaboration qui nous a conduit à la défaite, qui est la cause de la défaite et pas la conséquence de la défaite. » Et Ugine, c'est la fameuse usine de la zone occupée de l'Oise de Villers-Saint-Sépulcre qui a fabriqué le fameux Zyklon B, la base de la fabrication du gaz qui a liquidé les Juifs d'Europe. Donc c'est un rapport de 45-46 qui montre autant que les rapports de 40-44 que aucune contestation, on a travaillé à 100% pour l'Allemagne. Bien. Mais dit ce magnifique rapport. Résistance, mais résister pour ces milieux eût été comme résister contre soi-même, parce que c'était entièrement antagonique avec les intérêts. Enfin, on va choquer aujourd'hui, alors que la population est confrontée à une crise sanitaire gravissime, dans laquelle elle ne peut pas être soignée, notamment. On vit dans une situation où les gens peuvent quand même percevoir ce que c'est que l'appât du gain. L'appât du gain, il est consubstantiel au fonctionnement du capitalisme. Donc, comme dit très bien le rapport présenté par Yves Farge pour la région Rhône-Alpes, ces catégories sociales n'ont pas résisté. Elles n'ont pas résisté.
1: Beaucoup d'efforts ont été déployés pour tenter de sauver l'honneur bafoué de nos pauvres patrons français. On aura ainsi pu entendre que, bah si, il y a des patrons français qui ont résisté. Et comment ? Bah en faisant travailler leurs ouvriers dans des usines françaises qui, certes, tournaient à plein régime pour le Troisième Reich, mais conserver des travailleurs français en France, bah en fait, c'était de la résistance. Car c'était autant d'ouvriers français qui n'étaient pas obligés d'aller travailler en Allemagne. Ils sont malins, ces patrons. Et les Boches n'y ont vu que du feu.
0: C'est central dans ce qu'on appelle les mémoires de défense des patrons, qui expliquent que leur résistance a été fondamentale. Ils ont en fait voulu, pendant toute la guerre, donner du travail à leurs ouvriers. Donc, il était indispensable de servir les Allemands, d'autant que qu'est-ce qui serait passé si on n'avait pas servi les Allemands ? Un chômage atroce, hein ? Bon, faire de la résistance, c'est nourrir les ouvriers, hein ? Alors on va juste partir du moment où la question se pose du travail obligatoire clair, 42. C'est-à-dire que devant l'échec considérable, immédiat de l'Allemagne, qui ne réussit pas à faire son blitzkrieg en Russie, se pose pour l'Allemagne la question fondamentale de la main-d'œuvre, jusqu'à 14 millions d'ouvriers étrangers venant en Allemagne. Donc, septembre 42, toute une série de mesures. C'est pour ça que Laval revient aux affaires. Il explique que les Allemands le font revenir parce que faut pas rigoler, il explique ça à un de ses amis en mars 42. Là, il va falloir que les prolos français s'en aillent en Allemagne. Hein. Ça va pas être si facile que ça. Hein. Donc il s'installe et à l'été 42, le grand patronat envoie des équipes en Allemagne. C'est le cas de Renault, c'est le cas de tous. C'est le cas de la chimie, Kuhlmann, qui a créé avec l'IG Farben depuis 1941 la plus grosse société mixte franco-allemande Francolore, elle envoie des équipes. Et j'ai d'ailleurs un collègue dont par acharité je tairai le nom, qui a eu quand même l'audace de dire dans un colloque il y a une grosse vingtaine d'années que finalement c'était assez sympathique parce que c'était une sorte de collaboration technique, on envoyait des équipes et c'était une préfiguration de l'Europe. C'est pas faux d'ailleurs sur ce plan, mais il ne s'agissait pas du tout d'une sorte d'équipe sympathique franco-allemande. On obligeait, bien entendu, les ouvriers.
2: Et voici que le train démarre. Aux portières, tous nos jeunes amis nous font revoir. Les fanions des ateliers mécaniques de la Seine sont agités. Nous vous l'avons dit, ces jeunes partent dans les meilleures conditions possibles. Ils vont faire un beau voyage, ils vont découvrir un pays nouveau. Et quand ils reviendront, ils auront acquis un beau métier qui leur servira pour la vie.
3: En Allemagne, ne va pas. En Allemagne, ne va pas. En Allemagne, ne va pas.
4: Deux ouvriers étrangers ont été condamnés à mort à Hambourg.
5: Ah non, qu'est-ce qu'ils avaient fait ?
4: Ils avaient tout simplement refusé d'être envoyés avec un détachement de défense passive pendant un gros raid de la RAF.
5: Ils avaient raison. Moi, j'aimerais pas aller me mettre sous les bombes si j'allais travailler en Allemagne.
6: On ne te demandera pas ton avis.
7: Aller en Allemagne, c'est partir pour le bagne.
0: Imaginez aujourd'hui Bolloré ou Arnault faisant venir des prolétaires d'une usine pour les obliger à signer leur départ pour l'Allemagne. Ça s'est passé comme ça, ce qui met l'accent sur quelque chose qui est une dimension importante de la collaboration, y compris pour le grand patronat, c'est-à-dire la collaboration politique. Qu'un grand patron fasse venir des prolos de Villers-Saint-Sépulcre à l'été 42 pour les obliger à partir les jours qui suivent dans les usines de Ligier-Farben en Allemagne, il faut quand même qu'on m'explique que les patrons ont résisté pour protéger leurs ouvriers du travail obligatoire. Non, les patrons n'ont pas protégé les ouvriers et les patrons ne se sont jamais posé la question du chômage. Le patronat n'est jamais très tracassé par la question de l'armée de réserve, comme disait Marx, c'est-à-dire du chômage, parce que le capitalisme crée du chômage et qu'il y a des circonstances particulières qui en crée encore plus. C'est ainsi qu'Henri Ardan, président, directeur général de la Société Générale, collaborationniste, je ne peux pas dire d'ailleurs pire que les autres, c'était une vraie surenchère. Les Allemands ont trouvé très bien, et leurs complices français, de le mettre à la tête du comité d'organisation des banques, qui présidait d'ailleurs, comme tous les comités d'organisation, non seulement à la livraison prioritaire ou exclusive pour le Reich, mais à la concentration du secteur. Les comités d'organisation ont permis au grand capital de concentrer dans des conditions presque aussi remarquables que les conditions de concentration auxquelles la crise sanitaire a ouvert les portes, c'est-à-dire qu'idée. Je l'ai montré en particulier comment ça s'est fait dans l'automobile. Ils ont concentré des ateliers qui ont amené des petits patrons à être obligés de, a fortiori à partir du décret Laval du 16 février 1943, qui ordonne le travail obligatoire et qui fait de la France une des zones de recrutement majeure de la main-d'œuvre esclave, avec les visites permanentes de Sauckel, porte-parole de Speer, le ministre de l'économie allemand, qu'on nous présenterait maintenant comme un brave anti-nazi, hein, nazi jusqu'à l'os. Et c'est dans ces circonstances que se mesure, bien entendu, non pas la résistance du grand patronat, mais ce qui tisse une collaboration qui a commencé avant la guerre et qui s'est déployée de manière monstrueuse avec l'occupation.
1: C'est dans ce contexte que l'industrie française a fourni du Zyklon B aux nazis.
0: La société Ugine, qui a fabriqué le fameux Zyklon B, qui était à l'origine un gaz pour liquider la vermine et qui, comme on le sait, a été utilisée à partir de 1941 et en masse à partir de 1942 pour gazer les Juifs dans l'ensemble des camps de concentration.

avec, pour le plus grand Auschwitz, mais une série d'autres. Une partie de ce gaz a été fabriquée en France. J'en apporte les preuves dans Industriels et banquiers sous l'occupation, puisque je montre que le gaz Cyclone B a été en France fabriqué dans le cadre d'une usine unique par une entreprise unique qui avait, depuis les années 1930, noué des relations de capitaux avec la petite société De Gesch, constituée pendant la Première Guerre mondiale, pour exploiter un seul brevet, le brevet de l'acide cyanhydrique de nom de marque Cyclone B, ce qui veut dire cyclone. Hein. Et cette toute petite société spécifique était une filiale d'une grande société chimique, la Degussa, de fait, une filiale de la fameuse IG Farben, du grand monopole chimique qui a transformé d'ailleurs, il faut le dire, la France en partenaire de longue date. Bon, en France, on a fabriqué le Cyclone B que là-bas, dans une petite usine de l'Oise, dont j'ai montré, grâce à des archives allemandes, qu'elle s'était mise à pousser en capital d'une manière extraordinaire, puisque avait été brusquement, en 1941, décuplé le capital, puis redécuplé, etc. Et ça a donné lieu d'ailleurs à un scandale de presse il y a une bonne vingtaine d'années, parce que dans un article que j'avais fait, qui avait été agréé par la revue d'histoire du ministère des Finances en 1994, je m'étais heurté à une censure, je dois dire, une des plus magistrales censures de ma carrière. J'ai connu une masse de censures, mais alors celle-là a fait du bruit quand même. J'avais fait un article énorme sur la collaboration française. C'est comme ça d'ailleurs que se sont déployés mes travaux sur la collaboration économique. Et je décrivais, sur la base d'archives françaises, ce cas d'une usine française, une usine S, usine exportatrice, entre 70 et 100%. Si ce n'est pas 100%, c'est entre 1% et 30% utilisés à des entreprises françaises travaillant elles-mêmes pour l'Allemagne. C'est-à-dire que ce gaz, il a été exporté. Le Cyclone B, il servait à deux choses. Les vermines dans les bateaux arrivant dans les ports, qu'on mettait en quarantaine, des infections radicales, épouvantables. Et puis, et c'est pour ça d'ailleurs que l'usine avait été fondée dans l'Oise, c'était un anti-vermine qui était très utilisé pour les industries agricoles, pour toutes les vermines, les rats, qui infestaient les minoteries, les sucreries, les grandes usines industrielles à partir de produits agricoles. Mais à un moment, usine a essayé de se défendre, enfin, il n'était pas très difficile de faire un dossier bidon, et puis de se le faire agréer par la justice. Mais Ugine, dans un texte de 1946, explique que, de toute façon, le peu qu'on avait produit, c'était pour désinfecter les casernes et désinfecter les sucreries, etc. Rien n'est allé en France, tout est allé en Allemagne, de telle sorte d'ailleurs, et ça je l'ai su quand la censure a soulevé la presse, c'est pas souvent que j'ai été bénéficiaire, si je puis dire, d'un scandale scientifique de presse. Hein. Le Cyclone B, quand des héritiers de responsables de l'usine, en particulier d'un cadre de l'usine qui s'appelait Copy, grâce au fils duquel j'ai disposé des photos qu'on trouve à la fin d'Industriels et banquiers, c'est-à-dire qu'on voit les ouvriers français avec des masques à gaz et puis d'énormes boîtes, Cyclone B, Mortel, tout ça. Et ces boîtes, l'ingénieur Copy les a vues se développer d'une manière hallucinante en 1942. Il a trouvé ça suspect et il a photographié l'usine. Ça, je l'ai su par d'autres héritiers de témoins. Il se trouve que des ouvriers partis par le service du travail obligatoire, c'est très intéressant d'ailleurs parce que Ugine, comme des tas d'usines, a envoyé bien volontiers
des ouvriers français dont les amis de Ligué-Farben avaient besoin, en n'attendant même pas le décret du 16 février 1943 sur le travail obligatoire, mais dès septembre 1942, a envoyé des ouvriers et des ouvriers français arrivant dans les usines de Ligué-Farben. Ils ont vu les boîtes d'usine arriver du cyclone B. Et comment on s'est, je dirais, servi massivement de ce cyclone B? Parce que le cyclone B, par les diverses usines de Ligué-Farben, notamment l'usine de Dessau, j'ai eu un petit éclair là quand j'ai appris que l'Allemagne, qui nous avait promis vient quand même de dire qu'elle va peut-être acheter du vaccin Sputnik 5, va fabriquer le Sputnik 5 dans une usine de Dessau. Dessau était une très grande usine de Ligué-Farben. Ils ont pris leur temps, mais les Américains ont bombardé à un moment l'usine de Dessau. Et puis, il y a eu une grosse accélération encore. Début 1944, on a des statistiques, nous, en France, de l'exportation de l'acide cyanhydrique. Hein. Et en 1944, il se trouve que l'usine de Dessau est bombardée. Alors, si on me lit dans Industriel et Banquier, on verra que ce n'est pas souvent. Hein, parce que les villes, les Américains ont bombardé, mais les usines, pas du tout, ou très peu. Ou quand ils les ont bombardées, d'ailleurs, ça a été une occasion de rénover. Ça s'explique après-guerre. Il se trouve que j'ai consulté beaucoup de correspondances des travailleurs exportés de force qui correspondaient avec leur famille. Donc, quand je dis qu'on a tout dans ces archives impitoyables, on a cette correspondance qui a été arrêtée par les autorités de Vichy. Je vais en citer une extraordinaire, vraiment. Un ouvrier qui explique à sa famille, il y a des bombardements partout sur les habitations, mais notre usine, elle est impeccable. On dirait que les Américains, pour l'essentiel, ne bombardent pas d'ailleurs les établissements industriels. Et dit l'ouvrier qui écrit la lettre, c'est pas possible. Ils ont des intérêts là-dedans. Eh bien oui, eh bien oui. Il y avait toute une série d'intérêts communs. C'est un élément de cette croissance allemande qu'on impute à un miracle qui n'est pas miraculeux. Les intérêts américano-allemands étaient considérables, les intérêts liés. Tellement considérables, évidemment, que c'est la clé de la non-épuration de l'Allemagne, des financiers allemands comme du reste. Et d'ailleurs, j'ai fait un article. Il vaut mieux être assis pour lire les articles. Hein. Mais là, il faut être bien calé dans son fauteuil. Parce que ce que je raconte, sur la base des archives allemandes, américaines et françaises, c'est tellement horrifiant. On comprend bien d'ailleurs que le mécanisme de la dénonciation du complotisme marche. Parce qu'en lisant les archives, on lit des choses tellement incroyables qu'il faut parfois relire plusieurs fois hein, pour se demander si on n'a pas rêvé. En ce qui concerne l'alliance avec l'industrie américaine, je ne vais donner qu'un exemple qui est attesté par les sources. Il faut savoir que les liens de capitaux d'une part, les liens commerciaux étaient tellement étroits qu'on avait abouti dans l'entre-deux-guerres à la signature et au fonctionnement de grands cartels. Alors, quand on parle de cartel, on vous explique que le cartel, c'est pour supprimer la concurrence. Hein. Quelqu'un qui a lu Karl Marx, il sait très bien que le capitalisme ne fonctionne que par la concurrence des capitaux. Hein. Donc la concurrence, c'est vrai, ça ne peut pas disparaître. Le capital, il vit, il se développe dans la guerre. Mais dans une guerre qu'à un moment, on peut limiter, qu'on peut déclencher au détriment des uns, et puis essayer de limiter au bénéfice des autres. C'est l'objectif du cartel qui répartit le marché, la manière dont les associés vont fonctionner du point de vue de la production. Toi, tu produiras tant, moi, je produirai tant. Je donne d'ailleurs dans Le choix de la défaite l'exemple majeur de l'Union européenne, c'est la naissance en 1926 du cartel de l'acier qui reconstitue en fait les conditions de la supériorité écrasante du Reich. Déjà, dans le cadre de ce seul cartel, l'Allemagne
détient pratiquement

0: la moitié de la totalité du cartel. Alors ça veut dire quoi ? Pour l'acier, puis en 27 pour la chimie, que j'étudie dans un ouvrage qui s'appelle « Aux origines du carcan européen », c'est-à-dire « De quand date l'Union européenne ?» Est-ce que c'est les pères de l'Europe en 1945 pleurant sur la guerre et voulant établir la paix, ou est-ce que c'est autre chose ? C'est tout à fait autre chose. Et donc, s'établissent ces cartels. Il y en a qui ont une grosse part, il y en a qui ont une petite part. Étant donné la supériorité longtemps écrasante de l'Allemagne en matière de chimie lourde et notamment de chimie du chlore. Je rappelle que le chlore, c'est la base de la fabrication des explosifs. Donc, ces cartels, ils sont constitués en 27, France, Allemagne, un certain nombre d'autres. Les États-Unis s'y agrègent. Parce que les États-Unis, paraît-il, sont anti-cartels. Il y a des gens qui diront, mais non, il y a des lois anti-cartels. Ils ont entendu parler de la loi antitrust. Nous avons les études américaines à cet égard tout à fait convaincantes. La loi antitrust n'a jamais été utilisée aux États-Unis que pour casser les syndicats, considérés comme des trusts. Elle n'a jamais empêché la moindre concentration, elle n'a jamais empêché les privilèges des grands groupes, elle n'a jamais empêché qu'un grand groupe mange un plus petit groupe. Donc, les États-Unis s'agrègent dans les années qui suivent. Et dans le cadre de ce cartel de la chimie, il se trouve donc que l'Allemagne avait eu une supériorité chimique tellement considérable qu'à la veille de 1914, l'Allemagne seule représentait 88% des échanges internationaux de chimie lourde. Et il faut savoir qu'à la faveur de la Première Guerre mondiale, les autres pays impérialistes ont été en mesure de limiter un peu l'hégémonie allemande et de se constituer sur la base d'une aide d'État, c'est-à-dire de la contribution du contribuable, une énorme chimie lourde qui n'existait pas avant la Première Guerre mondiale. C'est vrai de la France avec Kuhlmann, c'est vrai de l'Angleterre avec Imperial Chemical Industries, c'est vrai des États-Unis avec la Dupont de Nemours, entre autres. La Dupont de Nemours, les sociétés Rockefeller, évidemment, progressent, passent les accords. Et la société de Rockefeller, en 1939, conclut un énième accord avec l'IG Farben. Cet accord stipule, alors que l'Allemagne est à l'époque en position de force dans le travail sur le caoutchouc synthétique, qu'en Allemagne on appelle le Buna. L'Allemagne passe un accord avec la Standard Oil of New Jersey, une société Rockefeller, accord en vertu duquel c'est l'IG Farben qui aura la totalité de l'usage du caoutchouc synthétique. Réfléchissons. À l'époque, le caoutchouc, c'est essentiellement l'EVA. C'est une matière coloniale dont bénéficie la France, dont bénéficie la Grande-Bretagne, dont les États-Unis bénéficient, mais ils voudraient bien bénéficier de tout, c'est-à-dire éliminer absolument tous les empires coloniaux et avoir là la réserve inépuisable de matières premières qui est entravée par la possession coloniale des rivaux européens. Donc, à l'époque, on a une supériorité écrasante, évidemment, du caoutchouc naturel, de l'EVA. Ça veut dire que les États-Unis, parce que une de leurs grandes sociétés capitalistes décide de passer cet accord, tout ça pour revenir au bombardement, d'autant plus sélectif que les États-Unis ont joué un rôle dans la croissance de l'Allemagne, malgré les rivalités, absolument essentielles, et un rôle qui n'a pas du tout été arrêté par les guerres.
1: Résumons. Les Américains ont donc évité de bombarder des industries allemandes dans lesquelles ils avaient investi d'énormes capitaux. Industries à financement américain, donc, qui ont travaillé pour le Troisième Reich jusqu'à sa fin en 1945. Parmi les banques et sociétés états-uniennes qui ont travaillé jusqu'au bout avec les nazis, on pensera par exemple à la banque Chase, mais aussi à Ford, le fabricant de voitures, grand admirateur d'Hitler, à qui il offrait de gros chèques pour l'anniversaire de son Führer chéri, et qui, via ses filiales allemandes, a fait fabriquer des camions pour la Wehrmacht. Citons aussi General Motors, dont la filiale allemande Opel fabrique elle aussi des camions pour la Wehrmacht et assemble des avions pour la Luftwaffe. Rappelons encore que dans leur camp de concentration, les nazis utilisaient des machines à calculer de marque IBM. Ce ne sont là que quelques exemples, hein. On comprendra donc que les Américains aient évité de bombarder des usines allemandes qui leur appartenaient en partie et préféraient lâcher leurs bombes sur les civils, ce qui deviendra d'ailleurs une tradition américaine. Et ce thème peu connu des capitaux états-uniens investis en Allemagne est donc valable pour la Seconde Guerre mondiale et donc pour la suite de la Première.
0: Moi, j'ai décrit la collaboration économique de la Deuxième Guerre mondiale. C'est dommage, il n'y a pas d'historien qu'ils font en France. J'ai à peine abordé la question, mais je l'ai rencontré, et ça devrait être un sujet majeur de travail sur la Première Guerre mondiale, ce que ça n'est pas. La Première Guerre mondiale, actuellement, on couine sur les morts que les dirigeants ont entassés par caisson. Hein ? C'est bien, parce que ça ne mange pas de pain. Hein ? La repentance, les pardons, les excuses, ça ne mange pas de pain. Par contre, on ne nous explique pas ce qui s'est passé économiquement pendant la Première Guerre mondiale. Et comment la collaboration de la Première Guerre mondiale a précédé et donné la voie à la collaboration de la Deuxième Guerre mondiale. Donc, bien entendu, ce rôle des États-Unis en Allemagne, cette alliance, explique ce qui se passe ensuite, c'est-à-dire le fait que les États-Unis, qui avaient exporté des capitaux gigantesques en Allemagne, d'une part des capitaux de prêt à l'Allemagne pour assurer son réarmement, parce qu'ils étaient particulièrement rémunérateurs. Hein, ce n'était pas très grave de savoir qu'il y aurait une guerre. De toute façon, une guerre, ça fait marcher le commerce, ça fait marcher les affaires. Donc, les États-Unis avaient prêté des milliards de dollars. Ils n'étaient pas tout seuls. Hein. Il y en avait d'autres. La France aussi. Hein. C'est l'Occident qui a armé l'Allemagne. L'Allemagne désarmée par Versailles. Alors là, on est au cœur du travail historique. Dit Versailles interdit. Bah oui, puis après, bon, voilà, Versailles est surmonté. Ne fait pas son travail. L'historien qui recherche les sources qui attestent le réarmement clandestin de l'Allemagne, parce qu'il faut des crédits grâce à l'aide de l'ensemble des pays occidentaux qui sont avant pour les États-Unis. Parce que ça reprend à partir de 1920. À 1939, eh bien, celui-là, il comprend que le réarmement de l'allemagne, c'est pas Hitler. L'étape d'Hitler, le réarmement de l'allemagne, il entre dans cette phase finale qui était prévue, je dirais, en 1918-1919. Hein. C'est-à-dire, on s'est pris une tôle, mais voilà, on la surmontera. Donc, entre celui qui dit Versailles interdit, celui qui dit « Oui, la France a pratiqué une politique dure » et l'historien Ménevé qui a fait une série de documents diplomatiques, économiques et politiques de 1919 jusqu'à 40. Il a, pour le cas français, juste regardé toutes les sociétés qui faisaient l'objet d'informations de la presse financière. Et il a compris en 1920 que le traité de Versailles n'était pas appliqué. Voilà ce que je veux dire. Quand je vénère les archives, ça a suscité des débats depuis les années 80. Oh, la religion des archives, oh, le mythe des archives, oh, oui, faut une problématique. Bon, faut une problématique, mais enfin, qu'est-ce que c'est qu'un historien à problématique sans archives? C'est tout à fait significatif de ce succès de l'histoire de Sciences Po qui est surtout faite pour ne pas faire d'histoire. Dans la thèse de Jean-Noël Jeannet.
1: Jean-Noël Jeannet est depuis des années le très aimable animateur viscéralement anticommuniste de l'émission Concordance des temps sur France Culture. Jean Nono n'a évidemment pas le monopole de l'anticommunisme, puisque de Laurentin à Jean Lebrun, tous les animateurs d'émissions d'histoire de France Culture détestent les Rouges. Ils sont bien les seuls d'ailleurs.
0: Jean-Noël Jeannet, issu d'une famille d'éminence de l'État français, avant Vichy, même encore sous Vichy, après Vichy, puisque voilà, on a eu beaucoup de Jeannet, Dupay,

0: père d'ailleurs de Jean-Noël Jeannet à l'époque gaulliste, etc. Il explique, voilà, il y a des mauvais coucheurs qui expliquent qu'on a collaboré pendant la Première Guerre mondiale. François de Vindel l'a démenti.
1: François de Vindel, membre d'une vieille dynastie industrielle de maîtres de forge, propriétaire d'acierie en Lorraine, grand patron, gros collabo.
0: C'est jamais vrai parce que François de Vindel le dit que c'est pas vrai. Mais quand vous avez regardé les dossiers, vous voyez bien que c'est vrai. Donc, comment on fait l'histoire? On fait de l'histoire avec des témoignages. Vindel dit en 1946, non, c'est pas vrai. Ou dit en 1920, non, c'est pas vrai. Ben, on s'en fiche, parce que les archives, elles montrent que Vindel ment. Donc, un historien, on ne lui demande pas de faire d'idéologie, on ne lui demande pas de rendre service aux élites qui ont besoin de lui, on lui demande de faire son travail. Faire son travail, c'est par exemple expliquer pourquoi on a fabriqué du cyclone B en France. Et on a fabriqué du cyclone B en France parce que, outre que c'est absolument établi par des documents français, par des documents allemands que j'ai exploités, et puis d'autres d'ailleurs, hein, parce qu'il y a des Américains qui ont travaillé, il y a des Allemands qui ont travaillé, outre que j'ai établi tout ça, ce qui est clair, c'est que, oui, l'économie n'a pas ressemblé à ce qui en a été dit et que ça a eu des effets absolument déterminants sur les politiques conduites. C'est vrai pendant la Deuxième Guerre mondiale et ça explique qu'on ait vendu du cyclone B, comme on a vendu des pots de chambre, comme on a vendu de la dentelle, comme on a tout vendu, tout. Il n'y a pas un produit qu'on n'a pas livré à l'Allemagne, je dirais du produit de luxe. Il paraît qu'Hermès et Vuitton progressent beaucoup par les temps qui courent, mais pouf, ils ont explosé pendant la Deuxième Guerre mondiale, parce que Göring venait piller, enfin avec l'argent français, hein, Göring et d'autres, toute la production de luxe allait en Allemagne. On a tout vendu, on a vendu des pots de lapin, on a vendu des pots de chambre, on a vendu n'importe quoi. Et pourquoi on n'aurait pas vendu du cyclone B? On a tout vendu. On a vendu toute la chimie. Tout. On a vendu nos avions qui étaient neufs et qui n'avaient pas servi. Hein? On a fabriqué des avions. On a vendu notre aluminium. Tout y est passé. C'est la population française qui a payé. Pas les entreprises qui se sont vues rémunérées par le système de paiement constitué par l'État, mais le Reich lui-même, bien sûr, les sociétés allemandes elles-mêmes ont fait des échanges, je dirais, sur une base commerciale, sachant que l'essentiel des moyens a été fourni non seulement aux soldats, mais tout simplement au Reich, à l'appareil économique du Reich, par ce mélange de frais d'occupation gigantesques et par le clearing, qui ont fait de la France la vache à lait de l'Allemagne, puisque la France a représenté à elle seule 45% de la dette de clearing, qui entre parenthèses d'ailleurs n'a jamais été finalement payée, parce que c'est bien intéressant au moment où on nous rebat les oreilles avec la dette et où Madame Christine Lagarde dit « Quoi ? Ne pas payer la dette ? Quelle horreur !» Il faut tout de même rappeler qu'en 1953, la totalité de la dette allemande a été annulée, puisque le clearing, qui est censé être un troc, n'a pas existé, et que l'Allemagne a eu, et que le pays fournisseur n'a rien eu.
1: Notons au passage que la si vertueuse Allemagne qui donne des leçons à toute l'Europe au sujet de la dette, en particulier aux Grecs, l'Allemagne n'a jamais payé ses dettes de réparation de guerre, ni pour la Première Guerre mondiale, ni pour la Seconde. De fait, l'Allemagne a une dette auprès de la plupart des pays européens, et notamment de la Grèce. On va bientôt se quitter en remarquant une fois de plus qu'Annie Lacroix-Riis démontre des choses décidément très désagréables pour les élites industrielles et bancaires. Pas très étonnant donc que cette méchante pétroleuse ne soit jamais invitée nulle part, et notamment pas sur France Culture, chez le distingué Jean-Noël Jeannet, qui est très sympa.
0: Oh, l'économie, alors c'est d'une vulgarité. C'est ça qui est terrible. L'économie, c'est vulgaire. Par contre, l'autonomie du politique dans Concordance des temps, c'est absolument distingué.
1: C'est ici que se termine cette nouvelle intervention d'Annie Lacroix-Riz, qu'on remercie et qu'on retrouvera au prochain épisode pour évoquer la réalité de la résistance française, c'est-à-dire de la résistance communiste, sans laquelle De Gaulle n'aurait rien pesé face aux Alliés. C'est d'ailleurs pour cette raison que Jean Moulin a été balancé aux nazis par un soi-disant résistant français, comme on le verra la prochaine fois. 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Ce n'est qu'un combat. Continuons le début. Salut.
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la Renaissance, qui est né aux alentours des années 1550 environ, il n'y a aucune certitude à ce sujet. Par contre, il est mort en 1602, ça ne fait aucun doute. Il ne semble pas qu'il ait jamais travaillé comme musicien professionnel. Il n'a jamais exercé de charge en tant que tel à la cour d'Élisabeth Ier, bien sûr. Il avait d'autres charges, notamment la charge d'ambassadeur. Ce qui ne l'empêcha pas d'ailleurs d'avoir une formation de musicien qu'on peut bien sûr qualifier de professionnel, même s'il ne touchait pas de denier en ce qui concerne le métier de musicien. C'était en virtuose interprète du luth, de la cithare et de la pandore. Alors le luth est connu, je n'en parlerai pas, la cithare l'est moins. On appelait cithare dans l'Antiquité classique l'instrument aujourd'hui qu'on appelle la lyre. Voilà, vous voyez, la cithare c'était avant, aujourd'hui c'est la lyre. La cithare n'était en fait qu'une lyre améliorée à la caisse de résonance plus développée. Hein. Le terme est de nos jours appliqué par les musicologues à tout instrument à cordes pincées dépourvu de manches. Voilà, donc la cithare était joué par Holborn. Il jouait également du sistre, c'est un instrument ancien à cordes pincées, à caisse ronde, et qui se trouve être l'héritier de la cithare de l'Antiquité. Quant au pandore, que jouait également, qu'interprétait Holborn, il fut l'un des plus grands interprètes de cet instrument, le pandore, un instrument très ancien, à cordes pincées aussi, bien sûr, de la famille des luths, d'ailleurs on les confond un petit peu tous, mais là il a une particularité, la pandore, pardon, c'est féminin, la pandore avait un chevalet oblique qui permettait donc d'allonger les cordes graves, qu'elles deviennent plus sonores, mais malheureusement, ça nuisait à l'ensemble, à la justesse de l'ensemble de l'instrument. Donc c'était un instrument qui devait être extrêmement difficile à jouer. Donc Anthony Holborn est un gentilhomme qui est un courtisan de la cour à l'époque d'Élisabeth Ier. C'est l'époque de William Shakespeare, William Byrd, n'est-ce pas ? Donc, toute une génération d'artistes extraordinaires. Holborn est un petit peu en second plan. Par contre, il est connu par ses contemporains comme étant un grand interprète de la pandore, du luth, etc. Pour ses œuvres musicales, ses compositions musicales, elles sont un petit peu plus en retrait. Par contre, il a écrit... Et heureusement, d'ailleurs, c'est ce qui fait renaître Anthony Holborn de ses cendres. C'est son recueil de danse, The Tears of the Muses, Les larmes des muses, qui date de 1599, et dont John Dowland, autre compositeur, disait « Les larmes de la musique sont sans aucun doute agréables, et ce n'est pas toujours dans la peine » que les larmes sont versées, mais parfois dans la joie et l'allégresse, en parlant bien sûr de l'œuvre de Holborn. Nous allons entendre tout de suite ces fameuses danses. Alors, il s'agit de quatre danses. D'abord, une pavane. La pavane est, je le rappelle, une danse de cour cérémonieuse à 2-4 ou 4-4, donc binaire, en vogue dans toute l'Europe à l'époque de la Renaissance. En particulier en Italie d'ailleurs, en France et en Angleterre jusqu'au début du XVIIe siècle. Cette pavane sera suivie d'une gaillarde, d'ailleurs c'était souvent le cas, on associait pavane et gaillarde ensemble. La gaillarde est une danse de cour également de la Renaissance, mais cette fois-ci ternaire, dans un mouvement animé. Le troisième mouvement sera une allemande, c'est une danse d'origine allemande bien entendu. Danse en tempo binaire et nous terminerons la quatrième danse de nouveau par une gaillarde. Je vous propose donc d'entendre Anthony Holborn de Les larmes des muses datant de 1599. Imaginez-vous l'Angleterre à cette époque sous Élisabeth Ier.

Anthony Holborn, qui allie ses obligations musicales autant que ses obligations diplomatiques, puisqu'il est en juin 1598 envoyé en Hollande par Sir Robert Cecil pour convoyer quelques lettres importantes. Quand la femme de Holborn, Elizabeth, écrit fin novembre 1602 à Cecil pour lui parler de la maladie mortelle de son mari, elle mentionne que celle-ci est due à un refroidissement attrapé au service de Cecil. Nous pouvons donc en conclure qu'il avait été un membre du réseau des argents de Cecil durant quelques années. Donc, ses obligations de musicien étaient largement entrecoupées de tâches diplomatiques qu'il avait à remplir. On peut se féliciter que dès 1590, Holborn s'attelle à un travail en vue de son recueil exceptionnel, intitulé donc Pavans, Gaillards and Almains, donc ce que nous sommes en train d'entendre, qui, publié à Londres en 1599, est la source de la musique, donc de l'enregistrement que nous entendons. Sinon, sans ce recueil de musique instrumentale, eh bien, il faut bien reconnaître que Anthony Holborn serait certainement passé dans l'oubli. On ne sait en fait pas si cette musique composée pour la danse a été réellement prévue pour l'accompagnement de la danse. Certains recueils européens de musique pour la danse qui lui sont antérieurs représenteraient le répertoire de musiciens professionnels de la musique de danse, mais il est plus probable que la musique de Holborn est une musique de danse pour l'oreille, plus que pour des danseurs en fait. Il aurait écrit ses pièces de danse simplement pour la beauté de la chose et pour la donner en consort. Écoutons maintenant la troisième section de danse en son intégralité, en cinq mouvements. Vous retrouverez les pavanes, les gaillardes et l'allemande.

deuxième partie débute maintenant. Nous sommes avec Anthony Holborn, mais avant de parler à nouveau de ce compositeur et de l'entendre surtout, je me permets de vous inviter à devenir membre des amis de Radiozone, des amis de la radio. 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Mais revenons maintenant à Anthony Holborn, ce compositeur anglais de la fin de la Renaissance, qui est un des plus grands interprètes de la Pandore, dont je vous ai parlé en première émission, mais également grand interprète de luth. D'ailleurs, il écrivit en recueil en 1596, donc spécialement dédié au luth, et une lettre écrite en 1594, c'est-à-dire 2 ans plus tôt, depuis les Pays-Bas, laisse entendre que Holborn était sûrement donc le joueur anglais par excellence de cet instrument, puisque l'auteur demande à son correspondant en Angleterre qu'il obtienne les leçons les plus importantes pour la Pandore, donc celle de Holborn et autres interprètes talentueux sur cet instrument et dans ce pays. Donc en 1597 paraît la publication du premier livre de musique de Holborn, c'est l'école de la cithare, qui contient un recueil de 58 pièces pour cet instrument, allant de la musique pour débutants jusqu'à la plus virtuose, destinée aux interprètes les plus accomplis. Donc. Dans la préface d'ailleurs de cette publication, on peut lire que Holborn lui-même la qualifie de fruit intemporel de ma jeunesse, ramassé au berceau et dans l'enfance de mes maigres talents. Vous voyez qu'en plus de ces grands talents, nous n'allons pas nous le cacher, il était avant tout aussi un homme modeste. Auprès des pièces pour cithare, Holborn inclut 6 chansons à plusieurs voix, donc de son frère William, par exemple William Holborn, son frère est compositeur aussi. Malheureusement, il n'existe qu'une pièce vocale qui puisse être absolument définitivement attribuée à Anthony Holborn, qu'une pièce vocale. Enfin, on sait par là même qu'il a écrit également pour les voix. Mais retournons maintenant à son recueil des larmes des muses. La partie 4, je vous propose d'entendre une pavane et 2 gaillardes. Sans oublier de vous dire que les interprètes sont Hespérion 21, de Jordi Savall, bien sûr, qui a lui-même créé ce groupe. Alors, il est composé, bien sûr, de Jordi Savall à viol de gambe soprano. Il est accompagné d'une viol de gambe alto, d'une viol de gambe ténor, de plusieurs basses de viol, également de 2 luths et d'un orgue ou d'un clavecin, ça dépend les mouvements. Entendons maintenant donc cette 4e partie des Larmes des Muses, datant de 1599, d'Anthony Holborn, une Allemande
et une gaillarde à nouveau.

Voilà, faisons une petite pause avant d'en conclure avec Anthony Holborn. Il convient de parler du disque que j'ai entre les mains. Alors, le disque, est, bien, vous le trouverez chez Aliavox, c'est un disque nouvellement sorti. Anthony Holborn, donc, les larmes des muses, datant de 1599. Hesperion 21, c'est le nom de l'ensemble que dirige bien sûr Jordi Savall. Et à ce propos, nous pouvons parler de Jordi Savall, puisque bien sûr il est connu comme violiste, mais enfin il faut savoir qu'en 1966, il a été diplômé à Barcelone, Conservatoire Barcelone de violoncelle, à la suite de quoi il était tellement passionné par la musique ancienne qu'il s'est tourné vers la viole, tout naturellement. Et il a été d'ailleurs diplômé de l'Académie Basiliensis, qui se trouve à Bâle, d'ailleurs, où il enseigne encore à l'occasion. Et il a fondé sa propre maison de disques Aliavox, ce qui lui permet de faire pratiquement ce qu'il veut comme enregistrement, c'est-à-dire faire des redécouvertes, redécouvrir des compositeurs qui sont tombés dans l'oubli. Et son gros avantage par rapport à d'autres musiciens, c'est qu'il n'a pas de lobby derrière qui est là pour lui intimer des ordres ou des lignes de conduite à faire suivant les critères commerciaux. Il n'a pas ces critères-là qui pèsent sur lui, ce qui fait qu'il a vraiment les coups des franges pour exhumer des œuvres et les enregistrer à loisir, je dirais. Donc il fonde en 1974... cet ensemble Hesperion 20 avec lequel il a fait de moult enregistrements. Hesperion 20 qui maintenant est devenu Hesperion 21, bien sûr. Donc c'est un disque, évidemment, que je vous recommande, bien entendu. Voilà, nous allons entendre quatre dernières danses d'Anthony Holborn. Je vous propose une pavane solennelle, puisqu'elle, en plus, elle se nomme Les Funérailles, suivie d'une gaillarde, d'une allemande, Le Fruit de l'Amour, et nous terminerons par une gaillarde, et ensuite nous nous retrouverons pour la fin de l'émission.

Voilà Jordi Savall dans ses œuvres. Jordi Savall, qu'on peut très bien comparer aux pionniers que sont Nicolas Hardencourt, pionnier de la musique ancienne, Nicolas Hardencourt, la famille Kuijken, Sigiswald Kuijken, Wieland Kuijken aussi. Des gens comme Anner Bylsma ont fait de la musique ancienne un nouvel art et une nouvelle école qu'on peut appeler l'école des baroqueux. Et Dieu merci, ces gens ont eu la clairvoyance et la force nécessaires pour vaincre beaucoup d'obstacles, retourner au cordon boyau, retourner à l'esprit de la musique ancienne, le plus possible, des travaux sur les partitions originales. Imaginez le travail de recherche de fourmis que ça demande, alors que depuis des décennies, beaucoup de grands solistes d'ailleurs, ne se posant aucune question, jouaient du Vivaldi, du Corelli ou peu importe, du Telemann, comme on joue du Schumann et du Brahms. Bref, heureusement tout ça est derrière nous. L'école des musiques anciennes, je dirais une musique ancienne, mais la nouvelle école, elle est là, elle fleurit, elle nous fait découvrir des mondes merveilleux. Et compte tenu du fait, c'est ce que je constate maintenant, que nous avons encore un peu de temps avant de finir l'émission, eh bien je vous propose une dernière gaillarde d'Anthony Holborn, toujours avec le même disque, les mêmes interprètes. Pour le plaisir, ça dure 1 minute 52 de bonne heure.

Voilà, l'émission s'achève. Vous étiez avec Raymond Pérez dans l'émission Diapason. Nous avons visité pendant une heure Anthony Holborn et les larmes des muses, des séquences de danse anglaises de la fin de la Renaissance, datant de 1599. Voilà, vous étiez sur Radio Zone, vous êtes toujours d'ailleurs sur Radio Zone, 93,8, dans l'émission Diapason qui s'achève. 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Si vous voulez plus de renseignements sur la radio, sur l'émission, sur ce que vous voulez, vous pouvez écrire pour faire part de vos objections, de vos projets, de vos critiques, de tout ce que vous voulez, à la rédaction de Radio Zone qui se trouve au 7 boulevard Karl Vogt à Genève, case postale 1211, Genève 8. Voilà, je vous souhaite une bonne fin de soirée, bonne semaine. À la semaine prochaine sur les Radio Zone et dans l'émission Diapason, bien sûr.

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1: 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Très lucidement, Henry Miller remarquait, je cite, « que certains sentent la pluie à l'avance, d'autres se contentent d'être mouillés ». Fin de citation. Avec Clé de lecture, nous cherchons à comprendre et à connaître ce qui se trame derrière le rideau de pluie de l'action ou de la création. Clé de lecture reçoit aujourd'hui Georges Malbruno, journaliste au Figaro. Il co-signe avec Christian Chéneau de Radio France MBS Confidentiel, enquête sur le nouveau maître du Moyen-Orient, paru aux éditions Michel Lafon. Il révèle la vie secrète de ce prince devenu héritier du trône de l'Arabie Saoudite grâce à une détermination sans faille et une main de fer drapée dans la modernité et le réformisme. Champion de l'Arabia First, au projet mégalomane sur les bords de la mer Rouge, stratège imprévisible, adepte de la polygamie diplomatique, selon les auteurs, en se rapprochant de la Chine, de l'Iran et de la Russie, aux grandes dames des Américains, Mohamed Ben Salman, MBS, fascine et inquiète à la fois. Il s'inscrit, je cite, « dans la tradition arabo-musulmane immémoriale d'un pouvoir fondé sur le sabre et les arts ». Fin de citation, soulignent les deux journalistes, qui nous rappellent la devise de feu son grand-père, Abdelaziz Ibn Saoud, à l'origine de l'Arabie Saoudite moderne. « Pour diriger des Bédouins, il faut être un Bédouin ». À 39 ans, le futur héritier du royaume doit tout à son père vieillissant, le roi Salman, 89 ans, qui, de par ses fonctions à la cour, avant d'accéder au trône en 2015, était chargé de régler les différends de la famille royale. Un parfait connaisseur de toutes les turpitudes de ses membres. Aucune intrigue de palais ne lui échappait. Il y a initié MBS, son fils préféré, en lui confiant de facto l'exercice du pouvoir. Pourtant, les défis qui attendent le jeune prince héritier sont à la mesure de ses ambitions. Son pays est immense, grand comme quatre fois la France, peuplé de plus de 36 millions d'habitants, dont un tiers d'étrangers. Plus de 60% ont moins de 35 ans. C'est à la fois le gardien des lieux parmi les plus saints de l'islam, avec la Mecque et Médine, et le premier exportateur mondial de pétrole. La longévité de MBS dépendra de sa capacité à transformer la société saoudienne, soumise désormais à une modernité autoritaire au forceps, vers un changement sociétal adopté par tous. La modernisation par le haut ne garantit pas toutefois sa pérennisation. Le souvenir du renversement du Shah d'Iran en 1979 par la révolution islamique de l'Ayatollah Khomeini nous le rappelle. Rencontre avec Georges Malbruno au micro de Jean Musy. Georges Malbruno, vous signez avec Christian Chéneau, MBS Confidentiel, enquête sur le nouveau maître du Moyen-Orient. Alors, si on regarde MBS, donc son vrai nom,
2: Mohamed Ben Salman.
1: Finalement, c'est un gamin de riche qui a une grosse cuillère d'or dans la bouche tout petit, un peu geek sur les jeux vidéo. Comment se fait-il que ce garçon qui a fait un peu d'études de droit, qui n'est pas forcément quelqu'un qui est un surdoué, est arrivé aujourd'hui à être le deuxième et quasiment le premier de son royaume?
2: Alors je crois que pour répondre à cette question, il faut remonter à une phrase de celui qui est sa référence, c'est-à-dire son grand-père, Mohamed Ibn Saoud, qui est le fondateur de l'Arabie moderne en 1932, qui disait, hein, il y a près d'un siècle, pour diriger des Bédouins, il faut être un Bédouin. Il faut connaître cette société particulière, être parmi ces Bédouins. Et Mohamed Ben Salman a cette particularité, c'est que, vous avez fait allusion à sa jeunesse, c'était dans sa jeunesse, et ça l'est probablement encore aujourd'hui, un pur produit local. Ses frères ou demi-frères, nombreux, ont étudié aux États-Unis comme la plupart des princes de haut rang saoudiens. Lui est resté toujours en Arabie Saoudite, Alors effectivement, on a réussi à percer son intimité et à retrouver des personnes qui l'ont côtoyé lorsqu'il venait dans les palaces à Paris ou sur la Côte d'Azur, et qui nous ont dépeint un adolescent qui était un adolescent un petit peu balourd, fasciné par les jeux vidéo, par la junk food, qui n'était pas attiré par les nuits parisiennes, contrairement à ses demi-frères ou à d'autres princes. Donc quelqu'un vraiment un pur produit local, un peu balourd. Et ça explique en partie la raison pour laquelle

0: wahhabisme, donc vision ultra rigoriste de l'islam, les tribus, la famille Saoud aussi, le père a été sa source d'inspiration. Son père, le prince Salman, fils du fondateur de l'Arabie, Mohamed Ibn Saoud, était un prince important, mais ne faisait pas partie des 3-4 grands princes qui se partageaient en quelque sorte le pouvoir ces 20 dernières années. Mais le prince Salman, donc le père de Mohamed bin Salman, qui est aujourd'hui roi d'Arabie Saoudite, avait une fonction particulière au sein de cette famille régnante saoudienne, c'est qu'il était l'arbitre des différends entre tous les princes. C'est lui qui connaissait toutes les turpitudes des princes, toutes leurs dérives, drogue, alcool, etc., etc., à tel point qu'il avait fait construire une prison pour prince sous un de ses palais. Donc, il avait tous les dossiers, il connaissait toute cette famille. Et donc, chez lui, et en particulier chez son fils Mohamed bin Salman, lorsque, à partir des années 2015, il a pris le pouvoir par la force, il y a eu cette volonté de revanche sur tous ces princes qui s'étaient à la fois enrichis et qui avaient une vie plus ou moins dépravée. Et ça, donc, ça explique pourquoi son père en a fait finalement le dauphin, le prince héritier.
1: L'Arabie Saoudite, il faut l'expliquer, c'est 2,25 millions de kilomètres carrés, 4 fois la France, 36 millions d'habitants, dont 30% d'étrangers, c'est ce que vous écrivez dans votre livre, et puis un fonds énorme de 2 000 milliards de dollars. Joli tirelire.
0: Oui, l'Arabie Saoudite, c'est un pays quand même très particulier, vous l'avez dit, quand vous regardez une carte du Moyen-Orient, en particulier du Golfe, hein, c'est le grand pays par rapport à tous ces petits pays autour qui sont peu peuplés et qui ont une superficie beaucoup moins importante. C'est le pays qui abrite les deux lieux les plus sacrés de l'islam, la Mecque et Médine. Le roi d'Arabie Saoudite est gardien des lieux saints de l'islam. Pays richissime puisque premier exportateur mondial de pétrole, hein, d'environ 9 millions de barils par jour, donc énorme capacité financière. Pays qui a longtemps été allié des États-Unis de manière quasi exclusive, mais qui l'est moins aujourd'hui. Et surtout un pays qui était régi par un pacte qui date des années 1740 entre une tribu qui était une tribu ultra-religieuse, les Abdel Wahhab, d'où le nom du wahhabisme, et la tribu des Saouds. Et entre ces deux tribus, il y a eu un pacte. Les Saouds ont gouverné et les Abdel Wahhab, eux, ont géré à la fois la société et la religion. Et donc, ça a fait de l'Arabie Saoudite un mini-empire du milieu, qui, un pays où il y avait une police religieuse ou archaïque, où les femmes n'avaient pas le droit de conduire, n'avaient pratiquement aucun droit, devaient évidemment porter la baïa, ne pouvaient pas sortir de leur pays, bon, qui a nourri aussi, vous vous souvenez, à partir des années 1980, lorsque l'Arabie a eu peur à la fois de l'Iran communiste, mais aussi de l'assaut qui avait eu lieu en 1979 au sein de la mosquée sacrée de la Mecque. Donc il y a eu un raidissement. Et donc l'Arabie Saoudite, ensuite, elle a peu à peu décliné et il y avait une règle de succession des rois qu'on appelle un principe adelphique, c'est-à-dire une succession entre demi-frères du fondateur, le fameux Ibn Saoud qui avait eu plus de 50 enfants, dont 6 deviendront rois. Donc, un roi de 80 ans succédait à un roi de 83 ans, ensuite, etc. Donc, il y avait comme ça une grande inertie.
1: Une gérontocratie.
0: Et qui fait que ce pays, peu à peu, déclinait face à des voisins, l'Iran en face, le Qatar, minuscule Qatar à côté, mais à la diplomatie beaucoup plus agile que celle de l'Arabie. Et donc, Mohamed bin Salman a pris conscience de tout cela et a mis un grand coup de pied dans la fourmilière, d'une part en changeant ses règles de succession, puisque avec lui, on a fait un saut de génération, tous les vieux de 80 ans ont été écartés, et d'autre part, effectivement, il y avait un partage entre les grands princes du pouvoir. Avec lui, il n'y a plus qu'un seul prince, c'est lui. Donc, c'est à la fois un modernisateur parce qu'il a révolutionné au plan sociétal l'Arabie en particulier, mais c'est aussi un autocrate parce qu'il a étêté la famille régnante et il ne supporte aucune contestation.
1: C'est ça. Il habite tout le monde dans le Ritz-Carlton, qui est en fait une prison de riches, en mettant quasiment les classiques du royaume devant le fait accompli, y compris en pratiquant parfois la torture.
0: Bien sûr, en 2017, fin 2017, il a tendu un piège à 400 princes et hommes d'affaires puissants du royaume en les invitant chez le roi, théoriquement à 7 heures du matin. Ils ont été conviés au Ritz-Carlton de Riyad, où ils ont été mis dans une prison dorée et ils y sont restés jusqu'au moment où ils ont signé une reconnaissance de dette dans le cadre d'une opération anticorruption main propre.

0: a été très bien vu par les Saoudiens, en particulier par la jeunesse, parce que tous ces princes, effectivement, et ces hommes d'affaires, bah, ils s'étaient beaucoup graissés, quoi, la patte, hein, à bénéficier d'avantages liés aux contrats qui sont passés entre ce pays et des sociétés étrangères. Et donc, Mohamed bin Salman a récupéré plus d'une centaine de milliards de dollars à l'issue de cette opération qui a effectivement terrorisé à la fois le milieu des affaires saoudiens, qui reste encore aujourd'hui profondément marqué par cela, ce qui explique que beaucoup de Saoudiens placent encore leur argent à l'étranger, ne veulent pas investir dans le royaume, ce qui est un problème pour MBS, et puis au sein de la famille régnante, puisqu'il a mis au pas tout le monde, puisque des princes aujourd'hui, tels que Mohamed bin Nayef, qui était le prince héritier entre 2015 et 2017, eh bien ils sont assignés à résidence dans leur palais avec un bracelet électronique et ils ne peuvent plus sortir de leur pays.
1: Pour arriver au pouvoir, il faut aussi maîtriser des instruments de sécuritaires. Alors, finalement, il y a un partage entre qui détient, par exemple, l'armée, la police, etc., et ceux qui détiennent le pouvoir, donc il y a un équilibre. Là, visiblement, MBS contrôle tout.
0: Oui, Mohamed bin Salman cherche à contrôler toutes les forces de sécurité de l'Arabie Saoudite qui, pendant longtemps, justement, étaient réparties entre les trois grands princes qui comptaient, qui étaient les fils de ce fondateur Mohamed ibn Saoud de l'Arabie Saoudite en 1932. Vous aviez un de ses fils, Sultan, qui avait le monopole sur le ministère de la Défense. Pendant plus de 40 ans, il a été ministre de la Défense. Vous aviez un autre de ses fils, Nayef, qui avait le monopole, lui, sur le ministère de l'Intérieur, la lutte antiterroriste, et qui avait la responsabilité, notamment, du contrôle des frontières. Et puis, vous aviez un troisième fils, Abdallah, qui avait sous sa coupe la garde nationale, qui est un peu l'armée des tribus. Et donc, il y avait comme ça un partage à la fois du pouvoir, partage du fromage, parce que chacune de ces entités signait des contrats mirobolants avec les sociétés étrangères, donc rétrocommission, etc. Mohamed bin Salman, lui, il a voulu unifier tout cela, et donc il a changé les têtes, il a pris en particulier sous sa responsabilité la garde nationale, qui est la seule véritable structure de sécurité qui tienne un petit peu la route, parce que l'armée ne vaut pas grand-chose, l'armée de l'air non plus, mais la garde nationale, qui est l'armée des tribus, hein, elle a une certaine valeur. Et donc il a changé les dirigeants, il a mis de nouveaux officiers au sommet, donc il a réussi à unifier ses forces de sécurité, mais il a au sommet de ces nouvelles structures sécuritaires, il a des hommes qui sont à lui. Dans les structures intermédiaires, c'est probablement moins le cas, donc il y a encore pour lui du travail à faire, mais pendant longtemps, justement, on ne pouvait pas en penser que la garde nationale pouvait lui être hostile dans la mesure où elle était entre les mains du fils du roi Abdallah qui est devenu son concurrent et qu'il a embastillé et qu'il a mis dans un palais, etc. Mais aujourd'hui, la garde nationale lui est fidèle. Et puis, il faut préciser que Mohamed bin Salman donc, a agi comme un bulldozer en étêtant la famille régnante, en coupant toutes les têtes et puis en restructurant les forces de sécurité, en humiliant les princes, qui souvent c'est ses cousins germains. Mais il a été malin parce qu'il a pris la plupart de leurs fils ou de leurs filles. Ce qui fait qu'aujourd'hui, leurs clans sont inoffensifs. Mohamed bin Nayef, l'ancien prince héritier, un de ses fils, travaille pour Mohamed bin Salman. Le clan Sultan, c'est pareil. Il a fait de la fille d'un prince puissant qui était ambassadeur aux États-Unis, son ambassadrice aux États-Unis. Donc, ces princes qui ont été humiliés, qui sont aujourd'hui dans leur palais, ne représentent plus une menace pour lui. Ça ne veut pas dire qu'ils ne se sont pas menacés. Ils se sentent menacés et il est paranoïaque.
1: Il y a un fou qui, un jour, décide de venger son père, son oncle, etc. Et tout. Parce que c'est un petit peu le climat de la peur qui règne autour de lui.
0: Mohamed bin Salman est paranoïaque parce qu'il sait qu'il est en insécurité. Après ce qu'il a fait au prince et à d'autres, il y a beaucoup de gens qui pourraient lui en vouloir. Donc, il est paranoïaque. Il ne sort jamais dans la rue seul, comme le fait, par exemple, l'émir du Qatar, Cheikh Tamim, qui va serrer la main de ses sujets. Mohamed bin Salman, lorsqu'il rentre dans son palais, on le raconte parce qu'on a eu une personne qui a accepté de témoigner, eh bien, toute personne qui est dans son palais sorte, l'équipe de démineurs rentre dans le palais, fouille du fond en comble le palais, et ensuite les gens rentrent. Donc, quand il vient déjeuner à l'Elysée voir Emmanuel Macron, il impose un Saoudien dans les cuisines. Donc, c'est quelqu'un qui est menacé, donc il se surprotège, et parce qu'il peut y avoir tôt ou tard un de ses ennemis au sein de la famille ou au sein l'establishment religieux qu'il a mis au pas, qu'il assassine. C'est arrivé en 1975 avec le roi Faisal qui a été assassiné par son neveu parce qu'il avait voulu ouvrir une chaîne de télévision, etc. Il avait été jugé trop moderniste pour l'époque. Donc MBS, qui est le prince héritier aujourd'hui, fils de son père qui a 88 ans et demi et qui est en mauvaise santé, sera très vraisemblablement le futur roi d'Arabie Saoudite. Il sera roi, s'il n'est pas justement assassiné par un de ses cousins, il sera roi probablement pendant 30 ou 35 ans. Donc c'est là où aussi qu'il faut juger de sa vision, puisqu'il veut réformer à la fois l'économie et la société, il a commencé. Et donc il aura 3 décennies pour changer la face de ce pays, et il a déjà commencé de changer la face de ce pays, parce que quand j'allais en Arabie Saoudite il y a 10 ans et quand j'y vais aujourd'hui, c'est un autre pays. Les femmes conduisent, les femmes peuvent sortir du pays sans avoir à être accompagnées par un tuteur, les femmes ne portent plus la baïa si elles le veulent.
1: Mais elles ne peuvent pas toujours se marier comme elles veulent.
0: Si elles peuvent se marier, elles peuvent divorcer. Il y a une application maintenant qui permet aux femmes de demander le divorce. Elles sont toujours, je dirais, discriminées dans le sens où le droit saoudien reste favorable aux hommes, mais elles peuvent demander le divorce, tout à fait. Donc il y a une vraie révolution à ce niveau-là, et ça se voit quand vous promenez dans les rues de Riyad ou de Jeddah, vous voyez les femmes certes encore en abaya parce qu'elles se sentent conservatrices dans un pays conservateur, mais ce sont des abayas colorés qui tombent sur les cheveux, avec parfois des femmes ou des jeunes filles qui sont en t-shirt moulant, etc. Donc voilà, et toute cette jeunesse-là soutient quand même Mohamed Bin Salman parce qu'elle sait qu'avec lui, il leur a donné des moyens d'avoir une existence à peu près normale. Avant, en Arabie Saoudite, il n'y avait pas de mixité dans les restaurants. Vous alliez un couple saoudien ou un couple d'étrangers, j'allais au restaurant avec mon épouse, moi j'étais dans le quartier des hommes et les épouses étaient dans le quartier des femmes. Une femme ne pouvait pas aller acheter une robe dans un magasin, elle pouvait aller l'acheter, mais elle ne pouvait pas l'essayer. Donc il fallait qu'elle la prenne, qu'elle l'emmène chez elle et qu'elle la ramène. Donc c'était quand même un petit peu moyenâgeux. Tout ça a disparu, c'est ce qui fait que il y a un autre visage de l'Arabie Saoudite qui est apparu. Mohamed Bin Salman est un modernisateur, mais c'est aussi un autocrate parce qu'on l'a dit, il n'accepte qu'une seule tête dans le rang, c'est la sienne, et en parallèle à ces mesures de libéralisation qu'il a accordées notamment aux femmes, il peut mettre encore en prison une femme parce que, prison pour 10 ans ou 15 ans, tout simplement parce qu'elle a fait un tweet insignifiant. Donc c'est ce qui brouille son image encore à l'étranger. Je pense qu'il veut montrer, et là je reviens à ce que je vous disais tout à l'heure sur le bédouin, il veut montrer que lui c'est le chef de la tribu, et le chef de la tribu doit être fort, très puissant, et que celui qui se détournera ou osera le critiquer, il en paiera un prix fort. Alors voilà, c'était peut-être valable il y a un siècle, cette doctrine-là. Aujourd'hui, elle est encore valable, mais si demain l'Arabie Saoudite continue de s'ouvrir, je pense que dans le cadre de son plan de réforme sociétale, économique, qu'il a appelé plan Vision 2030, qui est intéressant, qui attire les industriels du monde entier parce que c'est plus de 500 milliards d'investissements, il manque aujourd'hui une composante de réforme de politique et de libéralisation. Elle ne viendra pas, je pense, l'année prochaine et dans 2 ans, mais si elle ne vient pas dans 10 ans, il se pourrait qu'à ce moment-là, MBS fasse l'objet de critiques, et parce que la jeunesse voudra quand même non seulement avoir du pain et des jeux, mais aussi avoir son mot à dire, en pouvoir parler un petit peu.
1: La jeunesse, justement, c'est une composante très importante de la société. Combien sont-ils aujourd'hui ?
0: 60% des 26 millions de Saoudiens ont moins de 30 ans. Donc c'est pour eux, d'ailleurs, que Mohamed Bin Salman gouverne.
1: Ils sont toujours dans les zones urbaines.
0: C'est un pays qui est en majorité urbanisé. C'est un pays qui fait partie du G20. Il ambitionne d'être la 15e économie mondiale d'ici quelques années. Donc on n'est plus dans l'Arabie traditionnelle où la majorité de la population vivait dans le désert. Non, aujourd'hui, c'est une société urbanisée avec donc une majorité de jeunes qui veut travailler. Mais le problème, c'est que pendant longtemps, l'Arabie Saoudite a été un état rentier bénéficiant de la manne pétrolière et qu'en fait, les Saoudiens travaillaient peu. MBS veut faire passer cet état, transformer cet état rentier en un état normal, et donc ça veut dire en finir avec le tout pétrole, passer aux énergies renouvelables. Ça veut dire aussi qu'il faut faire travailler, mettre au travail toute cette jeunesse, ça veut dire les former aussi. Et là, il y a un grand défi en matière de formation, parce que la formation, elle laisse beaucoup à désirer. La saoudisation des emplois laisse aussi beaucoup à désirer. Donc, il a beaucoup de défis à relever s'il veut réussir son plan de réforme sociétale et économique.
1: J'avais vu au Qatar justement la difficulté de mettre, on a tous les avantages qu'on veut quand on est issu de la famille qatari, ou en tout cas quand on est qatari, mais lorsqu'il faut travailler, évidemment, tout le monde ne se bouscule pas, attendez que chacun est un peu indolent. Mettre aujourd'hui au travail toute cette jeunesse, c'est une deuxième révolution, véritablement un enjeu aussi. Alors, aujourd'hui, avec les projets qu'ils proposent, avec cette politique d'Arabia First, est-ce que c'est quelque chose qui n'a pas un peu son talon d'Achille?
0: Alors, c'est un des problèmes qu'il aura à surmonter, c'est effectivement, il a de grandes ambitions pour ce pays, il est entouré parfois par de très très bons Saoudiens qu'il a recrutés, qu'il a fait revenir de l'étranger, qui avaient été très bien formés, mais il lui manque quand même la masse pour former une technostructure, pour gérer un État. Il est entouré par de très très bons consultants américains en particulier, hein, il est très très bien entouré, c'est pour ça qu'il a souvent de bonnes idées, mais voilà, il a ce défi ensuite de créer un État, quoi. Il veut, c'est intéressant, faire passer, il a commencé, de faire passer l'Arabie Saoudite d'un État religieux à un État-nation. L'Arabie Saoudite, pour les raisons que je vous ai expliquées tout à l'heure, était un État religieux, police religieuse, wahhabisme, etc. Il est en train, il a commencé, de réduire considérablement l'empreinte de la religion dans la vie de tous les jours des Saoudiens. Ça, c'est très important.
1: Ça passe ?
0: Ça passe, oui, auprès de la plupart, des jeunes notamment. Alors, il y a toujours des religieux qui trouvent que ça va trop vite, etc. Mais il les a mis au pas. Et voilà,
1: Il y a l'exemple quand même de l'Iran, avec l'arrivée de Khomeini au pouvoir, après l'épisode du chat. Voilà. Est-ce qu'on n'est pas trop emballé en Occident, avoir finalement quelque chose qui arrange bien une certaine vision du monde, mais en même temps, on a vu qu'avec l'arrivée de Khomeini, ça a été un retour.
0: Oui, il y a un risque, mais quand même là, c'est... Alors, on est dans un schéma un petit peu différent, parce que c'est une marche vers quand même la modernité. Mohamed bin Salman, il a déwahhabisé l'Arabie Saoudite, qui est une vraie révolution. Quand il a dit en 2018, nous n'allons pas nous poser la question au cours des 25 prochaines années de savoir si la musique est halal, autorisée, ou haram, honteuse. Voilà. Donc, il a posé le vrai débat. Simplement, il a été jeune. Hein, en 2015, il avait 30 ans. Il était impulsif, c'était un bulldozer. Il prenait des décisions dangereuses, notamment en matière de diplomatie, le Yémen, le Qatar, etc. Il s'est probablement assagi. Il est moins impulsif. Mais il a devant lui un chantier énorme. Mais encore une fois, s'il n'est pas assassiné, il aura 30 ans pour le mener à bien. Et donc, son échéancier n'est pas le nôtre. Il n'est pas soumis à des élections comme on peut l'être en France ou dans d'autres pays.
1: On peut imaginer, on sait qu'au Koweït, par exemple, il y a quand même des élections qui existent. Alors, on peut imaginer qu'il y a une ouverture, une, entre guillemets, démocratisation possible.
0: Démocratisation, non, je ne crois pas. Puis ce n'est pas forcément ce que le... Vous savez, démocratisation dans cette région du monde, en particulier dans le Golfe, où ce sont des sociétés tribales, où c'est le chef de tribu qui dit à ses membres pour qui il faut voter. Mais en tout cas, une meilleure gouvernance, associer un peu le peuple à la gouvernance. Pour l'instant, il n'en est pas question. Il y a ce qu'on appelle un majlis al-shura, c'est-à-dire un conseil consultatif. Voilà. Dans ces sociétés-là, on évolue très, très lentement. Mais le Qatar, les Émirats arabes unis ont commencé un processus électoral. Alors, le Koweït, là, depuis les années 60, mais le Koweït est un cas à part, mais qui ne fonctionne pas, d'ailleurs. C'est pour ça que, d'ailleurs, les Koweïtiens disent, nous, on voudrait bien avoir un MBS, et la démocratie, c'est très bien, mais ça ne marche pas chez nous. Voilà, ce qu'il faut, ce que je pense pour l'Arabie Saoudite, c'est que dans 5 ou 10 ans, il y ait une perspective de libéralisation économique, et surtout, que la jeunesse, ou les gens moins jeunes d'ailleurs, puissent un peu s'exprimer, parce qu'aujourd'hui, c'est Big Brother, on ne peut pas parler, parce qu'il y a eu l'exemple de Jamal Khashoggi, il y a eu
1: le
0: journaliste qui a été découpé à la CIA House, au consulat saoudien d'Istanbul en 2018, il y a l'exemple de tous ceux qui sont jetés en prison pendant 10-15 ans, donc aujourd'hui c'est...
1: La peine de mort.
0: La peine de mort, aujourd'hui c'est un pays où on a peur. Quand vous interrogez les Saoudiens, ils vous disent, mettez votre téléphone portable à 15 mètres. On ne parle pas de Jamal Khashoggi dans une conversation, on dit JK. Voilà, la peur règne. La peur règne. Et il ne pourra pas y avoir, je pense, indéfiniment à la fois une modernisation réelle sociétale et puis une chape de plomb sur la société. Donc, à un moment ou à un autre, MBS devra probablement ouvrir un petit peu cette société. Est-ce qu'ils y sont? Je n'en sais rien. Est-ce qu'il le fera au cours des prochaines années? Non. Est-ce qu'il ne le fera pas dans les 10-15 ans? Ça reste à voir. Voilà. Aujourd'hui, c'est un modernisateur autocrate. Est-ce qu'il sera dans 10 ans un despote éclairé? Je n'en sais rien, mais c'est un défi qu'il aura à surmonter.

0: Il y a un enjeu considérable, le développement de la mer Rouge, et visiblement il y pense, parce que du côté saoudien, c'est un endroit qui est complètement non développé pour l'instant. Alors il y a des projets pharaoniques, on a vu qu'il rêve de faire des constructions absolument gigantesques, on a vu aussi qu'il est revenu récemment un peu redimensionner ses projets. Alors on a affaire à quoi, un mégalomane ou simplement une façon comme une autre toujours d'attirer les investisseurs qui sont toujours prêts à chercher le moyen de placer leur argent, ou en tout cas d'en tirer de larges bénéfices?
1: Alors il y a un petit peu des deux, il y a chez lui une certaine démesure dans ses projets. Le projet Neom de ville futuriste, là, de 170 km de long sur 500 mètres de large et 200 mètres de haut, dans une espèce de cube comme ça, elle paraît, cette idée, complètement démesurée. D'ailleurs, ils viennent de renier un petit peu et de dire qu'au lieu de 170, ce sera probablement que 120, etc. Donc, il y a cette dimension pour l'instant. Mais là, encore une fois, si dans 5 ans, il y a 25 km de cette ville futuriste qui est réalisée, ce sera suffisant, parce que ce sera quelque chose qui n'existera nulle part ailleurs, quoi. Et c'est quand même assez bien pensé. Donc voilà, donc il a fixé un cap excessif parfois, mais parce que il est jeune, il a beaucoup d'argent, il est impulsif, il est entouré par des consultants américains qui lui vendent un peu de la mousse aussi, très très cher, donc il aime les jeux vidéo, donc il a encore ça. Mais c'est quelqu'un qui travaille beaucoup, qui dort 4 heures par nuit, qui a beaucoup de mémoire, hein. Certains consultants nous ont dit, voilà, on l'a vu hier, mais il nous a dit, vous nous aviez dit il y a 3 ans à propos de tel projet, ça, etc. Voilà, il se souvient, il travaille beaucoup. Il parle bien l'anglais maintenant, donc voilà, c'est plus le MBS effrayant, comme nous a dit un grand patron du CAC 40 qu'il avait rencontré entre 2015 et 2018, où effectivement à ce moment-là il était effrayant, nous avait-il dit, mais il a gardé ce côté un petit peu de surdimension. Alors il y a cet aspect de mégalomanie, mais encore une fois, il veut aller vite, parce qu'il pense qu'il y a un vrai momentum pour lui. Et dans ce sens-là, je pense qu'il n'a pas forcément tort, parce que pour changer la face de ce molosse au pied d'argile qui était l'Arabie Saoudite, est-ce qu'il y avait une autre solution qu'un électrochoc comme celui auquel il a soumis son pays? J'en suis pas sûr, parce qu'une évolution lente, ça n'aurait pas abouti. Là, effectivement, il a tout cassé, en grande partie, et il est en train de construire. Il faut reconnaître que jusqu'à maintenant, MBS était un paria aux yeux de la communauté internationale, fin 2018, lorsque son pays ou ses sbires ont assassiné Jamal Khashoggi. Aujourd'hui, MBS est incontournable au plan mondial. Donc, de ce point de vue-là, il a réussi son premier pari.
0: Le défi pour l'Arabie Saoudite, producteur de pétrole mondial le numéro 1, on peut dire, c'est aujourd'hui de la reconversion. Alors il y a le problème du nucléaire, qui est un peu essentiel. Aujourd'hui, on construit une centrale nucléaire, mais qui dit nucléaire, dit aussi nucléaire civil, nucléaire militaire. Et là, il y a des lignes rouges pour les Américains.
1: Voilà, Mohamed bin Salman, donc, comme je vous le disais, veut faire passer son pays d'un état rentier à un état avec une économie normale, hein, donc passage du tout pétrole à notamment les énergies renouvelables, l'hydrogène vert, et puis également le nucléaire. Dans le cadre de son rapprochement avec Israël mené via les États-Unis, Mohamed bin Salman a demandé aux Américains qu'on puisse lui livrer un programme nucléaire théoriquement civil, mais comme vous l'avez dit, lorsqu'on dit nucléaire, civil, il peut y avoir une composante militaire. Et c'est la raison pour laquelle, aussi bien aux États-Unis, notamment au Congrès, qu'en Israël, il y a une certaine réticence pour voir l'Arabie Saoudite accéder à une capacité nucléaire. Mais MBS, lui, qui aujourd'hui a un mantra diplomatique qui consiste à dire l'Arabie d'abord. Donc il s'est réconcilié un petit peu avec tout le monde, y compris avec l'Iran, et il veut avoir, face à l'Iran qui est au seuil de la bombe atomique, il va avoir lui aussi une capacité nucléaire. Donc c'est la raison pour laquelle c'est un des éléments très importants dans les négociations qui ont lieu avec les États-Unis sur la normalisation avec Israël.
0: La Chine aujourd'hui est donc premier importateur de pétrole saoudien, ça veut dire aussi que les relations avec la Russie ont été améliorées, deuxième partenaire important pour les prix du pétrole, c'est aussi des producteurs d'énergie nucléaire et aussi de bombes atomiques.
1: Oui, oui, tout à fait. Au plan diplomatique, MBS aujourd'hui est ami un petit peu avec tout le monde, il pratique ce que j'appelle la polygamie diplomatique, parce qu'il a une priorité, comme je vous disais, c'est l'Arabie d'abord. L'Arabie d'abord, ça veut dire je veux de la stabilité pour réussir mon plan de transformation économique, sociétale, etc. Donc je ne veux plus avoir, comme en 2019, que l'Iran m'envoie des drones, etc., parce que j'avais eu des velléités, etc. Donc,
0: et surtout, pas de parapluie américain.
1: Et pas de parapluie américain. Donc, dans ce cadre-là, il est effectivement allié avec la Chine. Hein. La Chine a été le médiateur dans sa réconciliation avec l'Iran, allié avec la Russie, partenaire important dans l'OPEP+, parce que même s'il ne s'entend pas très bien avec l'administration démocrate, plutôt mal que bien d'ailleurs, il attend impatiemment le retour de ses amis Donald Trump et de son gendre Jared Kushner à la Maison-Blanche pour pouvoir renouer une relation forte comme elle a toujours été. Donc les États-Unis restent économiques, il y a quand même des centaines et des centaines de milliards de dollars d'investissements saoudiens aux États-Unis, mais effectivement, il est dans le cadre d'une multiplication de ces partenariats, multiplication dans laquelle vous trouvez Israël aussi. L'Arabie Saoudite jouera un rôle important, probablement, dans la reconstruction et la stabilisation de Gaza après la guerre entre le Hamas et Israël. Mais là, il y aura un coup plus important qu'avant le 7 octobre, c'est-à-dire que MBS, même s'il a très envie de nouer des relations diplomatiques avec Israël, cette nouvelle page avec Israël, cette ouverture, devra s'accompagner d'une reconnaissance d'un État palestinien, et là c'est plus compliqué.
2: Donc on quand même, le 7 octobre, peut-être l'enjeu était justement un tout petit peu face à la réconciliation entre l'Arabie Saoudite et Israël, et de rappeler la cause palestinienne.
1: Oui, tout à fait, oui. Un des objectifs du Hamas, c'était de rappeler la cause prioritaire du Hamas, c'était de remettre la cause palestinienne sur le devant de la scène, et par effet collatéral, ça a été effectivement d'arrêter ou de geler le rapprochement entre l'Arabie Saoudite et Israël, mais de ne le geler simplement, puisqu'on voit bien que les négociations avancent et que tôt ou tard, ça reprendra. Donc voilà, on est dans ce cadre-là, avec un MBS qui veut faire de son pays, effectivement, le pays dominant sur la scène arabe, parce que c'est le grand pays, hein, par rapport aux anciens pays qui comptaient la Syrie, l'Irak, l'Égypte, mais à partir de 2003-2011, avec les révoltes arabes, ces pays-là ont quasiment disparu de la scène. Et donc l'Arabie Saoudite, aujourd'hui, compte tenu de sa puissance financière, jouera un rôle de premier plan, et en particulier Mohamed bin Salman.
2: Alors, il y a un point important, c'est par rapport au BRICS, et maintenant l'Arabie Saoudite en fait partie, et il y a quelque chose d'intéressant, c'est aussi le rôle de l'Inde, qui visiblement contrebalance un tout petit peu les routes de la soie chinoise.
1: Voilà, l'Inde, dans cette alliance un petit peu hétéroclite des BRICS, dans laquelle l'Arabie Saoudite veut faire partie, l'Inde, effectivement, joue le rôle un petit peu à la fois de membre des BRICS, mais aussi allié de la France, des États-Unis, d'Israël, etc. Donc, il y a une particularité, mais là aussi, pour ce qui est des relations de l'Arabie Saoudite et l'Inde, il y a d'assez bonnes relations, même si l'Arabie Saoudite avait historiquement comme partenaire le Pakistan, qui était le grand allié sunnite non-arabe qui dispose de la bombe atomique, qui avait été financée par l'Arabie Saoudite d'ailleurs.
2: Finalement, entre Macron et MBS, le courant passe pas si bien que ça.
1: Non, il n'y a pas d'alchimie entre Emmanuel Macron et Mohamed bin Salman, alors que ce sont deux jeunes dirigeants qui sont réformateurs tous les deux, mais qui sont un peu deux jeunes coqs un peu impulsifs. Et Emmanuel Macron, alors on raconte les dessous de certaines rencontres, notamment la première rencontre où Mohamed bin Salman, en décembre 2017, a reçu pendant 2 heures Emmanuel Macron à MBS. C'était après la signature de l'accord nucléaire avec l'Iran. Les entreprises françaises étaient attirées par le marché iranien. Et MBS lui a dit, mais là c'était le MBS effrayant, lui a dit, écoutez, j'ai appris que les sociétés françaises voulaient aller en Iran. Si elles vont en Iran, elles ne viendront pas en Arabie Saoudite. Donc, sachez que ça ne se fait pas. Donc voilà, donc ça partait mal. Et ensuite, ils sont jaugés un petit peu. Mais
2: il est allé à Paris.
1: Emmanuel Macron, dans sa politique habituelle, trouve qu'il n'a pas réussi à prendre le dessus sur lui. Et aujourd'hui, la France a plus besoin de l'Arabie Saoudite que l'Arabie Saoudite n'a besoin de la France. On l'a vu, on raconte des témoignages de leur tête-à-tête à Jeddah en 2021, lorsque Emmanuel Macron a supplié MBS de l'aider au Liban, hein, pays que la France voulait redresser. Et pays que l'Arabie Saoudite jadis aidait beaucoup, mais MBS a fait une croix sur le Liban parce qu'il considère que la mafia libanaise a conduit ce pays.
2: Y compris à séquestrer le Premier ministre.
1: Voilà, à séquestrer Saad Hariri, le Premier ministre. Et MBS lui a dit, écoutez, moi, le Liban, ça ne m'intéresse pas. D'abord, lorsque le Premier ministre libanais retirera Najib Mikati, son yacht, qui est en rade de Jeddah, je commencerai à aider le Liban. Donc voilà, donc il n'y a pas d'alchimie. D'autre part, la France est un petit peu sortie des radars saoudiens. L'Arabie saoudite, vous l'avez compris, diversifie ses partenariats avec un effort marqué sur l'Asie, parce que ce sont ses premiers clients, les États-Unis aussi. Et donc l'Europe, la France...

0: en particulier économie moyenne, hein, puissance moyenne en voie de déclassement, eh bien la France c'est un peu un village vacances pour l'Arabie Saoudite. Et Mohamed bin Salman a acheté un magnifique château à Loufsienne à côté de Paris, il y vient de temps à autre, voilà, il se rappelle ses escapades sur la French Riviera dont on raconte ses caprices
1: à Cannes, sur la croisette,
0: à Cannes, au Majestic, etc. Mais on n'est plus vraiment sur les radars de saoudiens, hélas.
1: Et pourtant, il y a quand même un certain ministre Le Drian qui, n'ayant pas eu la direction du musée des Arabes à Paris, aujourd'hui le voilà promu grand ordonnateur de la culture saoudienne.
0: Oui, parce que la France a eu quand même un petit lot de consolation. On raconte comment dans l'hélicoptère au MBS faisait survoler ce magnifique site nabatéen d'Alula à Jean-Yves Le Drian en 2017. Et Jean-Yves Le Drian lui disait, bon, les contrats, puisque nous, dans notre relation, ça a toujours été, l'Arabie Saoudite, c'était un de nos clients. Et MBS lui dit, écoutez, oublie les contrats, en revanche, j'ai quelque chose de plus important pour vous, c'est le développement culturel hôtelier de cette région d'Alula, où il y a de magnifiques sites nabatéens. Donc la France, effectivement, a reçu un petit peu ce cadeau de consolation, et Jean-Yves Le Drian, aujourd'hui, dirige cette société qui s'appelle Afalula, hein, l'agence française de développement d'Alula, qui est complètement abondé par l'Arabie Saoudite, hein, qui a de magnifiques locaux à Paris, très bien payé Jean-Yves Le Drian, 420 000 euros par an. Hein, et voilà, donc, mais ça n'est pas à la hauteur quand même du partenariat à la fois historique et oui, on pourrait dire stratégique entre la France et l'Arabie Saoudite. L'Arabie Saoudite, pour nous, était un client industriel et d'armement, et la culture, ça n'a jamais été l'axe de notre partenariat.
1: Vous avez travaillé avec Christian Cheynaud, parce que vous n'avez jamais rencontré MBS.
0: Non, on l'a rencontré lors de conférences de presse, mais on a rencontré beaucoup de gens qui l'ont rencontré, et puis on a vu beaucoup de, à la fois en Arabie Saoudite, d'expatriés, des Saoudiens aussi, mais plutôt hors du pays. Et puis on a surtout eu accès à des personnes qui ont travaillé pour lui dans ses palais. C'est pour ça qu'on révèle quelques aspects de sa vie intime dans ses palais, son goût pour les huîtres Gilardeau, qu'il fait venir en Falcon tous les 15 jours de Dubaï à Jeddah, ou pour le bœuf Wagyu. Ou sur le recrutement qu'il a fait de son majordome Louis, un Brésilien, qu'il paye 320 000 euros par mois. Donc voilà, il y a tout, puis sur ses caprices, sur sa paranoïa. Donc voilà, il y a toute une facette sur la vie intime de ce prince qui a commencé de révolutionner l'Arabie Saoudite et qui devrait continuer de changer la face à la fois de son pays et du Moyen-Orient.
1: Il n'y a jamais eu de pression ?
0: Non.
1: Pas encore,
0: non, je pense pas, non, on ne l'a pas eu encore. On n'a pas souhaité le rencontrer parce que la probabilité qui nous rencontrent était faible, mais en revanche, la probabilité que ça éveille leurs soupçons était grande, et par conséquent, on n'avait pas intérêt à ce que justement ils soient soupçonneux et qu'ils nous mettent des bâtons dans les roues. C'était déjà suffisamment compliqué.
1: Christian Cheynaud, Georges Balbruno, MBS Confidentiel, enquête sur le nouveau maître du Moyen-Orient, et c'est aux éditions Michel Lafon. Merci Georges Balbruno. Merci à Georges Malbruno, journaliste au Figaro, qui co-signe avec Christian Cheynaud de Radio France leur dernier livre, MBS, confidentielle enquête sur le nouveau maître du Moyen-Orient, aux éditions Michel Lafon. Vous pouvez réécouter bien sûr cette interview sur notre site www.radiozone.com. Au micro Jean Musy, à la technique Cyril Caillez, dans quelques instants, la suite de notre programme.

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Il égrène pêle-mêle des données historiques, des considérations politiques. 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

0: Pedro Pérez, une enfance dans la guerre. À l'occasion d'une manifestation sur la Retirada, organisée par la bibliothèque de Saint-Cernin-sur-Rance en Aveyron en juillet 2010, Pedro Pérez, 79 ans, est venu raconter son histoire. Né en Andalousie et issu d'une famille républicaine, il quitte son village à l'âge de 4 ans devant l'avancée des troupes franquistes. Après un périple douloureux à travers l'Espagne, il arrive en France en 1939 dans le village de Cordes, dans le Tarn. Reconnaissant de l'accueil qui lui fut fait en France et grâce à l'école publique laïque, Pedro Pérez se sent tout autant français qu'espagnol, même si demeure au fond de lui l'amertume de l'exil. Pedro Pérez dénonce les horreurs de la guerre dont il reste marqué, égrène données historiques et considérations politiques et nous restitue avec émotion ses souvenirs d'enfance. Pedro Pérez.
1: Je suis né en 1932 dans un petit village andalou, c'est-à-dire que je suis d'une région qui a été prise dès le départ au moment du coup d'état militaire contre la République, a été une des régions qui a été prise presque dès le début par les troupes franquistes. Mon village est un village qui actuellement doit avoir dans les 6000 habitants, 162 km² de superficie municipale. C'est un très beau village blanc. Ça ressemble un petit peu à nos villages d'ici de l'Aveyron ou du Tarn, par exemple comme Cordes-sur-Ciel. Du haut du village où il y a une église et un château, lorsque le ciel est bleu, vous voyez le rocher de Gibraltar et les toutes premières maisons du Maroc. Lorsque j'ai quitté mon village en 1936, j'avais 4 ans. J'avais la chance d'être un enfant heureux, dorloté par mes parents, ma maman, qui maman méditerranéenne, mais comme toutes les mamans du monde, était très, très, très, très affectueuse. Quand tout d'un coup, arriva la tourmente, les gens autour de moi étaient devenus haineux, méchants, et on ne parlait que de guerres et de crimes. Alors j'ai quitté mon village natal dans les pires conditions. Dans ma première retirada, ça a été celle que nous avons fait depuis mon village natal à la ville qui s'appelle Almeria, au-dessus de Malaga, en bordure de Méditerranée. Là, nous marchions comme un troupeau de moutons. Nous avions les troupes franquistes qui nous poussaient sur terre. Deux avions fascistes qui nous bombardaient de la mer et l'aviation italienne qui mitraillait et qui tuait les gens comme c'est une vraie boucherie. Et alors là, nous sommes arrivés à Almeria. Il faut que je dise qu'Almeria, il s'était fait une ligne de front où les troupes régulières, celles qui étaient restées fidèles à la République espagnole, ont tenu pendant quelque temps. Et c'est là que j'ai commencé à voir vraiment la sauvagerie la plus énorme, puisque j'avais un tonton qui s'appelait Francisco Trujillano Caravante, et ce tonton avait 25 ans. À l'époque, les jeunes se fréquentaient pendant longtemps, je pense que ça se faisait aussi en France, pendant quelques années avant de se marier. Il a voulu aller chercher sa fiancée au village. Et il faut que je vous dise que je sors d'une famille à 100% républicaine. Un de mes tontons, un autre tonton, José Trujillano Caravante, avait été élu maire du village le 16 février 1936, maire du Front Populaire. C'était un homme qui était un militant du Parti Socialiste Ouvrier Espagnol et de la UGT, l'Union Générale des Travailleurs. Mon oncle a dit à son frère, lorsqu'il a voulu aller chercher sa fiancée, « N'y va pas, à cause de mon engagement politique, tu vas avoir des embêtements, on va te mettre en prison. » Non, ce n'est pas ce qu'ils ont fait. En arrivant au village, ils en ont pris une dizaine, et à 1,5 km du village, ils les ont coupés en petits morceaux, ils les ont mis dans des sacs en jute, et ils les ont mis dans une fosse commune qui se trouve un endroit qui s'appelle El Cerro de la Horca, en français, la colline du pendu.

Nous avons quitté cette région, nous sommes allés sur Barcelone. Nous avons vécu toute la guerre civile de Barcelone avec les bombardements du front. Et ensuite, au mois de février 1939, nous sommes arrivés à la frontière espagnole, au Pertus. Là, mon papa et tous les hommes sont partis dans un camp de concentration. C'est vrai que pour la France, c'était un sacré problème, 500 000 personnes qui déboulaient comme ça dans les Pyrénées. Bon, et rien n'était prêt, c'était horrible. Argelès-sur-Mer, Gurs, Siphon, enfin, tous ces noms-là sont connus des Français. Et par contre, moi, j'ai eu la chance avec ma maman d'être envoyé vers le département du Tarn, vers le village de Cordes. Et là, j'ai eu cette chance. Aujourd'hui, excusez-moi, mais ça me fait même des frissons de penser à cette époque-là, quand j'étais un enfant qui avait peur, froid, faim, et la population française, avec son cœur, a su me recevoir et a su apaiser notre peine, notre douleur. Il faut que je dise aussi, pour être au peuple de France, je ne dis pas aux dirigeants politiques de cette époque-là, ni aux gouvernants, mais grâce au peuple de France, j'ai trois oncles, mon papa et ma maman, qui ont été sauvés, car s'ils étaient repartis en Espagne à cette époque-là, si je les avais renvoyés, ils auraient été fusillés et se retrouvaient aussi dans des fosses communes. Alors ça, c'est quelque chose qu'on ne peut pas oublier. Alors, dans mon esprit, à quoi je pense? Je pense à une chose qui est celle-ci, c'est qu'à Oradour-sur-Glane, le 10 juin 1944, la population d'Oradour a été massacrée par les SS et le seul crime, c'était d'être français. Nous, dans notre Andalousie natale, notre seul crime, c'est d'être républicain. Voilà, je veux dire ceci. Et je ne sais pas si je peux terminer comme ça, en disant que j'ai eu la chance de me trouver moi en France, ou grâce à la générosité du peuple français, grâce à l'école publique laïque, où j'ai appris à lire, à écrire, à penser librement, à aimer la France et la République, je suis très heureux de me sentir aujourd'hui français à 100%. Et merci la France. Je terminerai en disant, la France, ma France à moi, c'est celle que chante si bien Jean Ferrat.

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0: 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Ma France, cette ère de liberté au-delà des frontières, aux peuples étrangers qui donnaient le vertige et dont vous usurpez aujourd'hui le prestige, elle répond toujours du nom de Robespierre. Ma France.
1: Je voudrais aussi remercier ces élus de cette époque, monsieur le maire de Corbeil qui s'appelle Paul Morel, monsieur le secrétaire de mairie, tous les conseillers municipaux de cette ville, de la façon dont ils sont comportés envers nous, parce que ce n'était pas facile. Rendez-vous compte, Corbeil était un village de 1000 habitants. Tout d'un coup, on déboulait 400 personnes. Il fallait les héberger, il fallait les nourrir, il fallait trouver de la place à les écoles pour les enfants, etc., etc. Et ça, le peuple français a su le faire. Et je me sens très français, mais je me sens aussi très espagnol en même temps. J'aime les deux pays pareils.

Je ne suis pas un immigré. Je suis un exilé. La différence immigré est quelqu'un qui passe par un consulat, qui peut avoir un passeport, qui peut avoir une carte d'identité, qui peut revenir dans son pays quand il veut. Un exilé ne peut pas retourner dans son pays. Et ma famille, tous les miens, reposent en terre française sans avoir pu retourner en Espagne parce qu'à l'époque de la dictature, ils n'avaient rien fait de mal. Ils avaient simplement des idées qui ne correspondaient pas avec les gens du régime. Je suis retourné en Espagne en 1970, à la mort de mon papa. Ma maman était décédée bien avant, elle est décédée en 1964. Papa est décédé en 1970, la même année que le général de Gaulle, un homme que mon papa aimait beaucoup. Quand je suis retourné, j'avais vraiment le cœur très gros, parce que je pensais aux miens. Je pensais à toutes les souffrances qu'ils avaient eues. Et quand je suis arrivé dans mon village, j'ai appris que dans mon village, comme je vous ai dit, il y avait eu ces fameuses fosses communes. Et là, c'est des choses, j'ai appris des choses horribles. Et j'ai appris que, par exemple, à Arroyo Marín, c'est-à-dire à une fosse commune qui se trouve en allant sur la mer, au bord d'un ruisseau, 34 personnes avaient été exécutées, 34 innocents. Parmi ces personnes, une dame qui attendait son sixième enfant, qui était enceinte de son sixième enfant, et une toute jeune fille, qui était belle comme tout, qui s'appelait Lucrecia Pozo Gil, qui, elle, a été violée par un fanatique, un salopard, après sa mort, sur place. Ça, c'est des choses que j'ai apprises, et qu'aujourd'hui, ces choses-là me font beaucoup de mal, vous le comprenez bien quand j'en parle. C'est les horreurs du fanatisme, les horreurs de la guerre. Et pour l'enfant que j'étais, je crois que je suis, jusqu'à la fin de mes jours, je suis traumatisé par ces choses-là. À côté de chez moi, Cazares, c'est la province de Malaga. Il y a un cimetière, le cimetière Saint-Raphaël, où on a dénommé déjà 3000 personnes qui ont été exécutées.

si ce peuple, qui est un peuple avec un passé chrétien, catholique, etc., pourquoi que ces gens sont arrivés à cela? C'est parce qu'on a monté les gens les uns contre les autres d'une façon horrible. Les monarchistes et les gens qui étaient pour l'Espagne éternelle, pour l'Église catholique très rétrograde de l'époque, etc., n'ont jamais accepté l'instauration de la République qui a été instaurée en Espagne le 14 avril 1931. Il faut dire que les hommes qui ont instauré la République s'étaient surtout inspirés par la Troisième République française. Séparation des églises de l'État, réforme agraire, mise en conformité des armées, etc., etc. Alors, les franquistes ont eu une chance formidable, le fascisme monté dans toute l'Europe, en Italie, Mussolini était au travail, Hitler

les Japonais, et il a eu la chance d'avoir l'aide internationale de toutes les armées fascistes du monde. L'Espagne d'aujourd'hui est devenue une démocratie, certes, mais le roi d'Espagne, malgré tout le travail qu'il a pu faire pour défendre la démocratie, parce qu'en réalité, le roi d'Espagne, quand on réfléchit vraiment, excusez-moi du mot, mais c'est un homme qui fait cucu franco, dans la mesure où il aide au maximum la démocratie en Espagne. Mais c'est quand même un régime qui a été apporté par le franquisme, et c'est Franco qui a mis Don Juan Carlos en place. Que le peuple espagnol puisse choisir le régime qu'il veut, par un référendum. Je suis peut-être un peu utopique, mais n'est-il pas le grand temps que les peuples puissent choisir plutôt qu'on leur impose les régimes ?

0: Radio Sainte-Afrique pour ce reportage sur Pedro Pérez. 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Au micro, Jean Pelluchon, la technique Cyril Caillez. Je vous rappelle notre numéro de téléphone, 04 50 40 51 41 00 33, depuis la Suisse voisine. Dans quelques instants, la suite de notre programme.
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4: Quand on dit que les archives sont impitoyables, elles sont impitoyables non seulement dans leur aspect objectif, mais elles sont impitoyables pour le rigolo ou la rigolote qui décide de s'en servir. Un historien, on ne lui demande pas de faire d'idéologie, on ne lui demande pas de rendre service aux élites qui ont besoin de lui, on lui demande de faire son travail. Faire son travail, c'est par exemple expliquer pourquoi on a fabriqué du cyclone B en France.
5: T'as bien entendu, en France occupée, il s'est fabriqué du cyclone B, le gaz avec lequel les nazis ont assassiné des millions de personnes. Révélation qui a valu un énorme scandale médiatique à l'historienne Annie Lacroix-Risse, professeure émérite à l'université Paris 7, qui, en croisant des archives, a éclairé cette mortifère collaboration économique franco-allemande dont le cyclone B n'est qu'un exemple. Collaboration européenne qui battait déjà son plein avant la Seconde Guerre mondiale. Déjà l'Europe, l'Europe, l'Europe, comme disait le général. Avec ses archives, Annie Lacroix-Risse a décidément le don de se faire des amis chez les puissants, dans les médias et chez ses collègues supposés être historiens, mais qui nous fabriquent une histoire de la Seconde Guerre mondiale qui ne raconte surtout pas le rôle de nos vaillants patrons. Et le problème, c'est que tout ce que Lacroix-Risse avance, elle le prouve, en cherchant et en croisant des archives impitoyables. Annie Lacroix-Risse, bonjour.
4: Bonjour.
5: On va donc parler de ce cyclone B made in France. Une affaire qui n'est qu'une porte d'entrée parmi d'autres vers l'histoire de la massive et enthousiaste collaboration patronale franco-nazie. Collaboration qui commence bien avant ce choix de la défaite de 1940 orchestré par de gros industriels et banquiers français qui se sont constitués d'immenses fortunes en collaborant à fond avec les fascistes dès les années 20 et 30 jusqu'à l'été 44. Fortune de l'occupation payée par les contribuables français, on l'a oublié aujourd'hui, mais les Français de l'époque le savaient parfaitement.
6: Que les têtes des traîtres tombent, parce que c'est la justice.
5: 1944, déclaration du Conseil National de la Résistance, le CNR.
7: La collaboration rapporte. Qu'importe aux manias des houillères de livrer à Hitler le charbon de la France. Les dividendes augmentent.
8: Ce sont les devins d'ailes du comité des forges, organisme de trahison la plus monstrueuse que la France ait jamais connue. Ce sont les deux Pellerimov, maîtres des charbonnages de France. Ils s'appellent aussi Louis Renault, qui avant de mourir a touché 6 milliards de francs pour ses 4 ans de fourniture d'armement aux ennemis de la France et de nos alliés. Ce sont encore les hauts et puissants seigneurs du Crédit Lyonnais, du comptoir d'escompte, de la Société Générale, de la Banque Nationale du Commerce et de l'Industrie, puisque ces quatre banques ont annoncé publiquement le 24 octobre 1942 leur mise à la disposition de l'industrie allemande.
5: Au Troisième Reich, la France n'a pas fourni que du cyclone B. Pillé jusqu'à l'os par l'occupant qui venait même y chercher ses esclaves, notre pays a été la vache à lait de la machine de guerre nazie qui nous a absolument tout pris. Alors bien sûr, à une cohorte d'historiens polis avec les puissants, nous a pu expliquer que, pris entre le marteau du Reich et l'enclume de Vichy, nos pauvres patrons français n'avaient pas le choix. C'est faux, évidemment. La haute bourgeoisie française de l'entre-deux-guerres, dont le cri de ralliement était plutôt Hitler que le Front populaire, a tout fait pour que les Allemands réussissent l'invasion de notre pays et reviennent mettre un petit peu d'ordre dans notre classe ouvrière qui gigotait un petit peu trop avec ses grèves et ses revendications. Car on l'a déjà dit, le fascisme, c'est un truc de la bourgeoisie pour faire baisser les salaires et donc accumuler plus de profits. Et puis aussi faire en sorte que les salopards à casquettes retournent se faire exploiter en silence et arrêtent de polluer les plages des riches avec leurs congés payés à la noix.

0: Scani La Croix-Risse va aujourd'hui exposer l'histoire des patrons collabos et des prolétaires résistants. Le grand Pierre Dac l'expliquait déjà en chanson sur Radio Londres en parodiant les excellents français de ce gros balourd de Maurice Chevalier.
1: Le créateur de cette chansonnette passait jadis pour un vrai chevalier. D'autres encore, parmi tant de grosses têtes, ont dans l'épreuve complètement perdu pied. On les croyait très bien, ils étaient moches, et c'est ainsi qu'ils se sont révélés, en préférant faire des sourires aux boches, par calcul ou stupidité. Et tout ça, ça fait de mauvais français, pour lesquels il n'est que le porte-monnaie. Faut savoir être opportuniste afin de sauvegarder ses petits intérêts. Et ils se sont mis à grands coups de Vichy au régime collaborationniste. Bien sûr maintenant ça devient gênant, car tout de même ces saletés-là, quoi qu'on puisse dire, ça ne s'oublie pas.
0: L'essentiel de la résistance française fut populaire et ouvrière. C'est-à-dire la résistance communiste qui, dès l'été 41, est la seule qui est militairement comptée et sans laquelle De Gaulle n'aurait rien pu faire. Une historiographie polie avec les puissants nous a depuis forgé un mythe comme quoi exploiteurs et exploités auraient oublié leurs antagonismes d'avant-guerre et, dans un élan patriotique, auraient, main dans la main, lutté contre les nazis. C'est évidemment une légende, car nous sommes ici au cœur de la lutte des classes. Annie La Croix-Risse.
2: Les guerres ne modifient pas les conditions normales de fonctionnement des sociétés. Les oppositions fondamentales, les rapports sociaux, elles sont naturellement maintenues pendant les guerres à l'intérieur des sociétés. C'est évidemment la vision arrangeante, douceâtre, qui triomphe depuis plusieurs décennies, selon laquelle, finalement, il suffirait que les uns et les autres fassent preuve de bonne volonté pour que tout le monde soit d'accord. Cette tendance douceâtre, elle a évidemment envahi le champ historiographique qui a donné lieu à des colloques du style « Qu'est-ce qu'un patron résistant ?» Un colloque, moi j'avais proposé « Qu'est-ce qu'un patron collaborateur ?» Malheureusement, ça n'avait pas marché. Et c'est au fond cette idée qui circule, selon laquelle, dans les difficultés particulières que crée, par exemple, une situation d'invasion, les classes sociales qui étaient en opposition parviennent à l'entente. Puis évidemment, ça s'est accompagné d'autres présentations ou représentations de la mémo, selon laquelle, par exemple, la France avait été un pays peu résistant, dans lequel il y aurait eu 5% de héros, 5% de salauds, et puis la fameuse zone grise, ces zones grises qui font les plaisirs des feuilletons, des séries. Mais en fait, les choses ne se passent pas comme ça.
0: Avec ses impitoyables et concordantes archives, Annie La Croix-Risse démontre qu'en France, la résistance contre les fascistes allemands et français a été l'œuvre des exploités qui, avant-guerre, résistaient déjà contre les exploiteurs.
2: Dire non, c'est d'avoir appris à dire non quand on est tout petit et qu'on a la chance d'appartenir à une famille qui sait dire non, mais ça n'est pas le cas de tout le monde. Mais quand la vie, quand l'expérience vous a conduit à ne pas accepter tout, à résister. On ne sait pas résister un jour où il faut résister si on n'a jamais résisté avant. Il n'y a que l'étude historique approfondie qui le démontre. Ce que j'appelle la résistance, parce que je rappelle cette définition qui a été oubliée ces dernières décennies. Résister, c'est résister à l'occupant, c'est-à-dire essayer d'adopter des modes d'action qui le gênent. Ça peut aller jusqu'à la consigne d'exécution des représentants de l'occupation, un objet de grave conflit entre De Gaulle, qui défend une thèse attentiste, hein, il faut compter sur nos libérateurs, Et puis les communistes qui disent non, non, on ne va pas attendre que la libération arrive. La notion attentiste, je dirais qu'elle reproduit la position des privilégiés du temps de paix. La tendance résistante, c'est la tendance de ceux qui se sont dressés contre les injustices de la société dans la période antérieure. Si on fait de l'histoire, on se rend compte de ce que c'est qu'un militant qui est prêt en 1939, en 1940 ou en 1941 à entrer dans l'action parce qu'il a été en action avant. Tout le monde sait encore que la résistance communiste a été une résistance essentielle. Mais le credo, c'est que la résistance communiste, elle commence le 22 juin 41. Et même ces dernières décennies est arrivée cette idée même que du 23 août 1939 au 22 juin 41, les communistes ont été des alliés des Allemands. Parce que maintenant, ça va jusque-là. J'ai dû travailler sur l'analyse du mouvement ouvrier, des dirigeants face aux ouvriers. Ben, j'ai découvert que rien n'a jamais changé entre les années 30 et les années 40. Chacun conserve ses positions. Quand les Allemands arrivent, ça pose déjà deux questions. C'est qu'il y en a qui les ont appelés, il y en a qui les ont pas appelés. On n'était pas entré dans la guerre dans une situation où l'invasion créait la collaboration. L'invasion, avais-je découvert grâce aux sources, était une conséquence de l'ampleur de la collaboration antérieure. Ça va faire l'objet d'une publication. J'y analyse un article d'un synarque, mais d'un synarque pas nazi. Il y en a eu quand même. En plus, il était juif, alors ça a aidé. Il ne pouvait pas rester à son poste de haut fonctionnaire. Et donc, qui est allé aux États-Unis. Et en octobre 1942, se voit offrir l'honneur d'un article dans la grande revue qui est l'émanation, je dirais, du département d'État, qui s'appelle Foreign Affairs. Alors c'est un monsieur, je veux dire, rien à voir avec un marxisant, non. Haut fonctionnaire, polytechnicien d'origine. En analysant la grande bourgeoisie, il explique que tout ce qui s'est passé avant la guerre est la cause et pas la conséquence, c'est-à-dire qu'il montre que c'est la collaboration antérieure, que c'est l'attachement de la très grande bourgeoisie française et en particulier au niveau de l'État, des très hauts fonctionnaires qui tous appartiennent à la très grande bourgeoisie et qui soit peuvent rester hauts fonctionnaires, soit très souvent cessent d'être hauts fonctionnaires, c'est-à-dire s'en vont dans les banques. C'est eux qui dirigent les banques, hein. C'est les inspecteurs des finances. Au sommet de tout ça, il met l'administration du Trésor, l'inspection des finances. Et qu'est-ce qu'il dit ? C'est parce qu'ils ont voulu l'Allemagne en France, ils se sont alignés sur le Reich, ils ont facilité la venue des Allemands et, dit-il, leur extase devant l'Allemagne est le facteur essentiel et la cause de la situation de défaite de la France. Genre, moi, j'ai raconté ça toute seule pendant un certain nombre d'années. C'est une analyse de classe comme j'ai rarement vu dans ces mille analyses de classe. Les Allemands sont là parce qu'ils sont bien utiles. On les a voulus parce qu'on a fait des affaires avec eux et que l'invasion, elle a permis de développer les affaires. Bon. Avec la vigueur de la crise des années 30, il faut savoir que l'impérialisme américain dans les années 30 est aussi épouvantable qu'il est aujourd'hui. Hein. Guerre économique, une guerre commerciale épouvantable. Alors on redevient très pro-allemand. C'est clair, entre 38 et 40, la grande bourgeoisie a fait l'analyse que, comme les États-Unis étaient sympas avec l'Allemagne, ils l'avaient toujours été. Il lui avait évité les conséquences d'une défaite grave quand même en 18. Hein. Sans les relations intercapitalistes entre l'Allemagne et les États-Unis, l'Allemagne ne s'en serait pas si bien sortie que ça. Hein. Et donc, la grande bourgeoisie pense à un moment que finalement, les États-Unis vont laisser l'Allemagne se goinfrer en Europe. Ils vont prendre tout le reste, les Américains, Mais il laisse l'Allemagne faire. Et là, il se trompe. Comme la première fois, les États-Unis ne laissent pas l'Allemagne faire. Ils s'appuient sur d'autres pour faire la guerre parce qu'ils sont incapables de faire la guerre. Et ça, la grande bourgeoisie, elle le comprend très vite. Évidemment, elle ne peut pas tout de suite modifier son attitude.
0: Annie Lacroix-Risse l'a déjà démontré, notamment avec son ouvrage « Élite française sous l'occupation ». Dès l'échec du Blitzkrieg de l'été 41 contre l'URSS, beaucoup comprennent que l'Allemagne va se faire défoncer par l'armée rouge, perdre la guerre, et que le monde d'après sera sous domination des États-Unis. La Pax Americana se prépare dès l'été 41, ce qui n'empêche pas des patrons français de faire du business avec les nazis jusqu'à l'été 44.
2: À partir de la mort du Blitzkrieg dans les plaines de Russie, constatée comme quasi immédiate, c'est bien joli de faire de l'histoire avec « ma concierge m'a dit » ou « mon grand patron m'a dit en 45 comment ça s'était passé en 40-44 ». Mais les archives, elles datent pas de l'après-guerre. Les archives attestent qu'à l'été 1941, comme le dit très bien le grand traître entre les traîtres, mais il y en a beaucoup, hein, faut dire que la concurrence est rude, c'est-à-dire le général Hunziker, celui qui a quand même ouvert Sedan aux Allemands à partir des 12-13 mai. Et quand on passe par Sedan, on sait depuis 1870 qu'on conquiert la France. Donc ce même Hunziker, mi-juillet 1941, il y en a qui l'ont dit avant lui, il dit « la résistance soviétique fait que c'est impossible, l'Allemagne ne l'emportera pas ». L'Allemagne, ça tout le monde le sait, a besoin d'une guerre courte. L'Allemagne ne peut emporter qu'un blitzkrieg, une guerre éclair. Elle n'a pas les forces, elle n'a pas l'arrière-plan. Comment on sait qui va l'emporter dans une guerre? On établit un rapport de force froid. Comme dit l'autre, c'est pas seulement combien de divisions, quelle matière première, quelle réserve, qui a les forces supplémentaires. On sait depuis la Première Guerre mondiale que l'Allemagne, si elle n'emporte pas la décision tout de suite, elle ne peut pas l'emporter. C'est-à-dire qu'à partir du moment où l'Allemagne est contrainte à une guerre longue, elle n'a pas les éléments qui lui permettront de la gagner. Et puis alors là, elle se heurte à quelque chose à quoi elle ne s'est pas heurtée jusqu'en 1941, où elle a pu rentrer partout comme dans du beurre. Là, c'est pas du beurre, hein. Là, ça se passe très mal. Donc, à partir de ce moment-là, que dit Hunziker? Et que disent les synarques qui n'existent pas? Il dit « Oh là là, oh là là, dans les mois qui viennent, il va falloir qu'on réoriente. » À partir de ce moment-là, on entre dans les préparatifs de la Pax Americana. La Pax Americana, c'est bon, la perspective 38-40, c'est fichu, comme les États-Unis ne renoncent à rien, et comme ils ont les troupes soviétiques pour leur gagner la guerre militaire. Je rappelle quand même, hein, que les États-Unis n'ont jamais gagné une guerre générale. Ils sont une puissance essentielle de la victoire et ils gagnent la guerre parce qu'ils ont la puissance économique et financière dans la première comme dans la deuxième. Certains de vos auditeurs vont être choqués. Ils n'ont qu'à lire le journal de Maurice Garçon, un avocat tout à fait antipathique d'ailleurs, qui a fait un journal publié il y a quelques années. Il a, comme tout le monde, une perception de la situation militaire qui correspond à l'avis unanime et surtout qui correspond à l'avis des archives. C'est-à-dire que c'est les Soviétiques qui gagnent la guerre, les États-Unis ne sont pas là, tout le monde en haut lieu sait très bien qu'il va falloir préparer la Pax Americana. La question n'est pas de 42 ou de 43. Elle est de 41. Bon, comment on fait? Je m'entends très bien quand même avec les Allemands parce que je ne peux pas faire autrement. Parce que ça peut durer jusqu'à l'été 44. Hein. Je fais affaire, tout ça. Moi, je les ai trouvés quand même, les dossiers du Crédit Lyonnais de règlement d'août 44. Hein. Bon, à partir de 42-43, bon, c'est vrai que souvent, ils se montrent un petit peu moins dans les réceptions. Mais pas toujours, hein. Moi, j'ai fait l'analyse des milieux financiers, les banquets de la table ronde, c'est quand même encore toute l'année 42, et personne parmi eux ne se fait d'illusions. Hein. Ni les invités français des banquets de la table ronde au Ritz, ni les Allemands, parce qu'on se retrouve dans les banquets, hein, 25 Allemands, 25 Français, tout ça. Il n'y a qu'à regarder la liste dans l'industrie. On verra ce que c'est que la Pax Americana en même temps que l'alliance maintenue avec les Allemands. Et puis, on ne va pas me parler de résistance, là. Ils se sont dressés à un moment donné contre les Allemands ? Jamais. Cela, jamais. Hein ? Moi, j'ai cherché tout ce que j'ai pu. En tout cas, il n'y a pas un grand signe du passage à la Pax Americana. Et même quand il y a passage à la Pax Americana, ça se fait de telle sorte qu'on ne peut pas parler de résistance parce que les États-Unis, ils ont fait avec leurs partenaires allemands ce qu'ils ont fait la première fois. Vous êtes bien gentils, on vous aime beaucoup, on va repasser un accord avec vous. D'ailleurs, on le passe à la fin de la guerre comme c'est pas vous qui allez la remporter. On va imposer un compromis qui vous sera quand même moins favorable que si vous l'aviez emporté. Donc tous ces milieux, en tant que classe, les principaux détenteurs des capacités de production, il n'y en a pas qui aient résisté. Il n'y a patati patala. Un beau jour, 42 ou 43, le responsable de Citroën, je rappelle que Citroën c'est Michelin, hein. Michelin a tordu le cou à Citroën, à André Citroën, hein, qui avait beaucoup de défaillances parce qu'il aimait trop le jeu. Dans la crise, Citroën a eu bien des ennuis. En 35, c'est Michelin qui a racheté Citroën. Donc Citroën, c'est comme Renault, c'est comme Peugeot, c'est comme Berliet. Citroën a travaillé 100% pour le Reich. Comme Renault, sauf, je dirais, les véhicules qui peuvent servir à la répression en France. Hein, parce que faut quand même des camions pour les flics, hein, pour les gendarmes. Bon. Et donc... le représentant du patron, qui est le gendre du patron de Michelin, il dit à un moment, un Allemand qui n'est pas content, un représentant du militaire Befehlshaber im Frankreich, responsable des questions économiques, il lui dit, écoutez, n'allez quand même pas dire qu'on ne collabore pas avec vous. On travaille 100% pour vous chez Citroën. Mais Michelin, qui est une entreprise qui a une grande supériorité dans la maîtrise du caoutchouc, conséquence d'ailleurs de sa surexploitation de l'Indochine, où les malheureux travailleurs sont traités comme du bétail et meurent comme des mouches, est chargé d'exprimer l'opposition de Michelin à la vente des filiales européennes de Michelin. C'est la supériorité industrielle qui donne à Michelin la capacité de dire aux Allemands, vous êtes bien gentils, mais ça nous rapporte beaucoup, on ne vous vendra pas nos filiales. C'est de la résistance, bah, relativement. Les Allemands les ont tués pour forcer, non. Ils peuvent tuer le pauvre Pékin, assassiner les communistes et les juifs, mais les Allemands, non. Ils sont corrects avec les grands industriels. Hein, ils peuvent ne pas être contents. Les grands industriels continuent à leur faire des Citroën, des camions... Et puis, de temps en temps, ben, ils s'enregistrent un refus. Mais j'en ai pas trouvé beaucoup des refus. J'en ai trouvé deux. Dans ce camp-là, il n'y a jamais eu aucune résistance. Jamais. D'ailleurs, il y a un document. C'est la très remarquable enquête de la région Rhône-Alpes sous la direction d'un commissaire de la République qui est un résistant, qui est Yves Farge. On peut les mettre sur le pinacle, ceux-là, parce qu'il n'y en a pas beaucoup, il y en a deux précoces résistants. Donc Yves Farge, commissaire de la République de Rhône-Alpes, il fait organiser une remarquable enquête. Elle connaît bien la situation d'usine de cette société à la fois chimique et métallurgique, qui a travaillé 100% pour l'Allemagne, hein, dont l'essentiel des usines était, comme toutes les usines de non-ferreux, dans la zone non occupée, notre aluminium, il venait de la bauxite du Var, qui était la base de la fabrication d'aluminium et par conséquent de l'aviation française, mais aussi, comme on le sait, de l'aviation allemande. Et donc toute la production a été mise au service du Reich à 100% à partir de 1940. Mais attention, dans une partie très importante de la production, avait été mise au service du Reich dans la période antérieure. Celle dont l'article de Louis Rosenstock-Franck disait « Voilà cette collaboration qui nous a conduit à la défaite, qui est la cause de la défaite.

0: défaite et pas la conséquence de la défaite. Et Ugine, c'est la fameuse usine de la zone occupée de l'Oise de Villers-Saint-Sépulcre qui a fabriqué le fameux Zyklon B, la base de la fabrication du gaz qui a liquidé les Juifs d'Europe. Donc c'est un rapport de 45-46 qui montre autant que les rapports de 40-44 que aucune contestation, on a travaillé à 100% pour l'Allemagne. Bien. Mais, dit ce magnifique rapport, résistance, mais résister pour ces milieux eût été comme résister contre soi-même, parce que c'était entièrement antagonique avec les intérêts. Enfin, on va choquer aujourd'hui, alors que la population est confrontée à une crise sanitaire gravissime, dans laquelle elle ne peut pas être soignée, notamment on vit dans une situation où les gens peuvent quand même percevoir ce que c'est que l'appât du gain. L'appât du gain, il est consubstantiel au fonctionnement du capitalisme. Donc, comme dit très bien le rapport présenté par Ifarge pour la région Rhône-Alpes, ces catégories sociales n'ont pas résisté. Elles n'ont pas résisté.
1: Beaucoup d'efforts ont été déployés pour tenter de sauver l'honneur bafoué de nos pauvres patrons français. On aura ainsi pu entendre que, bah si, il y a des patrons français qui ont résisté. Et comment ? Bah en faisant travailler leurs ouvriers dans des usines françaises qui, certes, tournaient à plein régime pour le Troisième Reich, mais conserver des travailleurs français en France, bah en fait, c'était de la résistance. Car c'était autant d'ouvriers français qui n'étaient pas obligés d'aller travailler en Allemagne. Ils sont malins, ces patrons. Et les Boches n'y ont vu que du feu.
0: C'est central dans ce qu'on appelle les mémoires de défense des patrons, qui expliquent que leur résistance a été fondamentale. Ils ont en fait voulu, pendant toute la guerre, donner du travail à leurs ouvriers. Donc, il était indispensable de servir les Allemands, d'autant que qu'est-ce qui serait passé si on n'avait pas servi les Allemands ? Un chômage atroce, hein ? Bon, faire de la résistance, c'est nourrir les ouvriers, hein ? Alors on va juste partir du moment où la question se pose du travail obligatoire clair, 42. C'est-à-dire que devant l'échec considérable, immédiat de l'Allemagne, qui ne réussit pas à faire son blitzkrieg en Russie, se pose pour l'Allemagne la question fondamentale de la main-d'œuvre, jusqu'à 14 millions d'ouvriers étrangers venant en Allemagne. Donc, septembre 42, toute une série de mesures. C'est pour ça que Laval revient aux affaires. Il explique que les Allemands le font revenir parce que faut pas rigoler, il explique ça à un de ses amis en mars 42. Là, il va falloir que les prolos français s'en aillent en Allemagne. Hein. Ça va pas être si facile que ça. Hein. Donc il s'installe et à l'été 42, le grand patronat envoie des équipes en Allemagne. C'est le cas de Renault, c'est le cas de tous. C'est le cas de la chimie, Kuhlmann, qui a créé avec l'IG Farben depuis 1941 la plus grosse société mixte franco-allemande, Francolor. Elle envoie des équipes. Et j'ai d'ailleurs un collègue dont par charité je tairai le nom, qui a eu quand même l'audace de dire dans un colloque il y a une grosse vingtaine d'années que finalement c'était assez sympathique parce que c'était une sorte de collaboration technique, on envoyait des équipes et c'était une préfiguration de l'Europe. C'est pas faux d'ailleurs sur ce plan, mais il ne s'agissait pas du tout d'une sorte d'équipe sympathique franco-allemande. On obligeait bien entendu les ouvriers.
2: Et voici que le train démarre. Aux portières, tous nos jeunes amis nous font au revoir. Les fanions des ateliers mécaniques de la Seine sont agités. Nous vous l'avons dit, ces jeunes partent dans les meilleures conditions possibles. Ils vont faire un beau voyage, ils vont découvrir un pays nouveau. Et quand ils reviendront, ils auront acquis un beau métier qui leur servira pour la vie.
3: En Allemagne, ne va pas. En Allemagne, ne va pas. En Allemagne, ne va pas.
4: Deux ouvriers étrangers ont été condamnés à mort à Hambourg.
5: Ah non, qu'est-ce qu'ils avaient fait ?
4: Ils avaient tout simplement refusé d'être envoyés avec un détachement de défense passive pendant un gros raid de l'ARF.
5: Ils avaient raison. Moi, j'aimerais pas aller me mettre sous les bombes si j'allais travailler en Allemagne.
6: On ne te demandera pas ton avis.
3: Aller en Allemagne, c'est partir pour le bagne.
0: Imaginez aujourd'hui Bolloré ou Arnaud faisant venir des prolétaires d'une usine pour les obliger à signer leur départ pour l'Allemagne. Ça s'est passé comme ça, ce qui met l'accent sur quelque chose qui est une dimension importante de la collaboration, y compris pour le grand patronat, c'est-à-dire la collaboration politique. Qu'un grand patron fasse venir des prolos de Villers-Saint-Sépulcre à l'été 42 pour les obliger à partir les jours qui suivent dans les usines de Ligue-Farben en Allemagne, il faut quand même qu'on m'explique que les patrons ont résisté pour protéger leurs ouvriers du travail obligatoire. Non, les patrons n'ont pas protégé les ouvriers, et les patrons ne se sont chassés par la question de l'armée de réserve, comme disait Marx. C'est ainsi qu'Henri Ardan, président, directeur général de la Société Générale, collaborationniste, je ne peux pas dire d'ailleurs pire que les autres, c'était une vraie surenchère. Les Allemands ont trouvé très bien, et leurs complices français, de le mettre à la tête du comité de l'organisation, non seulement à la livraison prioritaire ou exclusive pour le Reich, mais à la concentration du secteur. Les comités d'organisation ont permis au grand capital de concentrer les conditions de concentration auxquelles la crise sanitaire a ouvert les portes, c'est-à-dire des pans entiers de petit capital liquidé. Je l'ai montré en particulier comment ça s'est fait dans l'automobile. Ils ont concentré des ateliers qui ont amené des petits patrons à être obligés de partir pour l'Allemagne dès 42, a fortiori à partir du décret Laval du 16 février 1943 qui ordonne le travail obligatoire et qui fait de la France une des zones de recrutement majeur de la main-d'œuvre esclave, avec les visites permanentes de Sauckel, porte-parole de Speer, le ministre de l'économie allemand, qu'on nous présenterait maintenant comme un brave anti-nazi, hein, nazi jusqu'à l'os. Et c'est dans ces circonstances que se mesure, bien entendu, non pas la résistance du grand patronat, mais ce qui tisse une collaboration qui a commencé avant la guerre et qui s'est déployée de manière monstrueuse avec l'occupation.
1: C'est dans ce contexte que l'industrie française a fourni du Zyklon B aux nazis.
0: La société Ugine qui a fabriqué le fameux Zyklon B, qui était à l'origine un gaz pour liquider la vermine et qui commençait à être utilisé à partir de 1941 et en masse à partir de 1942 pour gazer les juifs dans l'ensemble des camps de concentration avec pour le plus grand Auschwitz mais une série d'autres. Une partie de ce gaz a été fabriquée en France. J'en apporte les preuves dans Industriels et banquiers sous l'occupation puisque je montre que le gaz Zyklon B a été en France fabriqué dans le cadre d'une usine unique par une entreprise unique qui avait, depuis les années 1930, noué des relations de capitaux avec la petite société De Gech, constituée pendant la Première Guerre mondiale, pour exploiter un seul brevet, le brevet de l'acide cyanhydrique de nom de marque Zyklon B, ce qui veut dire cyclone. Hein. Et cette toute petite société spécifique était une filiale d'une grande société chimique, la Degussa, de fait une filiale de la fameuse IG Farben, du grand monopole chimique qui a transformé d'ailleurs, il faut le dire, la France en partenaire de longue date. Bon. En France, on a fabriqué le Zyklon B que là-bas, dans une petite usine de l'Oise, dont j'ai montré, grâce à des archives allemandes, qu'elle s'était mise à pousser

en capitale d'une manière extraordinaire, puisque avait été brusquement, en 1941, décuplé le capital, puis redécuplé, etc. Et ça a donné lieu d'ailleurs à un scandale de presse il y a une bonne vingtaine d'années, parce que dans un article que j'avais fait, qui avait été agréé par la revue d'histoire du ministère des Finances en 1994, je m'étais heurté à une censure, je dois dire, une des plus magistrales censures de ma carrière. J'ai connu une masse de censures, mais alors celle-là a fait du bruit quand même. J'avais fait un article énorme sur la collaboration française. C'est comme ça d'ailleurs que se sont déployés mes travaux sur la collaboration économique. Et je décrivais, sur la base d'archives françaises, ce cas d'une usine française, une usine S, usine exportatrice, entre 70 et 100%. Si ce n'est pas 100%, c'est entre 1% et 30% utilisé à des entreprises françaises travaillant elles-mêmes pour l'Allemagne. C'est-à-dire que ce gaz, il a été exporté. Le cyclone B, il servait à deux choses. Les vermines dans les bateaux arrivant dans les ports qu'on mettait en quarantaine, des infections radicales, épouvantables. Et puis, et c'est pour ça d'ailleurs que l'usine avait été fondée dans l'Oise, c'était un anti-vermine qui était très utilisé pour les industries agricoles, pour toutes les vermines, les rats, les... qui infestaient les minoteries, les sucreries, les grandes usines industrielles à partir de produits agricoles. Mais à un moment, usine a essayé de se défendre, enfin, il n'était pas très difficile de faire un dossier bidon et puis de se le faire agréer par la justice. Mais usine, dans un texte de 1946, explique que de toute façon, le peu qu'on avait produit... c'était pour désinfecter les casernes et désinfecter les sucreries, etc. Rien n'est allé en France, tout est allé en Allemagne, de telle sorte d'ailleurs, et ça je l'ai su quand la censure a soulevé la presse, c'est pas souvent que j'ai été bénéficiaire, si je puis dire, d'un scandale scientifique de presse, hein, de cyclone B, quand des héritiers de responsables de l'usine, en particulier d'un cadre de l'usine qui s'appelait Copy, grâce au fils duquel j'ai disposé des photos qu'on trouve à la fin d'Industriel et Banquier, c'est-à-dire qu'on voit les ouvriers français avec des masques à gaz et puis d'énormes boîtes, Cyclone B, Mortel, tout ça. Et ces boîtes, l'ingénieur Copy les a vues se développer d'une manière hallucinante en 1942. Il a trouvé ça suspect et il a photographié l'usine. Ça, je l'ai su par d'autres héritiers de témoins. Il se trouve que des ouvriers partis par le service du travail obligatoire, c'est très intéressant d'ailleurs parce que l'usine, comme des tas d'usines, a envoyé bien volontiers des ouvriers français dont les amis de l'IG-Farben avaient besoin, en attendant même pas le décret du 16 février 1943 sur le travail obligatoire, mais dès septembre 1942, a envoyé des ouvriers et des ouvriers français arrivant dans les usines de l'IG-Farben. Ils ont vu les boîtes d'usine arriver du cyclone B. Et comment on s'est, je dirais, servi massivement de ce cyclone B, parce que le cyclone B a manqué en Allemagne, a beaucoup manqué, était fabriqué par les diverses usines de l'IG-Farben, notamment l'usine de Dessau. J'ai eu un petit éclair là quand j'ai appris que l'Allemagne, qui nous avait promis monts et merveilles avec ses capacités scientifiques et qui vient quand même de dire qu'elle va peut-être acheter du vaccin Sputnik 5, va fabriquer le Sputnik 5 dans une usine de Dessau. Dessau était une très grande usine de l'IG-Farben. Ils ont pris leur temps, mais les Américains ont bombardé à un moment l'usine de Dessau. Une grosse accélération encore. Début 1944, on a des statistiques, nous en France, de l'exportation.

0: fabrication de l'acide cyanhydrique. Hein. Et en 1944, il se trouve que l'usine de Dessau est bombardée. Alors, si on me lit dans Industriel et Banquier, on verra que c'est pas souvent. Hein, parce que les villes, les Américains ont bombardé, mais les usines, pas du tout, ou très peu. Ou quand ils les ont bombardées, d'ailleurs, ça a été une occasion de rénover. Ça s'explique après-guerre. Il se trouve que j'ai consulté beaucoup de correspondances des travailleurs exportés de force qui correspondaient avec leur famille. Donc, quand je dis qu'on a tout dans ces archives impitoyables, on a cette correspondance qui a été arrêtée par les autorités de Vichy. Je vais en citer une extraordinaire, vraiment. Un ouvrier qui explique à sa famille: il y a des bombardements partout sur les habitations, mais notre usine, elle est impeccable. On dirait que les Américains, pour l'essentiel, ne bombardent pas, d'ailleurs, les établissements industriels. Et dit l'ouvrier qui écrit la lettre, c'est pas possible. Ils ont des intérêts là-dedans. Eh bien oui, eh bien oui, il y avait toute une série d'intérêts communs. C'est un élément de cette croissance allemande qu'on impute à un miracle qui n'est pas miraculeux. Les intérêts américano-allemands étaient considérables, les intérêts liés, tellement considérables évidemment que c'est la clé de la non-épuration de l'Allemagne, des financiers allemands comme du reste. Et d'ailleurs, j'ai fait un article, il vaut mieux être assis pour lire les articles, hein. Mais là, il faut être bien calé dans son fauteuil. Parce que ce que je raconte, sur la base des archives allemandes, américaines et françaises, c'est tellement horrifiant. On comprend bien d'ailleurs que le mécanisme de la dénonciation du complotisme marche. Parce que, en lisant les archives, on lit des choses tellement incroyables qu'il faut parfois relire plusieurs fois, hein, pour se demander si on n'a pas rêvé. En ce qui concerne l'alliance avec l'industrie américaine, je ne vais donner qu'un exemple qui est attesté par les sources. Il faut savoir que les liens de capitaux, d'une part, les liens commerciaux étaient tellement étroits qu'on avait abouti dans l'entre-deux-guerres à la signature et au fonctionnement de grands cartels. Alors, quand on parle de cartel, on vous explique que le cartel, c'est pour supprimer la concurrence. Hein ? Quelqu'un qui a lu Karl Marx, il sait très bien que le capitalisme ne fonctionne que par la concurrence des capitaux. Hein. Donc la concurrence, c'est vrai, ça ne peut pas disparaître. Le capital, il vit, il se développe dans la guerre. Mais dans une guerre qu'à un moment, on peut limiter, ou qu'on peut déclencher au détriment des uns, et puis essayer de limiter au bénéfice des autres. C'est l'objectif du cartel qui répartit le marché, la manière dont les associés vont fonctionner du point de vue de la production. Toi, tu produiras tant, moi, je produirai tant. Je donne d'ailleurs, dans Le choix de la défaite, l'exemple majeur de l'Union européenne, c'est la naissance, en 1926, du cartel de l'acier, qui reconstitue, en fait, les conditions de la supériorité écrasante du Reich. Déjà, dans le cadre de ce seul cartel, l'Allemagne détient pratiquement la moitié de la totalité du cartel. Alors ça veut dire quoi ? Pour l'acier, puis en 27 pour la chimie, que j'étudie dans un ouvrage qui s'appelle « Aux origines du carcan européen », c'est-à-dire de quand date l'Union européenne ? Est-ce que c'est les pères de l'Europe en 1945 pleurant sur la guerre et voulant établir la paix, ou est-ce que c'est autre chose ? C'est tout à fait autre chose. Et donc s'établissent ces cartels. Il y en a qui ont une grosse part, il y en a qui ont une petite part. Étant donné la supériorité longtemps écrasante de l'Allemagne en matière de chimie lourde et notamment de chimie du chlore. Je rappelle que le chlore, c'est la base de la fabrication des explosifs. Donc, ces cartels, ils sont constitués en 27, France, Allemagne, un certain nombre d'autres, les États-Unis s'y agrègent. Parce que les États-Unis, paraît-il, sont anti-cartel. Il y a des gens qui diront, mais non, il y a des lois anti-cartel. Ils ont entendu parler de la loi antitrust. Nous avons les études américaines à cet égard tout à fait convaincantes. La loi antitrust n'a jamais été utilisée aux États-Unis que pour casser les syndicats. considérées comme des trusts. Elle n'a jamais empêché la moindre concentration, elle n'a jamais empêché les privilèges des grands groupes, elle n'a jamais empêché qu'un grand groupe mange un plus petit groupe. Donc, les États-Unis s'agrègent dans les années qui suivent. Et dans le cadre de ce cartel de la chimie, il se trouve donc que l'Allemagne avait une supériorité chimique tellement considérable qu'à la veille de 1914, l'Allemagne seule représentait 88% des échanges internationaux de chimie lourde. Et il faut savoir qu'à la faveur de la Première Guerre mondiale, les autres pays impérialistes ont été en mesure de limiter un peu l'hégémonie allemande et de se constituer sur la base d'une aide d'État, c'est-à-dire de la contribution du contribuable, une énorme chimie lourde qui n'existait pas avant la Première Guerre mondiale. C'est vrai de la France avec Kuhlmann, c'est vrai de l'Angleterre avec Imperial Chemical Industries, c'est vrai des États-Unis avec la Dupont de Nemours, entre autres. La Dupont de Nemours, les sociétés Rockefeller, évidemment, progressent, passent des accords. Et la société de Rockefeller, en 1939, conclut un énième accord avec Lig et Farben. Cet accord stipule, alors que l'Allemagne est à l'époque en position de force dans le travail sur le caoutchouc synthétique, qu'en Allemagne on appelle le Buna, l'Allemagne passe un accord avec la Standard Oil of New Jersey, une société Rockefeller, accord en vertu duquel c'est Lig et Farben qui aura la totalité de l'usage du caoutchouc synthétique. Réfléchissons. À l'époque, le caoutchouc, c'est essentiellement l'EVA. C'est une matière coloniale dont bénéficie la France, dont bénéficie la Grande-Bretagne, dont les États-Unis bénéficient, mais ils voudraient bien bénéficier de tout, c'est-à-dire éliminer absolument tous les empires coloniaux et avoir là la réserve inépuisable de matières premières qui est entravée par la possession coloniale des rivaux européens. Donc, à l'époque, on a une supériorité écrasante, évidemment, du caoutchouc naturel, de l'EVA. Ça veut dire que les États-Unis, parce que une de leurs grandes sociétés capitalistes décide de passer cet accord, tout ça pour revenir au bombardement, d'autant plus sélectif que les États-Unis ont joué un rôle dans la croissance de l'Allemagne, malgré les rivalités absolument essentielles, et un rôle qui n'a pas du tout été arrêté par les guerres.
1: Résumons. Les Américains ont donc évité de bombarder des industries allemandes dans lesquelles ils avaient investi d'énormes capitaux. Industries à financement américain, donc, qui ont travaillé pour le Troisième Reich jusqu'à sa fin en 1945. Parmi les banques et sociétés états-uniennes qui ont travaillé jusqu'au bout avec les nazis, on pensera par exemple à la banque Chase, mais aussi à Ford, le fabricant de voitures, grand admirateur d'Hitler, à qui il offrait de gros chèques pour l'anniversaire de son Führer chéri, et qui, via ses filiales allemandes, a fait fabriquer des camions pour la Wehrmacht. Citons aussi General Motors, dont la filiale allemande Opel fabrique elle aussi des camions pour la Wehrmacht et assemble des avions pour la Luftwaffe. Rappelons encore que dans leur camp de concentration, les nazis utilisaient des machines à calculer de marque IBM. Ce ne sont là que quelques exemples. Hein. On comprendra donc que les Américains aient évité de bombarder des usines allemandes qui leur appartenaient en partie et préféraient lâcher leurs bombes sur les civils, ce qui deviendra d'ailleurs une tradition américaine. Et ce thème peu connu des capitaux états-uniens investis en Allemagne est donc valable pour la Seconde Guerre mondiale et donc pour la suite de la Première.
0: Moi, j'ai décrit la collaboration économique de la Deuxième Guerre mondiale. C'est dommage, il n'y a pas d'historiens qui le font en France. J'ai à peine abordé la question, mais je l'ai rencontré, et ça devrait être un sujet majeur de travail sur la Première Guerre mondiale, ce que ça n'est pas. La Première Guerre mondiale, actuellement, on couine sur les morts que les dirigeants ont entassés par caisson. Hein ? C'est bien parce que ça ne mange pas de pain. Hein. La repentance, les pardons, les excuses, ça ne mange pas de pain. Par contre, on ne nous explique pas ce qui s'est passé économiquement pendant la Première Guerre mondiale et comment la collaboration de la Première Guerre mondiale a précédé et donné la voie à la collaboration de la Deuxième Guerre mondiale. Donc, bien entendu, ce rôle des États-Unis en Allemagne, cette alliance, explique ce qui se passe ensuite, c'est-à-dire le fait que les États-Unis, qui avaient exporté des capitaux gigantesques en Allemagne, d'une part des capitaux de prêt à l'Allemagne pour assurer son réarmement, parce qu'ils étaient particulièrement rémunérateurs. Hein, c'était pas très grave de savoir qu'il y aurait une guerre. De toute façon, une guerre, ça fait marcher le commerce, ça fait marcher les affaires. Donc, les États-Unis avaient prêté des milliards de dollars. Ils n'étaient pas tout seuls. Hein. Il y en avait d'autres, la France aussi. Hein. C'est l'Occident qui a armé l'Allemagne. L'Allemagne désarmée par Versailles. Et alors là, on est au cœur du travail historique. L'historien qui dit Versailles interdit. Bah oui, puis après, bon, voilà, Versailles est surmonté. Ne fait pas son travail. L'historien qui recherche les sources qui attestent le réarmement clandestin de l'Allemagne, parce qu'il faut des crédits grâce à l'aide de l'ensemble des pays occidentaux qui sont ravis parce qu'il n'y a pas un emprunt plus rémunérateur que l'emprunt allemand de 1923-1924 et même avant pour les États-Unis, parce que ça reprend à partir de 1920. À 1939, eh bien, celui-là, il comprend que le réarmement de l'Allemagne, c'est pas Hitler. Bien sûr, quelle étape d'Hitler, le réarmement de l'Allemagne, il entre dans cette phase finale qui était prévue, je dirais, en 1918-1919. Hein. C'est-à-dire, on s'est pris une tôle, mais voilà, on la surmontera. Donc, entre celui qui dit « Versailles interdit », celui qui dit « Oui, la France a pratiqué une politique dure », et l'historien qui fait, comme le publiciste Roger Ménevet, qui a fait une série de documents diplomatiques, économiques et politiques de 1919 jusqu'à 40. Il a, pour le cas français, juste regardé toutes les sociétés qui faisaient l'objet d'informations de la presse financière. Et il a compris en 1920 que le traité de Versailles n'était pas appliqué. Voilà ce que je veux dire. Quand je vénère les archives, ça a suscité des débats depuis les années 80. Oh, la religion des archives, oh, le mythe des archives, oh, faut une problématique. Bon, faut une problématique, mais enfin, qu'est-ce que c'est qu'un historien à problématique sans archives? C'est tout à fait significatif de ce succès de l'histoire de Sciences Po qui est surtout faite pour ne pas faire d'histoire. Dans la thèse de Jean-Noël Jeannet,
1: Jean-Noël Jeannet est depuis des années le très aimable animateur viscéralement anticommuniste de l'émission Concordance des temps sur France Culture. Jean Nono n'a évidemment pas le monopole de l'anticommunisme, puisque de Laurentin à Jean Lebrun, tous les animateurs d'émissions d'histoire de France Culture détestent les Rouges. Ils sont bien les seuls d'ailleurs.
0: Jean-Noël Jeannet, issu d'une famille d'éminence de l'État français, avant Vichy, même encore sous Vichy, après Vichy, puisque voilà, on a eu beaucoup de Jeannet, du père d'ailleurs de Jean-Noël Jeannet à l'époque gaulliste, etc. Il explique, voilà, il y a des mauvais coucheurs qui expliquent qu'on a collaboré pendant la Première Guerre mondiale. François de Vindel l'a démenti.
1: François de Vindel, membre d'une vieille dynastie industrielle de maîtres de forge, propriétaire d'aciérie en Lorraine, grand patron, gros collabo.
0: C'est jamais vrai parce que François de Vindel le dit que c'est pas vrai. Mais quand vous avez regardé les dossiers, oui, même c'est vrai. Donc, comment on fait l'histoire? On fait de l'histoire avec des témoignages. Vindel dit en 1946, non, c'est pas vrai. Ou dit en 1920, non, c'est pas vrai. Ben, on s'en fiche parce que les archives, elles montrent que Vindel ment. Donc, un historien, on ne lui demande pas de faire d'idéologie, on ne lui demande pas de rendre service aux élites qui ont besoin de lui, on lui demande de faire son travail. Faire son travail, c'est par exemple expliquer pourquoi on a fabriqué du cyclone B en France. Et on a fabriqué du cyclone B en France parce que, outre que c'est absolument établi par des documents français, par des documents allemands que j'ai exploités, et puis d'autres d'ailleurs, hein, parce qu'il y a des Américains qui ont travaillé, il y a des Allemands qui ont travaillé, outre que j'ai établi tout ça, ce qui est clair, c'est que, oui, l'économie n'a pas ressemblé à ce qui en a été dit et que ça a eu des effets absolument déterminants sur les politiques conduites. C'est vrai pendant la Deuxième Guerre mondiale et ça explique qu'on ait vendu du cyclone B, comme on a vendu des pots de chambre, comme on a vendu de la dentelle, comme on a tout vendu, tout. Il n'y a pas un produit qu'on n'a pas livré à l'Allemagne, je dirais du produit de luxe. Il paraît qu'Hermès et Vuitton progressent beaucoup par les temps qui courent, mais ils ont explosé pendant la Deuxième Guerre mondiale, parce que Göring venait piller, enfin avec l'argent français, hein, Göring et d'autres, toute la production de luxe allait en Allemagne. On a tout vendu. On a vendu des pots de lapin, on a vendu des pots de chambre, on a vendu n'importe quoi. Et pourquoi on n'aurait pas vendu du cyclone B? On a tout vendu. On a vendu toute la chimie, tout. On a vendu nos avions qui étaient neufs et qui n'avaient pas servi. Hein? On a fabriqué des avions, on a vendu notre aluminium, tout y est passé. C'est la population française qui a payé, pas les entreprises qui se sont vues rémunérées par le système de paiement constitué par l'État, mais le Reich lui-même, bien sûr, les sociétés allemandes elles-mêmes ont fait des échanges, je dirais, sur une base commerciale, sachant que l'essentiel des moyens a été fourni non seulement aux soldats, mais tout simplement au Reich, à l'appareil économique du Reich, par ce mélange de frais d'occupation gigantesques et par le clearing, qui ont fait de la France la vache à lait de l'Allemagne, puisque la France a représenté à elle seule 45% de la dette de clearing, qui entre parenthèses d'ailleurs n'a jamais été finalement payée, parce que c'est bien intéressant au moment où on nous rebat les oreilles avec la dette et où Madame Christine Lagarde dit « Quoi ? Ne pas payer la dette ? Quelle horreur !» Il faut tout de même rappeler qu'en 1953, la totalité de la dette allemande a été annulée, puisque le clearing, qui est censé être un troc, n'a pas existé, et que l'Allemagne a eu, et que le pays fournisseur n'a rien eu.
1: Notons au passage que la si vertueuse Allemagne, qui donne des leçons à toute l'Europe au sujet de la dette, en particulier aux Grecs, l'Allemagne n'a jamais payé ses dettes de réparation de guerre, ni pour la Première Guerre mondiale, ni pour la Seconde. De fait, l'Allemagne a une dette auprès de la plupart des pays européens, et notamment de la Grèce. On va bientôt se quitter en remarquant une fois de plus qu'Annie Lacroix-Risse démontre des choses décidément très désagréables pour les élites industrielles et bancaires. Pas très étonnant donc que cette méchante pétroleuse ne soit jamais invitée nulle part, et notamment pas sur France Culture, chez le distingué Jean-Noël Jeannet, qui est très sympa.
0: Oh, l'économie, alors c'est d'une vulgarité. C'est ça qui est terrible. L'économie, c'est vulgaire. Par contre, l'autonomie du politique dans Concordance des temps, c'est absolument distingué.
1: C'est ici que se termine cette nouvelle intervention d'Annie Lacroix-Risse, qu'on remercie et qu'on retrouvera au prochain épisode pour évoquer la réalité de la résistance française, c'est-à-dire de la résistance communiste, sans laquelle De Gaulle n'aurait rien pesé face aux alliés. C'est d'ailleurs pour cette raison que Jean Moulin a été balancé aux nazis par un soi-disant résistant français, comme on le verra la prochaine fois. En attendant, tu...

Nous parlerons donc d'Anthony Holborn, compositeur anglais de la fin de la Renaissance, qui est né aux alentours des années 1550 environ, il n'y a aucune certitude à ce sujet. Par contre, il est mort en 1602, ça ne fait aucun doute. Il ne semble pas qu'il ait jamais travaillé comme musicien professionnel. Il n'a jamais exercé de charge en tant que tel à la cour d'Élisabeth Ier, bien sûr. Il avait d'autres charges, notamment la charge d'ambassadeur, ce qui ne l'empêcha pas d'ailleurs d'avoir une formation de musicien qu'on peut bien sûr qualifier de professionnel, même s'il ne touchait pas de denier en ce qui concerne le métier de musicien. C'était en,

virtuose interprète du luth, de la sitar et de la pandore. Alors le luth est connu, je n'en parlerai pas. La sitar l'est moins. On appelait sitar dans l'Antiquité classique l'instrument aujourd'hui qu'on appelle la lyre. La sitar c'était avant, aujourd'hui c'est la lyre. La sitar n'était en fait qu'une lyre améliorée à la caisse de résonance plus développée. Hein. Le terme est de nos jours appliqué par les musicologues à tout instrument à cordes pincées dépourvu de manches. Voilà, donc la sitar était jouée par Holborn. Il jouait également du sistre, c'est un instrument ancien à cordes pincées, à caisse ronde, et qui se trouve être l'héritier de la sitar de l'Antiquité. Quant au pandore, qu'interprétait Holborn, il fut l'un des plus grands interprètes de cet instrument, le pandore, un instrument très ancien, à cordes pincées aussi, bien sûr, de la famille des luths, d'ailleurs on les confond un petit peu tous, mais là il a une particularité, la pandore, pardon, c'est féminin, la pandore avait un chevalet oblique qui permettait donc d'allonger les cordes graves pour qu'elles deviennent plus sonores, mais malheureusement, ça nuisait à l'ensemble, à la justesse de l'ensemble de l'instrument. Donc c'était un instrument qui devait être extrêmement difficile à jouer. Donc Anthony Holborn est un gentilhomme qui est un courtisan de la cour à l'époque d'Elisabeth Ier. C'est l'époque de William Shakespeare, William Byrd, n'est-ce pas? Donc toute une génération d'artistes extraordinaires. Holborn est un petit peu en second plan. Par contre, il est connu par ses contemporains comme étant un grand interprète de la pandore, du luth, etc. Pour ses œuvres musicales, ses compositions musicales, elles sont un petit peu plus en retrait. Par contre, il a écrit, et heureusement d'ailleurs, c'est ce qui fait renaître Anthony Holborn de ses cendres, c'est son recueil de danse, The Tears of the Muses, Les larmes des muses, qui date de 1599, et dont John Dowland, autre compositeur, disait « Les larmes de la musique sont sans aucun doute agréables, et ce n'est pas toujours dans la peine que les larmes sont versées, mais parfois dans la joie et l'allégresse », en parlant bien sûr de l'œuvre de Holborn. Nous allons entendre tout de suite ces fameuses danses. Alors, il s'agit de quatre danses. D'abord, une pavane. La pavane est, je le rappelle, une danse de cour cérémonieuse à 2-4 ou 4-4, donc binaire, en vogue dans toute l'Europe à l'époque de la Renaissance, en particulier en Italie d'ailleurs, en France et en Angleterre jusqu'au début du XVIIe siècle. Cette pavane sera suivie d'une gaillarde, d'ailleurs c'était souvent le cas, on associait pavane et gaillarde ensemble. La gaillarde est une danse de cour également de la Renaissance, mais cette fois-ci ternaire, dans un mouvement animé. Le troisième mouvement sera une allemande. C'est une danse d'origine allemande, bien entendu. Danse en tempo binaire, et nous terminerons la quatrième danse, de nouveau par une gaillarde. Je vous propose donc d'entendre Anthony Holborn, Les larmes des muses, datant de 1599. Imaginez-vous l'Angleterre à cette époque sous Élisabeth Ier.

Anthony Holborn qui allie ses obligations musicales autant que ses obligations diplomatiques, puisqu'il est en juin 1598 envoyé en Hollande par Sir Robert Cecil pour convoyer quelques lettres importantes. Quand la femme de Holborn, Elizabeth, écrit fin novembre 1602 à Cecil pour lui parler de la maladie mortelle de son mari, elle mentionne que celle-ci est due à un refroidissement attrapé au service de Cecil. Nous pouvons donc en conclure qu'il avait été un membre du réseau des argents de Cecil durant quelques années. Donc, ses obligations de musicien étaient largement entrecoupées de tâches diplomatiques qu'il avait à remplir. On peut se féliciter que, dès 1590, Holborn s'attelle à un travail en vue de son recueil exceptionnel, intitulé donc Pavans, Gaillards and Almains, donc ce que nous sommes en train d'entendre, qui, publié à Londres en 1599, est la source de la musique donc de l'enregistrement que nous entendons. Sinon, sans ce recueil de musique instrumentale, eh bien, il faut bien reconnaître que Anthony Holborn serait certainement passé dans l'oubli. On ne sait en fait pas si cette musique composée pour la danse a été réellement prévue pour l'accompagnement de la danse. Certains recueils européens de musique pour la danse qui lui sont antérieurs représenteraient le répertoire de musiciens professionnels de la musique de danse, mais il est plus probable que la musique de Holborn est une musique de danse pour l'oreille, plus que pour des danseurs en fait. Il aurait écrit ses pièces de danse simplement pour la beauté de la chose et pour la donner en consort. Écoutons maintenant la troisième section de danse en son intégralité, en cinq mouvements. Vous retrouverez les pavanes, les gaillardes et l'allemande.

La deuxième partie débute maintenant. Nous sommes avec Anthony Holborn, mais avant de parler à nouveau de ce compositeur et de l'entendre surtout, je me permets de vous inviter à devenir membre des amis de Radiozone, des amis de la radio. 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Mais revenons maintenant à Anthony Holborn, ce compositeur anglais de la fin de la Renaissance, qui est un des plus grands interprètes de la Pandore, dont je vous ai parlé en première émission, mais également un grand interprète de luth. D'ailleurs, il écrivit en recueil en 1596, donc spécialement dédié aux luttes, et une lettre écrite en 1594, c'est-à-dire 2 ans plus tôt, depuis les Pays-Bas, laisse entendre que Holborn était sûrement donc le joueur anglais par excellence de cet instrument, puisque l'auteur demande à son correspondant en Angleterre qu'il obtienne les leçons les plus importantes pour la Pandore, donc celle de Holborn, et autres interprètes talentueux sur cet instrument et dans ce pays. Donc en 1597 paraît la publication du premier livre de musique de Holborn, c'est l'école de la sitar, qui contient un recueil de 58 pièces pour cet instrument, allant de la musique pour débutants jusqu'à la plus virtuose, destinée aux interprètes les plus accomplis. Donc, dans la préface d'ailleurs de cette publication, on peut lire que Holborn lui-même la qualifie de fruit intemporel de ma jeunesse, ramassé au berceau et dans l'enfance de mes maigres talents. Vous voyez qu'en plus de ces grands talents, nous n'allons pas nous le cacher, il était avant tout aussi un homme modeste. Auprès des pièces pour sitar, Holborn inclut 6 chansons à plusieurs voix, donc de son frère.

William, par exemple William Holborn, son frère est compositeur aussi. Malheureusement, il n'existe qu'une pièce vocale qui puisse être absolument définitivement attribuée à Anthony Holborn, qu'une pièce vocale. Enfin, on sait par là même qu'il a écrit également pour les voix. Mais retournons maintenant à son recueil des larmes des muses. La partie 4, je vous propose d'entendre une pavane et deux gaillardes. Sans oublier de vous dire que les interprètes sont Hespérion 21, de Jordi Savall, bien sûr, qui a lui-même créé ce groupe. Alors, il est composé, bien sûr, de Jordi Savall, viol de gambe soprano. Il est accompagné d'une viol de gambe alto, d'une viol de gambe ténor, de plusieurs basses de viol, également de deux luttes et d'un orgue ou d'un clavecin. Ça dépend les mouvements. Entendons maintenant donc cette quatrième partie des Larmes des Muses, datant de 1599 d'Anthony Holborn. Donc quatre mouvements, pavane, une gaillarde, une allemande et une gaillarde à nouveau.

Voilà, faisons une petite pause avant d'en conclure avec Anthony Holborn. Il convient de parler du disque que j'ai entre les mains. Alors, le disque, eh bien, vous le trouverez chez Aliavox, c'est un disque nouvellement sorti. Anthony Holborn, donc, les Larmes des Muses, datant de 1599. Hesperion 21, c'est le nom de l'ensemble que dirige bien sûr Jordi Savall. Et à ce propos, nous pouvons parler de Jordi Savall, puisque bien sûr il est connu comme violiste, mais enfin il faut savoir qu'en 1966, il a été diplômé à Barcelone, Conservatoire Barcelone de violoncelle, à la suite de quoi il était tellement passionné par la musique ancienne qu'il s'est tourné vers la viole, tout naturellement. Et il a été d'ailleurs diplômé de l'Académie Basiliensis, qui se trouve à Bâle, d'ailleurs où il enseigne encore à l'occasion. Et il a fondé sa propre maison de disques Aliavox, ce qui lui permet de faire pratiquement ce qu'il veut comme enregistrement, c'est-à-dire faire des redécouvertes, redécouvrir des compositeurs qui sont tombés dans l'oubli. Et son gros musicien, c'est qu'il n'a pas de lobby derrière qui est là pour lui intimer des ordres ou des lignes de conduite à faire suivant les critères commerciaux. Il n'a pas ces critères-là qui pèsent sur lui, ce qui fait qu'il a vraiment les coups des franges pour exhumer Hesperion 20, avec lequel il a fait de moult enregistrements. Hesperion 20 qui maintenant est devenu Hesperion 21, bien sûr. Donc c'est un disque, évidemment, que je vous recommande, bien entendu. Voilà, nous allons... Je vous propose une pavane solennelle, puisqu'elle en plus elle se nomme Les Funérailles, suivie d'une gaillarde, d'une allemande, Le Fruit de l'amour, et nous terminerons par une gaillarde, et ensuite nous nous retrouverons pour la fin de l'émission.

Voilà Jordi Savall dans ses œuvres. Jordi Savall, qu'on peut très bien comparer aux pionniers que sont Nicolas Arnoncourt, pionnier de la musique ancienne, Nicolas Arnoncourt, la famille Kuijken, Sigiswald Kuijken, Wieland Kuijken aussi. Des gens comme Anner Bylsma ont fait de la musique ancienne un nouvel art et une nouvelle école qu'on peut appeler l'école des baroqueux. Et Dieu merci, ces gens ont eu la clairvoyance et la force nécessaire pour vaincre beaucoup d'obstacles, retourner au cordon boyau, retourner à l'esprit, de la musique ancienne, ou le plus possible, par des travaux sur des partitions originales. Imaginez le travail de recherche de fourmis que ça demande, alors que depuis des décennies, beaucoup de grands solistes d'ailleurs, ne se posant aucune question, jouaient du Vivaldi, du Corelli, ou peu importe, du Telemann, comme on joue du Schumann et du Brahms. Bref, heureusement tout ça est derrière nous.

l'école des musiques anciennes, je dirais une musique ancienne, mais la nouvelle école, elle est là, elle fleurit, elle nous fait découvrir des mondes merveilleux. Et compte tenu du fait, c'est ce que je constate maintenant, que nous avons encore un peu de temps avant de finir l'émission, eh bien je vous propose une dernière gaillarde d'Anthony Holborn, toujours avec le même disque, les mêmes interprètes. Pour le plaisir, ça dure 1 minute 52 de bonne heure.

l'émission s'achève. Vous étiez avec Raymond Pérez dans l'émission Diapason. Nous avons visité pendant une heure Anthony Holborn et les larmes des muses, des séquences de danse anglaises de la fin de la Renaissance, datant de 1599. Voilà, vous étiez sur Radio Zone, vous êtes toujours d'ailleurs sur Radio Zone, 93,8, dans l'émission Diapason qui s'achève. 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Si vous voulez plus de renseignements sur la radio, sur l'émission, sur ce que vous voulez, vous pouvez écrire pour faire part de vos objections, de vos projets, de vos critiques, de tout ce que vous voulez. À la rédaction de Radio Zone qui se trouve au 7 boulevard Karl Vogt à Genève, case postale 1211 Genève 8. Voilà, je vous souhaite une bonne fin de soirée, bonne semaine. À la semaine prochaine sur les Radio Zones et dans l'émission Diapason, bien sûr.

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0: 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De la politique à la littérature, de la science à l'économie, de l'environnement aux problèmes de société, Clé de lecture vous propose chaque quinzaine un regard différent et diversifié avec une personnalité. Très lucidement, Henry Miller remarquait, je cite, que certains sentent la pluie à l'avance, d'autres se contentent d'être mouillés. Fin de citation. Avec Clé de lecture, nous cherchons à comprendre et à connaître ce qui se trame derrière le rideau de pluie de l'action ou de la création. Clé de lecture reçoit aujourd'hui Georges Malbruno, journaliste au Figaro. Il co-signe avec Christian Chéneau de Radio France MBS Confidentiel, enquête sur le nouveau maître du Moyen-Orient, paru aux éditions Michel Lafon. Il révèle la vie secrète de ce prince devenu héritier du trône de l'Arabie Saoudite grâce à une détermination sans faille et une main de fer drapée dans la modernité et le réformisme. Champion de l'Arabia First, au projet mégalomane sur les bords de la mer Rouge, stratège imprévisible, adepte de la polygamie diplomatique, selon les auteurs, en se rapprochant de la Chine, de l'Iran et de la Russie, au grand dam des Américains, Mohamed Ben Salman, MBS, fascine et inquiète à la fois. Il s'inscrit, je cite, « dans la tradition arabo-musulmane immémoriale d'un pouvoir fondé sur le sabre et les arts ». Fin de citation, soulignent les deux journalistes, qui nous rappellent la devise de feu son grand-père, Abdelaziz Ibn Saoud, à l'origine de l'Arabie Saoudite moderne. Pour diriger des Bédouins, il faut être un Bédouin. À 39 ans, le futur héritier du royaume doit tout à son père vieillissant, le roi Salman, 89 ans, qui, de par ses fonctions à la cour, avant d'accéder au trône en 2015, était chargé de régler les différends de la famille royale. Un parfait connaisseur de toutes les turpitudes de ses membres. Aucune intrigue de palais ne lui échappait. Il y a initié MBS, son fils préféré, en lui confiant de facto l'exercice du pouvoir. Pourtant, les défis qui attendent le jeune prince héritier sont à la mesure de ses ambitions. Son pays est immense, grand comme quatre fois la France, peuplé de plus de 36 millions d'habitants, dont un tiers d'étrangers. Plus de 60% ont moins de 35 ans. C'est à la fois le gardien des lieux parmi les plus saints de l'islam, avec la Mecque et Médine, et le premier exportateur mondial de pétrole. La longévité de MBS dépendra de sa capacité à transformer la société saoudienne, soumise désormais à une modernité autoritaire au forceps, vers un changement sociétal adopté par tous. La modernisation par le haut ne garantit pas toutefois sa pérennisation. Le souvenir du renversement du Shah d'Iran en 1979 par la révolution islamique de l'Ayatollah Khomeini nous le rappelle. Rencontre avec Georges Malbruno au micro de Jean Musy. Georges Malbruno, vous signez avec Christian Chéneau, MBS Confidentiel, enquête sur le nouveau maître du Moyen-Orient. Alors, si on regarde MBS, donc son vrai nom,
1: Mohamed Ben Salman.
0: Finalement, c'est un gamin de riche qui a une grosse cuillère d'or dans la bouche, tout petit, un peu geek sur les jeux vidéo. Comment se fait-il que ce garçon qui a fait un peu d'études de droit, qui n'est pas forcément quelqu'un qui est un surdoué, est arrivé aujourd'hui à être le deuxième et quasiment le premier de son royaume?
1: Alors je crois que pour répondre à cette question, il faut remonter à une phrase de celui qui est sa référence, c'est-à-dire son grand-père, Mohamed Ibn Saoud, qui est le fondateur de l'Arabie moderne en 1932, qui disait, hein, il y a près d'un siècle, pour diriger des Bédouins, il faut être un Bédouin. Il faut connaître cette société particulière, être parmi ces Bédouins. Et Mohamed Ben Salman a cette particularité, c'est que, vous avez fait allusion à sa jeunesse, c'était dans sa jeunesse, et ça l'est probablement encore aujourd'hui, un pur produit local. Ses frères ou demi-frères, nombreux, ont étudié aux États-Unis comme la plupart des princes de haut rang saoudiens. Lui est resté toujours en Arabie Saoudite. Alors effectivement, on a réussi à percer son intimité et à retrouver des personnes qui l'ont côtoyé lorsqu'il venait dans les palaces à Paris ou sur la Côte d'Azur et qui nous ont dépeint un adolescent qui était un adolescent un petit peu balourd, fasciné par les jeux vidéo, par la junk food, qui n'était pas attiré par les nuits parisiennes, contrairement à ses demi-frères ou à d'autres princes. Donc quelqu'un vraiment un pur produit local, un peu balourd. Et ça explique en partie la raison pour laquelle son père, le prince Salman, avant d'être roi, en a fait son fils préféré. Parce que Mohammed bin Salman, donc fils aîné de son deuxième mariage, l'a toujours suivi à partir de la fin de ses études à 22-23 ans, lorsqu'il a fini d'étudier le droit à Riyad. Il est resté toujours dans le sillage de son père, qu'il a initié à ce royaume d'Arabie Saoudite, qui est un royaume quand même très particulier, lieu saint de l'islam, société ultra rigoriste, le wahhabisme, donc vision ultra rigoriste de l'islam, les tribus, la famille Saoud aussi. Le père a été sa source d'inspiration. Son père, le prince Salman, fils du fondateur de l'Arabie, Mohammed ibn Saoud, était un prince important, mais il ne faisait pas partie des 3-4 grands princes qui se partageaient en quelque sorte le pouvoir ces 20 dernières années. Mais le prince Salman, donc le père de Mohammed bin Salman, qui est aujourd'hui roi d'Arabie Saoudite, avait une fonction particulière au sein de cette famille régnante saoudienne, c'est qu'il était l'arbitre des différends entre tous les princes. C'est lui qui connaissait toutes les turpitudes des princes, toutes leurs dérives, drogue, alcool, etc., etc., à tel point qu'il avait fait construire une prison pour prince sous un de ses palais. Donc, il avait tous les dossiers. Il connaissait toute cette famille. Et donc, chez lui, et en particulier chez son fils Mohammed bin Salman, lorsque, à partir des années 2015, il a pris le pouvoir par la force, il y a eu cette volonté de revanche sur tous ces princes qui s'étaient à la fois enrichis et qui avaient une vie plus ou moins dépravée. Et ça, donc, ça explique pourquoi son père en a fait finalement le dauphin, le prince héritier.
2: L'Arabie Saoudite, il faut l'expliquer, c'est 2,25 millions de kilomètres carrés, 4 fois la France, 36 millions d'habitants, dont 30% d'étrangers, c'est ce que vous écrivez dans votre livre, et puis un fonds énorme de 2 000 milliards de dollars. Un joli tirir.
1: Oui, l'Arabie Saoudite, c'est un pays quand même très particulier, vous l'avez dit, quand vous regardez une carte du Moyen-Orient, en particulier du Golfe, hein, c'est le grand pays par rapport à tous ces petits pays autour qui sont peu peuplés et qui ont une superficie beaucoup moins importante. C'est le pays qui abrite les deux lieux les plus sacrés de l'islam, roi d'Arabie Saoudite et gardien des lieux saints de l'islam, pays richissime puisque premier exportateur mondial de pétrole, hein, d'environ 9 millions de barils par jour, donc énorme capacité financière, pays qui a longtemps été régi par un pacte qui date des années 1740 entre une tribu qui était une tribu ultra-religieuse, les Abdelwahab, d'où le nom du wahhabisme, et la tribu des Saouds. Et entre ces deux tribus, il y a eu un pacte. Les Saouds ont gouverné et les Abdelwahab, eux, ont géré à la fois la société et la religion. Et donc, ça a fait de l'Arabie Saoudite un mini-empire du milieu, qui, un pays où il y avait une police religieuse ou archaïque, où les femmes n'avaient pas le droit de conduire, n'avaient pratiquement aucun droit, devaient évidemment porter la baïa, ne pouvaient pas sortir de leur pays, bon, qui a nourri aussi, vous vous souvenez, à partir des années 1980, lorsque l'Arabie a eu peur à la fois de l'Iran communiste, mais aussi de l'assaut qui avait eu lieu en 1979 au sein de la mosquée sacrée de la Mecque. Donc il y a eu un raidissement. Et donc l'Arabie Saoudite, ensuite, elle a peu à peu décliné et il y avait une règle de succession des rois qu'on appelle un principe adelphique, c'est-à-dire une succession entre demi-frères du fondateur, le fameux Ibn Saoud qui avait eu plus de 50 enfants, dont 6 deviendront rois. Donc, un roi de 80 ans succédait à un roi de 83 ans, ensuite, etc. Donc, il y avait comme ça une grande inertie.
2: Une gérontocratie.
1: Et qui fait que ce pays, eh bien, peu à peu, déclinait face à des voisins, l'Iran en face, le Qatar, minuscule Qatar à côté, mais à la diplomatie.

0: diplomatie beaucoup plus agile que celle de l'Arabie. Et donc, Mohamed bin Salman a pris conscience de tout cela et a mis un grand coup de pied dans la fourmilière, d'une part en changeant ses règles de succession, puisque avec lui, on a fait un saut de génération, tous les vieux de 80 ans ont été écartés, et d'autre part, effectivement, il y avait un partage entre les grands princes du pouvoir. Avec lui, il n'y a plus qu'un seul prince, c'est lui. Donc, c'est à la fois un modernisateur, parce qu'il a révolutionné au plan sociétal l'Arabie, en particulier, mais c'est aussi un autocrate parce que il a étêté la famille régnante et il ne supporte aucune contestation.
1: C'est ça. Il habite tout le monde dans le Ritz-Carlton, qui est en fait une prison de riches, en mettant quasiment les classiques du royaume devant le fait accompli, y compris en pratiquant parfois la torture.
0: Bien sûr, en 2017, fin 2017, il a tendu un piège à 400 invitants chez le roi, théoriquement à 7h du matin. Ils ont été conviés au Ritz-Carlton de Riyad, où ils ont été mis dans une prison dorée, et ils y sont restés jusqu'au moment où ils ont signé une reconnaissance de dette dans le cadre d'une opération anticorruption main propre, qui a été très bien vue par les Saoudiens, en particulier par la jeunesse, parce que tous ces princes, effectivement, et ces hommes d'affaires, bah, ils s'étaient beaucoup graissés, quoi, la patte, hein, à bénéficier d'avantages liés aux contrats qui sont passés entre ce pays et les sociétés étrangères. Et donc, Mohamed bin Salman a récupéré plus d'une centaine de milliards de dollars à l'issue de cette opération, qui a effectivement terrorisé à la fois le milieu des affaires saoudiens, qui reste encore aujourd'hui profondément marqué par cela, ce qui explique que beaucoup de Saoudiens placent encore leur argent à l'étranger, ne veulent pas investir dans le royaume, ce qui est un problème pour MBS, et puis au sein de la famille régnante, puisqu'il a mis au pas tout le monde, puisque des princes aujourd'hui, tels que Mohamed bin Nayef, qui était le prince héritier entre 2015 et 2017, eh bien ils sont assignés à résidence dans leur palais avec un bracelet électronique et ils ne peuvent plus sortir de leur pays.
1: Pour arriver au pouvoir, il faut aussi maîtriser des instruments sécuritaires. Alors, finalement, il y a un partage entre qui détient, par exemple, l'armée, la police, etc., et ceux qui détiennent le pouvoir, donc il y a un équilibre. Là, visiblement, MBS contrôle tout.
0: Oui, Mohamed bin Salman cherche effectivement à contrôler toutes les forces de sécurité de l'Arabie Saoudite, qui, pendant longtemps, justement, étaient réparties entre les trois grands princes qui comptaient, qui étaient les fils de ce fondateur Mohamed ibn Saoud de l'Arabie Saoudite en 1932. Vous aviez un de ses fils, Sultan, qui avait le monopole sur le ministère de la Défense. Pendant plus de 40 ans, il a été ministre de la Défense. Vous aviez un autre de ses fils, Nayef, qui avait le monopole, lui, sur le ministère de l'Intérieur, la lutte antiterroriste, et qui avait la responsabilité, notamment, du contrôle des frontières. Et puis, vous aviez un troisième fils, Abdallah, qui avait sous sa coupe la garde nationale, qui est un peu l'armée des tribus. Et donc, il y avait comme ça un partage à la fois du pouvoir, partage du fromage, parce que chacune de ces entités signait des contrats mirobolants avec les sociétés étrangères, donc rétrocommission, etc. Mohamed bin Salman, lui, il a voulu unifier tout cela, et donc il a changé les têtes, pris en particulier sous sa responsabilité la garde nationale, qui est la seule véritable structure de sécurité qui tienne un petit peu la route, parce que l'armée ne vaut pas grand-chose, l'armée de l'air non plus, mais la garde nationale, qui est l'armée des tribus, hein, elle a une certaine valeur. Et donc il a changé les dirigeants, il a mis de nouveaux officiers au sommet, donc il a réussi à unifier ses forces de sécurité, mais il a, au sommet de ces nouvelles structures sécuritaires, il a des hommes qui sont à lui. Dans les structures intermédiaires, c'est probablement moins le cas. Donc, il y a encore pour lui du travail à faire. Mais pendant longtemps, justement, on ne pouvait pas en penser que la garde nationale pouvait lui être hostile, dans la mesure où elle était entre les mains du fils du roi Abdallah, qui est devenu son concurrent et qu'il a embastillé et qu'il a mis dans un palais, etc. Mais aujourd'hui, la garde nationale lui est fidèle. Et puis, il faut préciser que Mohamed bin Salman donc a agi comme un bulldozer en étêtant la famille régnante, en coupant toutes les têtes, et puis en restructurant les forces de sécurité, en humiliant les princes, qui souvent ses cousins germains. Mais il a été malin parce qu'il a pris la plupart de leurs fils ou de leurs filles. Ce qui fait qu'aujourd'hui, leurs clans sont inoffensifs. Mohamed bin Nayef, l'ancien prince héritier, un de ses fils, travaille pour Mohamed bin Salman. Le clan Sultan, c'est pareil. Il a fait de la fille d'un prince puissant qui était ambassadeur.

0: ambassadeur aux États-Unis, son ambassadrice aux États-Unis. Donc, ces princes qui ont été humiliés, qui sont aujourd'hui dans leur palais, ne représentent plus une menace pour lui. Ça ne veut pas dire qu'ils ne sont pas menacés, ils se sentent menacés et il est paranoïaque.
1: Il y a un fou qui un jour décide de venger son père, son oncle, etc. Et tout, parce que c'est un petit peu le climat de la peur qui règne autour de lui.
0: Mohamed bin Salman est paranoïaque parce qu'il sait qu'il est en insécurité. Après ce qu'il a fait au prince et à d'autres, il y a beaucoup de gens qui pourraient lui en vouloir. Donc il est paranoïaque, il ne sort jamais dans la rue seul, comme le fait par exemple l'émir du Qatar, Cheikh Tamim, qui va serrer la main de ses sujets. Mohamed bin Salman, lorsqu'il rentre dans son palais, on le raconte parce qu'on a eu une personne qui a accepté de témoigner, eh bien toute personne qui est dans son palais sorte, l'équipe de démineurs rentre dans le palais, fouille du fond en comble le palais, et ensuite les gens rentrent. Donc quand il vient déjeuner à l'Elysée voir Emmanuel Macron, il impose un Saoudien dans les cuisines. Donc c'est quelqu'un qui est, c'est qu'il est menacé, donc il se surprotège, et parce qu'il peut y avoir tôt ou tard un de ses ennemis au sein de la famille ou au sein l'establishment religieux qu'il a mis au pas, qu'il assassine. C'est arrivé en 1975 avec le roi Faisal qui a été assassiné par son neveu parce qu'il avait voulu ouvrir une chaîne de télévision, etc. Il avait été jugé trop moderniste pour l'époque. Donc MBS, qui est le prince héritier aujourd'hui, fils de son père qui a 88 ans et demi et qui est en mauvaise santé, sera très vraisemblablement le futur roi d'Arabie Saoudite. Il sera roi, s'il n'est pas justement assassiné par un de ses cousins, il sera roi probablement pendant 30 ou 35 ans. Donc c'est là où aussi qu'il faut juger de sa vision, puisqu'il veut réformer à la fois l'économie et la société, il a commencé. Et donc il aura 3 décennies pour changer la face de ce pays, et il a déjà commencé de changer la face de ce pays, parce que quand j'allais en Arabie Saoudite il y a 10 ans, et quand j'y vais aujourd'hui, c'est un autre pays. Les femmes conduisent, les femmes peuvent sortir du pays sans avoir à être accompagnées par un tuteur, les femmes ne portent plus la baïa si elles le veulent.
1: Elles ne peuvent pas toujours se marier comme elles veulent.
0: Si elles peuvent se marier, elles peuvent divorcer. Il y a une application maintenant qui permet aux femmes de demander le divorce. Elles sont toujours, je dirais, discriminées dans le sens où le droit saoudien reste favorable aux hommes, mais elles peuvent demander le divorce, tout à fait. Donc il y a une vraie révolution à ce niveau-là, et ça se voit quand vous promenez dans les rues de Riyad ou de Jeddah, vous voyez les femmes certes encore en abaya parce qu'elles se sentent conservatrices dans un pays conservateur, mais ce sont des abayas colorés qui tombent sur les cheveux, avec parfois des femmes ou des jeunes filles qui sont en t-shirt moulant, etc. Donc voilà, donc, et toute cette jeunesse-là soutient quand même Mohamed bin Salman parce qu'elle sait qu'avec lui, il leur a donné des moyens d'avoir une existence à peu près normale. Avant, en Arabie Saoudite, il n'y avait pas de mixité dans les restaurants. Vous alliez un couple saoudien ou un couple d'étrangers, j'allais au restaurant avec mon épouse, moi j'étais dans le quartier des hommes et les épouses étaient dans le quartier des femmes. Une femme ne pouvait pas aller acheter une robe dans un magasin, elle pouvait aller l'acheter, mais elle ne pouvait pas l'essayer. Donc il fallait qu'elle la prenne, qu'elle l'emmène chez elle et qu'elle la ramène. Donc c'était quand même un petit peu moyenâgeux. Tout ça a disparu, c'est ce qui fait que il y a un autre visage de l'Arabie Saoudite qui est apparu. Mohamed bin Salman est un modernisateur, mais c'est aussi un autocrate parce qu'on l'a dit, il n'accepte qu'une seule tête dans le rang, c'est la sienne, et en parallèle à ces mesures de libéralisation qu'il a accordées notamment aux femmes, il peut mettre encore en prison une femme parce que, prison pour 10 ans ou 15 ans, tout simplement parce qu'elle a fait un tweet insignifiant. Donc c'est ce qui brouille son image encore à l'étranger. Je pense qu'il veut montrer, et là je reviens à ce que je vous disais tout à l'heure sur le bédouin, il veut montrer que lui c'est le chef de la tribu, et le chef de la tribu doit être fort, très puissant, et que celui qui se détournera ou osera le critiquer, il en paiera un prix fort. Alors voilà, c'était peut-être valable il y a un siècle, cette doctrine-là. Aujourd'hui, elle est encore valable, mais si demain l'Arabie Saoudite continue de s'ouvrir, je pense que dans le cadre de son plan de réforme sociétale, économique, qu'il a appelé plan Vision 2030, qui est intéressant, qui attire les industriels du monde entier parce que c'est plus de 500 milliards d'investissements, il manque aujourd'hui une composante de réforme de politique et de libéralisation. Elle ne viendra pas, je pense, l'année prochaine et dans 2 ans, mais si elle ne vient pas dans 10 ans, il se pourrait qu'à ce moment-là, MBS fasse l'objet de critiques, et parce que la jeunesse voudra quand même non seulement avoir du pain et des jeux, mais aussi avoir son mot à dire, pouvoir parler un petit peu, quoi.
1: La jeunesse, justement, c'est une composante très importante de la société. Combien sont-ils aujourd'hui ?
0: 60% des 26 millions de Saoudiens ont moins de 30 ans. Donc c'est pour eux d'ailleurs que Mohamed bin Salman gouverne.
1: Ils sont toujours dans les zones urbaines.
0: C'est un pays qui est en majorité urbanisé, hein. C'est un pays qui fait partie du G20, il ambitionne d'être la 15e économie mondiale d'ici quelques années. Donc voilà, on n'est plus dans l'Arabie traditionnelle où la majorité de la population vivait dans le désert. Non, aujourd'hui, c'est une société urbanisée avec donc une majorité de jeunes qui veut travailler. Mais le problème, c'est que pendant longtemps, l'Arabie Saoudite a été un état rentier bénéficiant de la manne pétrolière et qu'en fait, les Saoudiens travaillaient peu. MBS veut faire passer cet état, transformer cet état rentier en un état normal, et donc ça veut dire en finir avec le tout pétrole, passer aux énergies renouvelables. Ça veut dire aussi qu'il faut faire travailler, mettre au travail toute cette jeunesse, hein. Ça veut dire les former aussi. Et là, il y a un grand défi en matière de formation, parce que la formation, elle laisse beaucoup à désirer. La saoudisation des emplois laisse aussi beaucoup à désirer. Donc, il a beaucoup de défis à relever s'il veut réussir son plan de réforme sociétale et économique.
1: Moi, j'avais vu au Qatar, justement, la difficulté de mettre... On a tous les avantages qu'on veut quand on est issu de la famille qatari, ou en tout cas quand on est qatari. Mais lorsqu'il faut travailler, évidemment, tout le monde ne se bouscule pas, étant donné que chacun est un peu indolent. Mettre aujourd'hui au travail toute cette jeunesse, c'est une deuxième révolution, véritablement un enjeu aussi. Alors, aujourd'hui, avec les projets qu'il propose, avec cette politique d'Arabia First, est-ce que c'est quelque chose qui n'a pas un peu son talon d'Achille?
0: Alors, c'est un des problèmes qu'il aura à surmonter, c'est effectivement, il a de grandes ambitions pour ce pays, il est entouré parfois par de très très bons Saoudiens qu'il a recrutés, qu'il a fait revenir de l'étranger, qui avaient été très bien formés, mais il lui manque quand même la masse pour former une technostructure, pour gérer un État. Il est entouré par de très très bons consultants américains en particulier, hein, il est très très bien entouré, c'est pour ça qu'il a souvent de bonnes idées, mais voilà, il a ce défi ensuite de créer un État, quoi. Il veut, c'est intéressant, faire passer, il a commencé, de faire passer l'Arabie Saoudite d'un État religieux à un État-nation. L'Arabie Saoudite, pour les raisons que je vous ai expliquées tout à l'heure, était un État religieux, police religieuse, wahhabisme, etc. Il a commencé de réduire considérablement l'empreinte de la religion dans la vie de tous les jours des Saoudiens. Ça, c'est très important.
1: Ça passe ?
0: Ça passe, oui, auprès de la plupart, des jeunes notamment. Alors, il y a toujours des religieux qui trouvent que ça va trop vite, etc. Mais il les a mis au pas. Et voilà, il a...
1: Il y a l'exemple quand même de l'Iran, avec l'arrivée de Khomeini au pouvoir, oui. Après l'épisode du chat. Voilà. Est-ce qu'on n'est pas trop emballé en Occident à voir finalement quelque chose qui arrange bien une certaine vision du monde, mais en même temps, on a vu qu'avec l'arrivée de Khomeini, ça a été un retour.
0: Oui, il y a un risque, mais quand même là, c'est... Alors, on est dans un schéma un petit peu différent, parce que c'est une marche vers quand même la modernité. Mohamed bin Salman, il a déwahhabisé l'Arabie Saoudite, qui est une vraie révolution. Quand il a dit en 2018, nous n'allons pas nous poser la question au cours des 25 prochaines années de savoir si la musique est halal, autorisée ou haram, honteuse. Voilà, donc il a posé le vrai débat. Simplement, il a été jeune, hein, en 2015 il avait 30 ans, il était impulsif, c'était un bulldozer, il prenait des décisions dangereuses, notamment en matière de diplomatie, le Yémen, le Qatar, etc. Il s'est probablement assagi, il est moins impulsif, mais il a devant lui un chantier énorme. Mais encore une fois, s'il n'est pas assassiné, il aura 30 ans pour le mener à bien. Et donc son échéancier n'est pas le nôtre. Il n'est pas soumis à des élections comme on peut l'être en France ou dans d'autres pays.
1: On peut imaginer, on sait qu'au Koweït, par exemple, il y a quand même des élections qui existent. Alors, on peut imaginer qu'il y a une ouverture, une, entre guillemets, démocratisation possible.
0: Démocratisation, non, je ne crois pas. Puis ce n'est pas forcément ce que... Vous savez, démocratisation dans cette région du monde, en particulier dans le Golfe, où ce sont des sociétés tribales, où c'est le chef de tribu qui dit à ses membres pour qui il faut voter. Mais en tout cas, une meilleure gouvernance, associer un peu le peuple à la gouvernance. Pour l'instant, il n'en est pas question. Il y a ce qu'on appelle un majlis al-shura, c'est-à-dire un conseil consultatif. Voilà. Dans ces sociétés-là, on évolue très, très lentement. Mais le Qatar, les Émirats arabes unis ont commencé un processus électoral. Alors, le Koweït, depuis les années 60, mais le Koweït est un cas à part, mais qui ne fonctionne pas, d'ailleurs. C'est pour ça que, d'ailleurs, les Koweïtiens disent, nous, on voudrait bien avoir un MBS, et la démocratie, c'est très bien, mais ça marche pas chez nous. Voilà, ce qu'il faut, ce que je pense pour l'Arabie Saoudite, c'est que dans 5 ou 10 ans, il y ait une perspective de libéralisation économique, et surtout... que la jeunesse, ou les gens moins jeunes d'ailleurs, puissent un peu s'exprimer, parce qu'aujourd'hui, c'est Big Brother, on ne peut pas parler, parce qu'il y a eu l'exemple de Jamal Khashoggi, il y a eu
1: le
0: journaliste qui a été découpé à la CIA House, au consulat saoudien d'Istanbul en 2018, il y a l'exemple de tous ceux qui sont jetés en prison pendant 10-15 ans, donc aujourd'hui c'est...
1: La peine de mort.
0: La peine de mort, aujourd'hui c'est un pays où on a peur, quand vous interrogez les Saoudiens, ils vous disent, mettez votre téléphone portable à 15 mètres. On ne parle pas de Jamal Khashoggi dans une conversation, on dit JK. Voilà, la peur règne. La peur règne. Et il ne pourra pas y avoir, je pense, indéfiniment à la fois une modernisation réelle sociétale et puis une chape de plomb sur la société. Donc à un moment ou à un autre, MBS devra probablement ouvrir un petit peu cette société. Est-ce qu'il y songe ? Je n'en sais rien. Est-ce qu'il le fera au cours des prochaines années ? Non. Est-ce qu'il ne le fera pas dans les 10-15 ans ? Ça reste à voir. Voilà. Aujourd'hui, c'est un modernisateur autocrate. Est-ce qu'il sera dans 10 ans un despote éclairé ? Je n'en sais rien, mais c'est un défi qu'il aura à surmonter.

0: Il y a un enjeu considérable, le développement de la mer Rouge, et visiblement il y pense, parce que du côté saoudien, c'est un endroit qui est complètement non développé pour l'instant. Alors il y a des projets pharaoniques, on a vu qu'il rêve de faire des constructions absolument gigantesques, on a vu aussi qu'il est revenu récemment un peu redimensionner ses projets. Alors on a affaire à quoi, mégalomane, ou simplement une façon comme une autre toujours d'attirer les investisseurs qui sont toujours prêts à chercher le moyen de placer leur argent, ou en tout cas d'en tirer de larges bénéfices?
1: Alors il y a un petit peu des deux, il y a chez lui une certaine démesure dans ses projets. Le projet Neom de ville futuriste, là, de 170 km de long sur 500 mètres de large et 200 mètres de haut, dans une espèce de cube comme ça, elle paraît, cette idée, complètement démesurée. D'ailleurs, ils viennent de renier un petit peu et de dire qu'au lieu de 170, ce sera probablement que 120, etc. Donc, il y a cette dimension pour l'instant. Mais là, encore une fois, si dans 5 ans, il y a 25 km de cette ville futuriste qui est réalisée, ce sera suffisant, parce que ce sera quelque chose qui n'existera nulle part ailleurs, quoi. Et c'est quand même assez bien pensé. Donc voilà, donc il a fixé un cap excessif parfois, mais parce que il est jeune, il a beaucoup d'argent, il est impulsif, il est entouré par des consultants américains qui lui vendent un peu de la mousse aussi, très très cher, donc il aime les jeux vidéo, donc il a encore ça. Mais c'est quelqu'un qui travaille beaucoup, qui dort 4 heures par nuit, qui a beaucoup de mémoire, hein. Certains consultants nous ont dit, voilà, on l'a vu hier, mais il nous a dit, vous nous aviez dit il y a 3 ans à propos de tel projet, ça, etc. Voilà, il se souvient, il travaille beaucoup. Il parle bien l'anglais maintenant, donc voilà, c'est plus le MBS effrayant, comme nous a dit un grand patron du CAC 40 qu'il avait rencontré entre 2015 et 2018, où effectivement à ce moment-là il était effrayant, nous avait-il dit, mais il a gardé ce côté un petit peu de surdimension. Alors il y a cet aspect de mégalomanie, mais encore une fois, il veut aller vite, parce qu'il pense qu'il y a un vrai momentum pour lui. Et dans ce sens-là, je pense qu'il n'a pas forcément tort, parce que pour changer la face de ce molosse au pied d'argile qui était l'Arabie Saoudite, est-ce qu'il y avait une autre solution qu'un électrochoc comme celui auquel il a soumis son pays? J'en suis pas sûr, parce qu'une évolution lente, ça n'aurait pas abouti. Là, effectivement, il a tout cassé, en grande partie, et il est en train de construire. Il faut reconnaître que jusqu'à maintenant, MBS était un paria aux yeux de la communauté internationale fin 2018, lorsque son pays ou ses sbires ont assassiné Jamal Khashoggi. Aujourd'hui, MBS est incontournable au plan mondial. Donc, de ce point de vue-là, il a réussi son premier pari.
0: Le défi pour l'Arabie Saoudite, producteur de pétrole mondial le numéro 1, on peut dire, c'est aujourd'hui de la reconversion. Alors il y a le problème du nucléaire, qui est un peu essentiel. Aujourd'hui, on construit une centrale nucléaire, mais qu'il y ait nucléaire, dit aussi, nucléaire civil, nucléaire militaire. Et là, il y a des lignes rouges pour les Américains.
1: Voilà, Mohamed bin Salman, donc, comme je vous le disais, veut faire passer son pays d'un état rentier à un état avec une économie normale, hein. Donc passage du tout pétrole à notamment les énergies renouvelables, l'hydrogène vert, et puis également le nucléaire. Dans le cadre de son rapprochement avec Israël mené via les États-Unis, Mohamed bin Salman a demandé aux Américains qu'on puisse lui livrer un programme nucléaire théoriquement civil, mais comme vous l'avez dit, lorsqu'on dit nucléaire, civil, il peut y avoir une composante militaire. Et c'est la raison pour laquelle, aussi bien aux États-Unis, notamment au Congrès, qu'en Israël, il y a une certaine réticence pour voir l'Arabie Saoudite accéder à une capacité nucléaire. Mais MBS, lui, qui aujourd'hui a un mantra diplomatique qui consiste à dire l'Arabie d'abord. Donc il s'est réconcilié un petit peu avec tout le monde, y compris avec l'Iran, et il veut avoir, face à l'Iran qui est au seuil de la bombe atomique, il va avoir lui aussi une capacité nucléaire. Donc c'est la raison pour laquelle c'est un des éléments très importants dans les négociations qui ont lieu avec les États-Unis sur la normalisation avec Israël.
0: La Chine aujourd'hui est donc premier importateur de pétrole saoudien. Ça veut dire aussi que les relations avec la Russie ont été améliorées. Deuxième partenaire important pour les prix du pétrole. C'est aussi des producteurs d'énergie nucléaire et aussi de bombes atomiques.
1: Oui, tout à fait. Au plan diplomatique, MBS aujourd'hui est ami un petit peu avec tout le monde. Il pratique ce que j'appelle la polygamie diplomatique, parce qu'il a une priorité, comme je vous disais, c'est l'Arabie d'abord. Arabie d'abord, ça veut dire je veux de la stabilité pour réussir mon plan de transformation économique, sociétale, etc. Donc je ne veux plus à voir comme en 2019 que l'Iran m'envoie des drones, etc., parce que j'avais eu des velléités, etc. Donc,
2: et surtout pas de parapluie américain.
1: Et pas de parapluie américain. Donc, dans ce cadre-là, il est effectivement allié avec la Chine. Hein. La Chine a été le médiateur dans sa réconciliation avec l'Iran, c'est-à-dire avec la Russie, partenaire important dans l'OPEP+, mais aussi partenaire des États-Unis, parce que même s'il ne s'entend pas très bien avec l'administration démocrate, plutôt mal que bien d'ailleurs, il attend impatiemment le retour de ses amis Donald Trump et de son gendre Jared Kushner à la Maison-Blanche pour pouvoir renouer une relation forte comme elle a toujours été. Donc les États-Unis restent un allié puissant avec une grande convergence historique, économique. Il y a quand même des centaines et des centaines de milliards de dollars d'investissement saoudien aux États-Unis. Mais effectivement, il est dans le cadre d'une multiplication de ces partenariats, multiplication dans laquelle vous trouvez Israël aussi. L'Arabie Saoudite jouera un rôle important, probablement, dans la reconstruction et la stabilisation de Gaza après la guerre entre le Hamas et Israël. Mais là, il y aura un coup plus important qu'avant le 7 octobre, c'est-à-dire que MBS, même s'il a très envie de nouer des relations diplomatiques avec Israël, cette nouvelle page avec Israël, cette ouverture, devra s'accompagner d'une reconnaissance d'un État palestinien, et là c'est plus compliqué. Donc on
2: quand même, le 7 octobre, peut-être, l'enjeu était justement un tout petit peu face à la réconciliation entre l'Arabie Saoudite et Israël, et de rappeler la cause palestinienne.
1: Oui, oui, tout à fait, oui. Un des objectifs du Hamas, c'était de rappeler la cause prioritaire du Hamas, c'était de remettre la cause palestinienne sur le devant de la scène, et par effet collatéral, ça a été effectivement d'arrêter ou de geler le rapprochement entre l'Arabie Saoudite et Israël, mais de ne le geler simplement, puisqu'on voit bien que les négociations avancent et que tôt ou tard, ça reprendra. Donc voilà, on est dans ce cadre-là, avec un MBS qui veut faire de son pays, effectivement, le pays dominant sur la scène arabe, parce que c'est le grand pays, hein, par rapport aux anciens pays qui comptaient la Syrie, l'Irak, l'Égypte, mais à partir de 2003-2011, avec la révolte arabe, ces pays-là ont quasiment disparu de la scène. Et donc l'Arabie Saoudite, aujourd'hui, compte tenu de sa puissance financière, jouera un rôle de premier plan, et en particulier Mohamed bin Salman.
2: Alors, il y a un point important, c'est par rapport au BRICS, et maintenant l'Arabie Saoudite en fait partie, et il y a quelque chose d'intéressant, c'est aussi le rôle de l'Inde, qui visiblement contrebalance un tout petit peu les routes de la soie chinoise.
1: Voilà, l'Inde, dans cette alliance un petit peu hétéroclite des BRICS, dans laquelle l'Arabie Saoudite veut faire partie, l'Inde, effectivement, joue le rôle un petit peu à la fois de membre des BRICS, mais aussi allié de la France, des États-Unis, d'Israël, etc. Donc, il y a une particularité, mais là aussi, pour ce qui est des relations de l'Arabie Saoudite et l'Inde, il y a d'assez bonnes relations, même si l'Arabie Saoudite avait historiquement comme partenaire le Pakistan, qui était le grand allié sunnite non-arabe qui dispose de la bombe atomique, qui avait été financée par l'Arabie Saoudite d'ailleurs.
2: Finalement, entre Macron et MBS, le courant passe pas si bien que ça.
1: Non, il n'y a pas d'alchimie entre Emmanuel Macron et Mohamed bin Salman, alors que ce sont deux jeunes dirigeants qui sont réformateurs tous les deux, qui travaillent beaucoup, qui dorment peu, mais qui sont un peu deux jeunes coqs un peu impulsifs. Et Emmanuel Macron, on raconte les dessous de certaines rencontres, notamment la première rencontre où Mohamed bin Salman, en décembre 2017, a reçu pendant 2 heures Emmanuel Macron à l'aéroport de Riyad. Et tout de suite, MBS, c'était après la signature de l'accord nucléaire avec l'Iran, les entreprises françaises étaient attirées par le marché iranien, et MBS lui a dit, mais là c'était le MBS effrayant, lui a dit, écoutez, j'ai appris que les sociétés françaises voulaient aller en Iran, si elles vont en Iran, elles ne viendront pas en Arabie Saoudite. Et Emmanuel Macron, du tac au tac, lui a répondu, jamais on n'a parlé comme ça à un président de la République française, donc sachez que ça ne se fait pas. Donc voilà, donc ça partait mal, et ensuite, ils sont jaugés un petit peu, mais
2: il est allé à Paris.
1: Emmanuel Macron, dans sa politique habituelle d'avoir des tête-à-tête, il l'a invité à dîner dans une grande salle vide du Louvre pour essayer de le jauger, prendre le dessus sur lui, etc. Mais sauf qu'il n'a pas réussi à prendre le dessus sur lui, et aujourd'hui, la France a plus besoin de l'Arabie Saoudite que l'Arabie Saoudite n'a besoin de la France. On l'a vu, on raconte des témoignages de leur tête-à-tête à Jeddah en 2021, lorsque Emmanuel Macron a supplié MBS de l'aider au Liban, hein, pays que la France voulait redresser, et pays que l'Arabie Saoudite jadis aidait beaucoup, mais MBS a fait une croix sur le Liban parce qu'il considère que la mafia libanaise a conduit ce pays...
2: Y compris à séquestrer le Premier ministre.
1: Voilà, à séquestrer Saad Hariri, le Premier ministre. Et MBS lui a dit, écoutez, moi, le Liban, ça ne m'intéresse pas. D'abord, lorsque le Premier ministre libanais retirera Najib Mikati, son yacht, qui est en rade de Jeddah, je commencerai à aider le Liban. Donc voilà, donc il n'y a pas d'alchimie. D'autre part, la France est un petit peu sortie des radars saoudiens. L'Arabie saoudite, vous l'avez compris, diversifie ses partenariats avec un effort marqué sur l'Asie, parce que ce sont ses premiers clients, les États-Unis aussi. Et donc l'Europe, la France en particulier, économie moyenne, hein, puissance moyenne en voie de déclassement, eh bien la France, c'est un peu un village vacances pour l'Arabie saoudite. Et Mohamed Bin Salman a acheté un magnifique château à Louveciennes, à côté de Paris. Il y vient de temps à autre. Voilà, il se rappelle ses escapades sur la French Riviera, dont on raconte ses caprices.
2: À Cannes, sur la croisette.
1: À Cannes, au Majestic, etc. Mais on n'est plus vraiment sur les radars de saoudiens, hélas.
2: Et pourtant, il y a quand même un certain ministre Le Drian qui, n'ayant pas eu la direction du musée d'Arabes à Paris, aujourd'hui, le voilà promu grand ordonnateur de la culture saoudienne.
1: Oui, parce que la France a eu quand même un petit lot de consolation. On raconte comment dans l'hélicoptère où MBS faisait survoler ce magnifique site nabatéen d'Aloula à Jean-Yves Le Drian en 2017. Et Jean-Yves Le Drian lui disait, bon, les contrats, puisque nous, dans notre relation, ça a toujours été, l'Arabie Saoudite, c'était un... Et MBS lui dit, écoutez, oublie les contrats. En revanche, j'ai quelque chose de plus important pour vous, c'est le développement culturel hôtelier de cette région d'Aloula où il y a de magnifiques sites nabatéens. Donc la France, effectivement, a reçu un petit peu ce cadeau de consolation. Et Jean-Yves Le Drian, aujourd'hui, dirige l'Arabie Saoudite, hein, qui a de magnifiques locaux à Paris. Très bien payé, Jean-Yves Le Drian, 420 000 euros par an. Hein. Et voilà, donc, mais ça n'est pas à la hauteur quand même du partenariat à la fois historique et oui, on pourrait dire d'armement et la culture. Ça n'a jamais été l'axe de notre partenariat.
2: Quand vous avez travaillé avec Christian Chesneau, parce que vous n'avez jamais rencontré MBS.
1: Non, on l'a rencontré lors de conférences de presse, mais on a vu beaucoup de, à la fois en Arabie Saoudite, d'expatriés, des Saoudiens aussi, mais plutôt hors du pays. Et puis on a surtout eu accès à des personnes qui ont travaillé pour lui dans ses palais. C'est pour ça qu'on révèle quelques aspects de sa vie intime dans ses palais, son goût pour les huîtres Gilardot, qu'il fait venir en Falcon tous les 15 jours de Dubaï à Jeddah, ou pour le bœuf Wagyu. Ou sur le recrutement qu'il a fait de son majordome Louis, un Brésilien, qu'il paye 320 000 euros par mois. Donc voilà, il y a tout, puis sur ses caprices, sur sa paranoïa. Donc voilà, il y a toute une facette sur la vie intime de ce prince qui a commencé de révolutionner l'Arabie Saoudite et qui devrait continuer de changer la face à la fois de son pays et du Moyen-Orient.
2: Vous n'avez jamais eu de pression ?
1: Non.
2: Pas encore,
1: je pense pas, non, on ne l'a pas eu encore. On n'a pas souhaité le rencontrer parce que la probabilité qui nous rencontre était faible, mais en revanche, la probabilité que ça éveille leurs soupçons était grande, et que par conséquent, on n'avait pas intérêt à ce que justement ils soient soupçonneux et qu'ils nous mettent des bâtons dans les roues. C'était déjà suffisamment compliqué.
2: Christian Chesneau, Georges Balbruno, MBS confidentiel, enquête sur le nouveau maître du Moyen-Orient, et c'est aux éditions Michel Lafond. Merci Georges Balbruno. Merci à Georges Malbruno, journaliste au Figaro, qui co-signe avec Christian Chesneau de Radio France leur dernier livre, MBS, confidentielle enquête sur le nouveau maître du Moyen-Orient, aux éditions Michel Lafond. 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

0: Arturo Pérez, une enfance dans la guerre. À l'occasion d'une manifestation sur la Retirada, organisée par la bibliothèque de Saint-Cernin-sur-Rance en Aveyron en juillet 2010, Pedro Pérez, 79 ans, est venu raconter son histoire. Né en Andalousie et issu d'une famille républicaine, il quitte son village à l'âge de 4 ans devant l'avancée des troupes franquistes. Après un périple douloureux à travers l'Espagne, il arrive en France en 1939 dans le village de Cordes, dans le Tarn. Reconnaissant de l'accueil qui lui fut fait en France et grâce à l'école publique laïque, Pedro Pérez se sent tout autant français qu'espagnol, même si demeure au fond de lui l'amertume de l'exil. Pedro Pérez dénonce les horreurs de la guerre dont il reste marqué, égrène données historiques et considérations politiques et nous restitue avec émotion ses souvenirs d'enfance. Pedro Pérez.
1: Je suis né en 1932 dans un petit village andalou, c'est-à-dire que je suis d'une région qui a été prise dès le départ au moment du coup d'état militaire contre la République, a été une des régions qui a été prise presque dès le début par les troupes franquistes. Mon village est un village qui actuellement doit avoir dans les 6000 habitants, 162 km² de superficie municipale. C'est un très beau village blanc. Ça ressemble un petit peu à nos villages d'ici de l'Aveyron ou du Tarn, par exemple, comme Cordes d'ici de l'Aveyron.

dorloté par mes parents, ma maman, qui maman méditerranéenne, mais comme toutes les mamans du monde, était très, très, très, très affectueuse, quand tout d'un coup arriva la tourmente. Les gens autour de moi étaient devenus haineux, méchants, et on ne parlait que de guerres et de crimes. Alors j'ai quitté mon village natal dans les pires conditions. Dans ma première retirada, ça a été celle que nous avons fait depuis mon village natal à la ville qui s'appelle Almeria, au-dessus de Malaga, en bordure de Méditerranée. Là, nous marchions comme un troupeau de moutons. Nous avions les troupes franquistes qui nous poussaient sur terre, deux avions fascistes qui nous bombardaient de la mer, et l'aviation italienne qui mitraillait et qui tuait les gens comme... C'était une vraie boucherie. Et alors là, nous sommes arrivés à Almeria. Il faut que je dise qu'Almeria, il s'était fait une ligne de front où les troupes régulières, celles qui étaient restées fidèles à la République espagnole, ont tenu pendant quelque temps. Et c'est là que j'ai commencé à voir vraiment la sauvagerie la plus énorme, puisque j'avais un tonton qui s'appelait Francisco Trujillano Caravante, et ce tonton avait 25 ans. À l'époque, les jeunes se fréquentaient pendant longtemps, je pense que ça se faisait aussi en France, pendant quelques années, avant de se marier. Il a voulu aller chercher sa fiancée au village. Et il faut que je vous dise que je sors d'une famille à 100% républicaine. Un de mes tontons, un autre tonton, José Trujillano Caravante, avait été élu maire du village le 16 février 1936, maire du Front Populaire. C'était un homme qui était un militant du Parti Socialiste Ouvrier Espagnol et de la OGT, l'Union Générale des Travailleurs. Mon oncle a dit à son frère, lorsqu'il a voulu aller chercher sa fiancée, « N'y va pas, à cause de mon engagement politique, tu vas avoir des embêtements, on va te mettre en prison. » Non, ce n'est pas ce qu'ils ont fait. En arrivant au village, ils en ont pris une dizaine, et à 1,5 km du village, ils les ont coupés en petits morceaux, les ont mis dans des sacs en jute, et ils les ont mis dans une fosse commune qui se trouve à un endroit qui s'appelle El Cerro de la Horca, en français, la colline du pendu.

Nous avons quitté cette région, nous sommes allés sur Barcelone. Nous avons vécu toute la guerre civile de Barcelone avec les bombardements du front. Et ensuite, au mois de février 1939, nous sommes arrivés à la frontière espagnole, au Pertus. Là, mon papa et tous les hommes sont partis dans un camp de concentration. C'est vrai que pour la France, c'était un sacré problème, 500 000 personnes qui déboulaient comme ça dans les Pyrénées. Bon, et rien n'était prêt, c'était horrible. Argelès-sur-Mer, Gurs, Siphon, enfin, tous ces noms-là sont connus des Français. Et par contre, moi j'ai eu la chance avec ma maman d'être envoyé vers le département du Tarn, vers le village de Cordes. Et là, j'ai eu cette chance. Aujourd'hui, excusez-moi, mais ça me fait même des frissons de penser à cette époque-là, quand j'étais un enfant qui avait peur, froid, faim, et la population française, avec son cœur, a su me recevoir et a su apaiser notre peine, notre douleur. Il faut que je dise aussi, pour être clair, que grâce au peuple de France, je ne dis pas aux dirigeants politiques de cette époque-là, ni aux gouvernants, mais grâce au peuple de France, j'ai trois oncles, mon papa et ma maman, qui ont été sauvés, car s'ils étaient repartis en Espagne à cette époque-là, si je les avais renvoyés, ils auraient été fusillés et se retrouvaient aussi dans des fosses communes. Alors c'est quelque chose qu'on ne peut pas oublier. Alors, dans mon esprit, à quoi je pense? Je pense à une chose qui est celle-ci. C'est qu'à Oradour-sur-Glane, le 10 juin 1944, la population d'Oradour a été massacrée par les SS. Et le seul crime...

dignité d'être français. Nous, dans notre Andalousie natale, notre seul crime, c'est d'être républicain. Voilà, je veux dire ceci. Et je ne sais pas si je peux terminer comme ça, en disant que j'ai eu la chance de me trouver moi en France, où grâce à la générosité du peuple français, grâce à l'école publique laïque, où j'ai appris à lire, à écrire, à penser librement, à aimer la France et la République, je suis très heureux de me sentir aujourd'hui français à 100%. Et merci la France. Je terminerai en disant, la France, ma France à moi, c'est celle que chante si bien Jean Ferrat.

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0: quelque chose dans l'air à cette transparence et ce goût du bonheur qui rend ma lèvre sèche. Ma France, cette air de liberté au-delà des frontières, aux peuples étrangers qui donnaient le vertige et dont vous usurpez aujourd'hui le prestige, elle répond toujours du nom de Robespierre, ma France.
1: Je voudrais aussi remercier ces élus de cette époque, monsieur le maire de Corbe, qui s'appelle Paul Morel, monsieur le secrétaire de mairie, tous les conseillers municipaux de cette ville, de la façon dont ils sont comportés envers nous, parce que ce n'était pas facile. Rendez-vous compte, Corde était un village de 1000 habitants. Tout d'un coup, on déboulait 400 personnes. Il fallait les héberger, il fallait les nourrir, il fallait trouver de la place à les écoles pour les enfants, etc., etc. Et ça, le peuple français a su le faire. Et moi, personnellement, madame, je me sens très français, mais je me sens aussi très espagnol en même temps. J'aime les deux pays pareils.

Je ne suis pas un immigré. Je suis un exilé. La différence est énorme. Un immigré est quelqu'un qui passe par un consulat, qui peut avoir un passeport, qui peut avoir une carte d'identité, qui peut revenir dans son pays quand il veut. Un exilé ne peut pas retourner dans son pays. Et ma famille, tous les miens, reposent en terre française sans avoir pu retourner en Espagne, parce qu'à l'époque de la dictature et de Caudillo, si c'était arrivé en Espagne, ils auraient au moins été mis en prison et ils auraient eu des ennuis. Ils n'avaient rien fait de mal, ils avaient simplement des idées qui ne correspondaient pas avec les gens du régime. Je suis retourné en Espagne en 1970, à la mort de mon papa. Ma maman était décédée bien avant, elle est décédée en 1964. Papa est décédé en 1970, la même année que le général de Gaulle, un homme que mon papa aimait beaucoup. Quand je suis retourné, j'avais vraiment le cœur très gros, parce que je pensais aux miens. Je pensais à toutes les souffrances qu'ils avaient eues. Et quand je suis arrivé dans mon village, j'ai appris que dans mon village, comme je vous ai dit, il y avait eu ces fameuses fosses communes. Et là, c'est des choses, j'ai appris des choses horribles. Et j'ai appris que, par exemple, à Arroyo Marín, c'est-à-dire à une fosse commune qui se trouve en allant sur la mer, au bord d'un ruisseau, 34 personnes avaient été exécutées, 34 innocents. Parmi ces personnes, une dame qui attendait son sixième enfant, qui était enceinte de son sixième enfant, et une toute jeune fille, qui était belle comme tout, qui s'appelait Lucrecia Pozzurril, qui, elle, a été violée par un fanatique, un salopard, après sa mort, sur place. Ça, c'est des choses que j'ai apprises, et qu'aujourd'hui, ces choses-là me font beaucoup de mal, vous le comprenez bien quand j'en parle. C'est les horreurs du fanatisme, les horreurs de la guerre. Et pour l'enfant que j'étais, je crois que je suis, jusqu'à la fin de mes jours, je suis traumatisé par ces choses-là. À côté de chez moi, Cazares, c'est la province de Malaga. Il y a un cimetière, le cimetière Saint-Raphaël, où on a dénommé déjà 3000 personnes qui ont été exécutées.

si ce peuple, qui est un peuple avec un passé chrétien, catholique, etc., pourquoi que ces gens sont arrivés à cela? C'est parce qu'on a monté les gens les uns contre les autres d'une façon horrible. Les monarchistes et les gens qui étaient pour l'Espagne éternelle, pour l'Église catholique très rétrograde de l'époque, etc., n'ont jamais accepté l'instauration de la République qui a été instaurée en Espagne le 14 avril 1931. Il faut dire que les hommes qui ont instauré la République s'étaient surtout inspirés par la Troisième République française. Séparation des églises de l'État, réforme agraire, mise en conformité des armées, etc., etc. Alors, les franquistes ont eu une chance formidable, le fascisme monté dans toute l'Europe. En Italie, Mussolini était au travail, Hitler, les Japonais, et il a eu la chance d'avoir l'aide internationale de toutes les armées fascistes du monde. L'Espagne d'aujourd'hui est devenue une démocratie, certes, mais le roi d'Espagne, malgré tout le travail qu'il a pu faire pour défendre la démocratie, parce qu'en réalité, le roi d'Espagne, quand on réfléchit vraiment, excusez-moi du mot, mais c'est un homme qui fait cucu franco, dans la mesure où il aide au maximum la démocratie en Espagne. Mais c'est quand même un régime qui a été apporté par le franquisme, et c'est Franco qui a mis Don Juan Carlos en place. N'est-il pas grand temps que le peuple espagnol puisse choisir le régime qu'il veut par un référendum? Je suis peut-être un peu utopique, mais n'est-il pas grand temps que les peuples puissent choisir plutôt qu'on leur impose les régimes?

0: Merci à Elsa Gourmand et Yann Courté de Radio Sainte-Afrique pour ce reportage sur Pedro Pérez. C'était l'émission Espace Ouvert sur Radio Zone, le magazine de l'intégration, comme chaque mardi à 19h30, en reprise chaque 6h sur 24h. Au micro, Jean Pélichon, la technique Cyril Caillez. Je vous rappelle notre numéro de téléphone, 04 50 40 51 41 00 33, depuis la Suisse voisine. Dans quelques instants, la suite de notre programme.
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4: Quand on dit que les archives sont impitoyables, elles sont impitoyables non seulement dans leur aspect objectif, mais elles sont impitoyables pour le rigolo ou la rigolote qui décide de s'en servir. Un historien, on ne lui demande pas de faire d'idéologie, on ne lui demande pas de rendre service aux élites qui ont besoin de lui, on lui demande de faire son travail. Faire son travail, c'est par exemple expliquer pourquoi on a fabriqué du cyclone B en France.
5: T'as bien entendu, en France occupée, il s'est fabriqué du cyclone B, le gaz avec lequel les nazis ont assassiné des millions de personnes. Révélation qui a valu un énorme scandale médiatique à l'historienne Annie Lacroix-Riss, professeure émérite à l'université Paris 7, qui, en croisant des archives, a éclairé cette mortifère collaboration économique franco-allemande dont le Zyklon B n'est qu'un exemple. Collaboration européenne qui battait déjà son plein avant la Seconde Guerre mondiale. Déjà l'Europe, l'Europe, l'Europe, comme disait le général. Avec ses archives, Annie Lacroix-Riss a décidément le don de se faire des amis chez les puissants, dans les médias et chez ses collègues supposés être historiens, mais qui nous fabriquent une histoire de la Seconde Guerre mondiale qui ne raconte surtout pas le rôle de nos vaillants patrons. Et le problème, c'est que tout ce que Lacroix-Riss avance, elle le prouve, en cherchant et en croisant des archives impitoyables. Annie Lacroix-Riss, bonjour.
4: Bonjour.
5: On va donc parler de ce Zyklon B made in France. Une affaire qui n'est qu'une porte d'entrée parmi d'autres vers l'histoire de la massive et enthousiaste collaboration patronale franco-nazie. Collaboration qui commence bien avant ce choix de la défaite de 1940 orchestré par de gros industriels et banquiers français qui se sont constitués d'immenses fortunes en collaborant à fond avec les fascistes dès les années 20 et 30 jusqu'à l'été 44. Fortune de l'occupation payée par les contribuables français, on l'a oublié aujourd'hui, mais les Français de l'époque le savaient parfaitement.
6: Que les têtes des traîtres tombent, parce que c'est la justice.
5: 1944, déclaration du Conseil National de la Résistance, le CNR.
7: La collaboration rapporte. Qu'importe aux manias des houillères de livrer à Hitler le charbon de la France. Les dividendes augmentent.
8: Ce sont les devins d'ailes du comité des forces, organisme de trahison la plus monstrueuse que la France ait jamais connue. Ce sont les deux Bellerimov, maîtres des charbonnages de France. Ils s'appellent aussi Louis Renault, qui avant de mourir a touché 6 milliards de francs pour ses 4 ans de fourniture d'armement aux ennemis de la France et de nos alliés. Ce sont encore les hauts et puissants seigneurs du Crédit Lyonnais, du comptoir d'escompte, de la Société Générale, de la Banque Nationale du Commerce et de l'Industrie, puisque ces quatre banques ont annoncé publiquement le 24 octobre 1942 leur mise à la disposition de l'industrie allemande.
5: Au Troisième Reich, la France n'a pas fourni que du Zyklon B. Pillé jusqu'à l'os par l'occupant qui venait même y chercher ses esclaves, notre pays a été la vache à lait de la machine de guerre nazie qui nous a absolument tout pris. Alors bien sûr, à une cohorte d'historiens polis avec les puissants, nous a-t-on pu expliquer que, pris entre le marteau du Reich et l'enclume de Vichy, nos pauvres patrons français n'avaient pas le choix. C'est faux, évidemment. La haute bourgeoisie française de l'entre-deux-guerres, dont le cri de ralliement était plutôt Hitler que le Front populaire, a tout fait pour que les Allemands réussissent l'invasion de notre pays et reviennent mettre un petit peu d'ordre dans notre classe ouvrière qui gigotait un petit peu trop avec ses grèves et ses revendications. Car on l'a déjà dit, le fascisme, c'est un truc de la bourgeoisie pour faire baisser les salaires et donc accumuler plus de profits. Et puis aussi faire en sorte que les salopards à casquettes retournent se faire exploiter en silence et arrêtent de polluer les plages des riches avec leurs congés payés à la noix. Scani la Croix-Ris va aujourd'hui exposer l'histoire des patrons collabos et des prolétaires résistants. Le grand Pierre Dac l'expliquait déjà en chanson sur Radio Londres en parodiant les excellents français de ce gros balourd de Maurice Chevalier.
9: Le créateur de cette chansonnette passait jadis pour un vrai chevalier. D'autres encore, parmi tant de grosses têtes, ont dans l'épreuve complètement perdu pied. On les croyait très bien, ils étaient moches, et c'est ainsi qu'ils se sont révélés, en préférant faire des sourires aux boches, par calcul ou stupidité. Et tout ça, ça fait de mauvais français, pour lesquels il n'est que le porte-monnaie. Faut savoir être opportuniste afin de sauvegarder ses petits intérêts. Et ils se sont mis à grands coups de Vichy au régime collaborationniste. Bien sûr maintenant ça devient gênant, car tout de même ces saletés-là, quoi qu'on puisse dire, ça ne s'oublie pas.
5: L'essentiel de la résistance française fut populaire et ouvrière, c'est-à-dire la résistance communiste qui, dès l'été 41, est la seule qui est militairement comptée et sans laquelle De Gaulle n'aurait rien pu faire. Une historiographie polie avec les puissants nous a depuis forgé un mythe comme quoi exploiteurs et exploités auraient oublié leurs antagonismes d'avant-guerre et, dans un élan patriotique, auraient, main dans la main, lutté contre les nazis. C'est évidemment une légende, car nous sommes ici au cœur de la lutte des classes. Annie Lacroix-Ris.
4: Les guerres ne modifient pas les conditions normales de fonctionnement des sociétés. Les oppositions fondamentales, les rapports sociaux, elles sont naturellement maintenues pendant les guerres à l'intérieur des sociétés. C'est évidemment la vision arrangeante, douceâtre, qui triomphe depuis plusieurs décennies, selon laquelle, finalement, il suffirait que les uns et les autres fassent preuve de bonne volonté pour que tout le monde soit d'accord. Cette tendance douceâtre, elle a évidemment envahi le champ historiographique qui a donné lieu à des colloques du style « Qu'est-ce qu'un patron résistant ?» Un colloque, moi j'avais proposé « Qu'est-ce qu'un patron collaborateur ?» Malheureusement, ça n'avait pas marché. Et c'est au fond cette idée qui circule selon laquelle, dans les difficultés particulières que crée une, par exemple, une situation d'invasion, les classes sociales qui étaient en opposition parviennent à l'entente. Puis évidemment, ça s'est accompagné d'autres présentations ou représentations de la mémo, selon laquelle, par exemple, la France avait été un pays peu résistant, dans lequel il y aurait eu 5% de héros, 5% de salauds, et puis la fameuse zone grise, ces zones grises qui font les plaisirs des feuilletons, des séries. Mais en fait, les choses ne se passent pas comme ça.
5: Avec ses impitoyables et concordantes archives, Annie Lacroix-Ris démontre qu'en France, la résistance contre les fascistes allemands et français a été l'œuvre des exploités qui, avant-guerre, résistaient déjà contre les exploiteurs.
4: Dire non, c'est d'avoir appris à dire non quand on est tout petit et qu'on a la chance d'appartenir à une famille qui sait dire non, mais ça n'est pas le cas de tout le monde. Mais quand la vie, quand l'expérience vous a conduit à ne pas accepter tout, à résister. On ne sait pas résister un jour où il faut résister si on n'a jamais résisté avant. Il n'y a que l'étude historique approfondie qui le démontre. Ce que j'appelle la résistance, parce que je rappelle cette définition qui a été oubliée ces dernières décennies. Résister, c'est résister à l'occupant. C'est-à-dire essayer d'adopter des modes d'action qui le gênent. Ça peut aller jusqu'à la consigne d'exécution des représentants de l'occupation, un objet de grave conflit entre De Gaulle, qui défend une thèse attentiste, hein, il faut compter sur nos libérateurs, Et puis, les communistes qui disent « Non, non, on ne va pas attendre que la libération arrive. » La notion attentiste, je dirais qu'elle reproduit la position des privilégiés du temps de paix. La tendance résistante, c'est la tendance de ceux qui se sont dressés contre les injustices de la société dans la période antérieure. Si on fait de l'histoire, on se rend compte de ce que c'est qu'un militant qui est prêt en 1939, en 1940 ou en 1941 à entrer dans l'action parce qu'il a été en action avant. Tout le monde sait encore que la résistance communiste a été une résistance essentielle. Mais le credo, c'est que la résistance communiste, elle commence le 22 juin 1941. Et même ces dernières décennies est arrivée cette idée même que du 23 août 1939 au 22 juin 1941, les communistes ont été des alliés des Allemands. Parce que maintenant, ça va jusque-là. J'ai dû travailler sur l'analyse du mouvement ouvrier, des dirigeants face aux ouvriers. Ben, j'ai découvert que rien n'a jamais changé entre les années 30 et les années 40. Chacun conserve ses positions. Quand les Allemands arrivent, ça pose déjà deux questions. C'est qu'il y en a qui les ont appelés, il y en a qui les ont pas appelés. On n'était pas entré dans la guerre dans une situation où l'invasion créait la collaboration. L'invasion, avais-je découvert grâce aux sources, était une conséquence de l'ampleur de la collaboration antérieure. Ça va faire l'objet d'une publication. J'y analyse un article d'un synarque, mais d'un synarque pas nazi. Il y en a eu quand même. En plus, il était juif, alors ça a aidé. Il ne pouvait pas rester à son poste de haut fonctionnaire. Et donc, qui est allé aux États-Unis. Et en octobre 1942, se voit offrir l'honneur d'un article dans la grande revue qui est l'émanation, je dirais, du département d'État, qui s'appelle Foreign Affairs. Alors c'est un monsieur, je veux dire, rien à voir avec un marxisan, non, haut fonctionnaire, polytechnicien d'origine. En analysant la grande bourgeoisie, il explique que tout ce qui s'est passé avant la guerre est la cause et pas la conséquence. C'est-à-dire qu'il montre que c'est la collaboration antérieure, que c'est l'attachement de la très grande bourgeoisie française et en particulier au niveau de l'État, des très hauts fonctionnaires qui tous appartiennent à la très grande bourgeoisie et qui soit peuvent rester hauts fonctionnaires, soit très souvent cessent d'être hauts fonctionnaires, c'est-à-dire s'en vont dans les banques, c'est eux qui dirigent les banques, hein. C'est les inspecteurs des finances. Au sommet de tout ça, il met l'administration du Trésor, l'inspection des finances. Et qu'est-ce qu'il dit ? C'est parce qu'ils ont voulu l'Allemagne en France, ils se sont alignés sur le Reich, ils ont facilité la venue des Allemands, et dit-il, leur extase devant l'Allemagne est le facteur essentiel et la cause de la situation de défaite de la France. Genre, moi, j'ai raconté ça toute seule pendant un certain nombre d'années. C'est une analyse de classe comme j'ai rarement vu dans ces milieux. Eux capables d'une analyse de classe. Les Allemands sont là parce qu'ils sont bien utiles. On les a voulus parce qu'on a fait des affaires avec eux et que l'invasion, elle a permis de développer les affaires. Bon. Avec la vigueur de la crise des années 30, il faut savoir que l'impérialisme américain dans les années 30 est aussi épouvantable qu'il est aujourd'hui, hein. Guerre économique, une guerre commerciale épouvantable. Alors on devient ou on redevient très pro-allemand. C'est clair, entre 38 et 40, la grande bourgeoisie a fait l'analyse que, comme les États-Unis étaient sympas avec l'Allemagne, ils l'avaient toujours été. Il lui avait évité les conséquences d'une défaite grave quand même en 18. Hein. Sans les relations intercapitalistes entre l'Allemagne et les États-Unis, l'Allemagne ne s'en serait pas si bien sortie que ça. Hein. Et donc, la grande bourgeoisie pense à un moment que finalement, les États-Unis vont laisser l'Allemagne se goinfrer en Europe. Ils font prendre tout le reste, les Américains, mais ils laissent l'Allemagne faire. Et là, ils se trompent. Comme la première fois, les États-Unis ne laissent pas l'Allemagne faire. Ils s'appuient sur d'autres pour faire la guerre parce qu'ils sont incapables de faire la guerre. Et ça, la grande bourgeoisie, elle le comprend très vite. Évidemment, elle ne peut pas tout de suite modifier son attitude.
5: Annie Lacroix-Risse l'a déjà démontré, notamment avec son ouvrage « Élite française sous l'occupation ». Dès l'échec du Blitzkrieg de l'été 41 contre l'URSS, beaucoup comprennent que l'Allemagne va se faire défoncer par l'armée rouge, perdre la guerre, et que le monde d'après sera sous domination des États-Unis. La Pax Americana se prépare dès l'été 41, ce qui n'empêche pas des patrons français de faire du business avec les nazis jusqu'à l'été 44.
4: À partir de la mort du Blitzkrieg dans les plaines de Russie, constatée comme quasi immédiate, c'est bien joli de faire de l'histoire avec ma concierge m'a dit ou mon grand patron m'a dit en 45 comment ça s'était passé en 40-44, mais les archives, elles datent pas de l'après-guerre. Les archives attestent que à l'été 1941, comme le dit très bien le grand traître entre les traîtres, mais il y en a beaucoup, hein, faut dire que la concurrence est rude, c'est-à-dire le général Hunziker, celui qui a quand même ouvert Sedan aux Allemands à partir des 12-13 mai. Et quand on passe par Sedan, on sait depuis 1870 qu'on conquiert la France. Donc ce même Hunziker, mi-juillet 1941, il y en a qui l'ont dit avant lui. Il dit, la résistance soviétique fait que c'est impossible, l'Allemagne ne l'emportera pas. L'Allemagne, ça tout le monde le sait, a besoin d'une guerre courte. L'Allemagne ne peut emporter qu'un blitzkrieg, une guerre éclair. Elle n'a pas les forces, elle n'a pas l'arrière-plan. Comment on sait qui va l'emporter dans une guerre? On établit un rapport de force froid. Comme dit l'autre, c'est pas seulement combien de divisions, quelle matière première, quelle réserve, qui a les forces supplémentaires. On sait depuis la Première Guerre mondiale que l'Allemagne, si elle n'emporte pas la décision tout de suite, elle ne peut pas l'emporter. C'est-à-dire qu'à partir du moment où l'Allemagne est contrainte à une guerre longue, elle n'a pas les éléments qui lui permettront de la gagner. Et puis alors là, elle se heurte à quelque chose à quoi elle ne s'est pas heurtée jusqu'en 1941, où elle a pu rentrer partout comme dans du beurre. Là, c'est pas du beurre, hein. Là, ça se passe très mal. Donc, à partir de ce moment-là, que dit Hunziker? Et que disent les synarques qui n'existent pas? Ils disent, oulala, oulala, dans les mois qui viennent, il va falloir qu'on réoriente. À partir de ce moment-là, on entre dans les préparatifs de la Pax Americana. La Pax Americana, c'est bon, la perspective 38-40, c'est fichu, comme les États-Unis ne renoncent à rien, et comme ils ont les troupes soviétiques pour leur gagner la guerre militaire, je rappelle quand même hein, que les États-Unis n'ont jamais gagné une guerre générale. Ils sont une puissance essentielle de la victoire, et ils gagnent la guerre. Parce qu'ils ont la puissance économique et financière, dans la première comme dans la deuxième. Certains de vos auditeurs vont être choqués. Ils n'ont qu'à lire le journal de Maurice Garçon, un avocat tout à fait antipathique d'ailleurs, qui a fait un journal publié il y a quelques années. Il a, comme tout le monde, une perception de la situation militaire qui correspond à l'avis unanime et surtout qui correspond à l'avis des archives. C'est-à-dire que c'est les Soviétiques qui gagnent la guerre, les États-Unis ne sont pas là, tout le monde en haut lieu sait très bien qu'il va falloir préparer la Pax Americana. La question n'est pas de 42 ou de 43, elle est de 41. Bon, comment on fait? Je m'entends très bien quand même avec les Allemands parce que je ne peux pas faire autrement. Parce que ça peut durer jusqu'à l'été 44, hein. Je fais affaire, tout ça. Moi, je les ai trouvés quand même, les dossiers du Crédit Lyonnais de règlement d'août 44, hein. Bon, à partir de 42-43, bon, c'est vrai que souvent, ils se montrent un petit peu moins dans les réceptions. Mais pas toujours, hein. Moi, j'ai fait l'analyse des milieux financiers, les banquiers de la table ronde. C'est quand même encore toute l'année 42, et personne parmi eux ne se fait d'illusions. Hein. Ni les invités français des banquets de la table ronde au Ritz, ni les Allemands. parce qu'on se retrouve dans les banquets, hein, 25 Allemands, 25 Français, tout ça. Il n'y a qu'à regarder la liste d'industriels et banquiers sous occupation. On verra ce que c'est que la Pax Americana en même temps que l'alliance maintenue avec les Allemands. Et puis, on ne va pas me parler de résistance, là. Ils se sont dressés à un moment donné contre les Allemands ? Jamais. Cela, jamais. Hein ? Moi, j'ai cherché tout ce que j'ai pu. Grosso modo, avant 1943-1944, il n'y a pas un grand signe du passage à la Pax Americana. Et même quand il y a passage à la Pax Americana, ça se fait de telle sorte qu'on ne peut pas parler de résistance parce que les États-Unis, ils ont fait avec leurs partenaires allemands ce qu'ils ont fait la première fois. Vous êtes bien gentils, on vous aime beaucoup, on va repasser un accord avec vous. D'ailleurs, on le passe pendant la guerre. Hein. À la fin de la guerre, comme ce n'est pas vous qui allez la remporter, on va imposer un compromis qui vous sera quand même moins favorable que si vous l'aviez emporté. Donc tous ces milieux, en tant que classe, les principaux détenteurs des capacités de production, il n'y en a pas qui aient résisté. Il n'y en a pas. Ils ont pu résister par là, si je puis dire. Je donne d'ailleurs souvent un exemple de Michelin, qu'on nous présente comme une entreprise patriotique, patati patala. Un beau jour, 42 ou 43, le responsable de Citroën, je rappelle que Citroën, c'est Michelin. Hein. Michelin a tordu le cou à Citroën, à André Citroën, hein, qui avait beaucoup de défaillances parce qu'il aimait trop le jeu. Dans la crise, Citroën a eu bien des ennuis. En 35, c'est Michelin qui a racheté Citroën. Donc Citroën, c'est comme Renault, c'est comme Peugeot, c'est comme Berliet. Citroën a travaillé 100% pour le Reich. Comme Renault, sauf, je dirais, les véhicules qui peuvent servir à la répression en France. Hein, parce qu'il faut quand même des camions pour les flics, hein, pour les gendarmes. Bon. Et donc, le représentant du patron, qui est le gendre du patron de Michelin, il dit à un moment, un Allemand qui n'est pas content, un représentant du militaire Befehlshaber im Frankreich, responsable des questions économiques, il lui dit, écoutez, n'allez quand même pas dire qu'on ne collabore pas avec vous. On travaille 100% pour vous chez Citroën. Mais Michelin, qui est une entreprise qui a une grande supériorité dans la maîtrise du caoutchouc, conséquence d'ailleurs de sa surexploitation de l'Indochine, où les malheureux travailleurs sont traités comme du bétail et meurent comme des mouches, est chargé d'exprimer l'opposition de Michelin à la vente des filiales européennes de Michelin. C'est la supériorité industrielle qui donne à Michelin la capacité de dire aux Allemands, vous êtes bien gentils, mais ça nous rapporte beaucoup, on ne vous vendra pas nos filiales. C'est de la résistance, bah, relativement. Les Allemands les ont tués pour forcer ? Non. Ils peuvent tuer le pauvre Pékin, assassiner les communistes et les juifs, mais les Allemands, non. Ils sont corrects avec les grands industriels. Hein, ils peuvent ne pas être contents. Les grands industriels continuent à leur faire des Citroën, des camions. Et puis, de temps en temps, ben, ils s'enregistrent un refus. Mais j'en ai pas trouvé beaucoup des refus. J'en ai trouvé deux. Dans ce camp-là, il n'y a jamais eu aucune résistance. Jamais. D'ailleurs, il y a un document. C'est la très remarquable enquête de la région Rhône-Alpes sous la direction d'un commissaire de la République qui est un résistant, qui est Yves Farge. On peut les mettre sur le pinacle, ceux-là, parce qu'il n'y en a pas beaucoup. Il y en a deux précoces résistants. Donc, Yves Farge, commissaire de la République de Rhône-Alpes, il fait organiser une remarquable enquête. Elle connaît bien la situation d'usine de cette société à la fois chimique et métallurgique qui a travaillé 100% pour l'Allemagne, hein, dont l'essentiel des usines était, comme toutes les usines de non-ferreux, dans la zone non occupée, notre aluminium, il venait de la bauxite du Var, qui était la base de la fabrication d'aluminium et par conséquent de l'aviation française, mais aussi, comme on le sait, de l'aviation allemande. Et donc toute la production a été mise au service du Reich à 100% à partir de 1940. Mais attention, dont une partie très importante de la production avait été mise au service du Reich dans la période antérieure. Celle dont l'article de Louis Rosenstock-Franck disait « Voilà cette collaboration qui nous a conduit à la défaite, qui est la cause de la défaite et pas la conséquence de la défaite. » Et Ugine, c'est la fameuse usine de la zone occupée de l'Oise de Villers-Saint-Sépulcre qui a fabriqué le fameux Cyclone B, la base de la fabrication du gaz qui a liquidé les Juifs d'Europe. Donc c'est un rapport de 45-46 qui montre autant que les rapports de 40-44 que aucune contestation, on a travaillé à 100% pour l'Allemagne. Bien. Mais dit ce magnifique rapport, résistance, mais résister pour ces milieux eût été comme résister contre soi-même, parce que c'était entièrement antagonique avec les intérêts. Enfin, on va choquer aujourd'hui, alors que la population est confrontée à une crise sanitaire gravissime, dans laquelle elle ne peut pas être soignée, notamment on vit dans une situation où les gens peuvent quand même percevoir ce que c'est que l'appât du gain. L'appât du gain, il est consubstantiel au fonctionnement du capitalisme. Donc, comme dit très bien le rapport présenté par Ifarge pour la région Rhône-Alpes, ces catégories sociales n'ont pas résisté. Elles n'ont pas résisté.
5: Sauver l'honneur bafoué de nos pauvres patrons français. On aura ainsi pu entendre que, bah si, il y a des patrons français qui ont résisté. Et comment ? Bah en faisant travailler leurs ouvriers dans des usines françaises qui, certes, tournaient à plein régime pour le Troisième Reich, mais conservaient des travaux. Ils sont malins, ces patrons. Et les Boches n'y ont vu que du feu.
4: C'est central dans ce qu'on appelle les mémoires de défense des patrons, qui expliquent que leur résistance a été fondamentale. Ils ont en fait voulu, pendant toute la guerre, donner du travail à leurs ouvriers. Donc, il était indéniable, d'autant que qu'est-ce qui serait passé si on n'avait pas servi les Allemands ? Un chômage atroce, hein ? Bon, alors on va juste partir du moment où la question se pose du travail obligatoire clair, 42. C'est-à-dire que devant l'échec considérable, immédiat de l'Allemagne, qui ne réussit pas à faire son blitzkrieg en Russie, se pose pour l'Allemagne la question fondamentale de la main-d'œuvre, jusqu'à 14 millions d'ouvriers étrangers venant en Allemagne. Donc, septembre 42, toute une série de mesures. C'est pour ça que Laval revient aux affaires. Il explique que les Allemands le font revenir parce que faut pas rigoler, il explique ça à un de ses amis en mars 42. Là, il va falloir que les prolos français s'en aillent en Allemagne. Hein. Ça ne va pas être si facile que ça. Hein. Donc, ils s'installent et à l'été 42, le grand patronat envoie des équipes en Allemagne. C'est le cas de Renault, c'est le cas de tous. C'est le cas de la chimie, Kuhlmann, qui a créé avec l'IG Farben depuis 1941 la plus grosse société mixte franco-allemande, Francolor. Elle envoie des équipes. Et j'ai d'ailleurs un collègue dont par charité je tairai le nom, qui a eu quand même

0: l'audace de dire dans un colloque il y a une grosse vingtaine d'années que finalement c'était assez sympathique parce que c'était une sorte de collaboration technique, on envoyait des équipes et c'était une préfiguration de l'Europe. C'est pas faux d'ailleurs sur ce plan, mais il ne s'agissait pas du tout d'une sorte d'équipe sympathique franco-allemande. On obligeait bien entendu les ouvriers.
1: Et voici que le train démarre. Aux portières, tous nos jeunes amis nous font revoir. Les fanions des ateliers mécaniques de la Seine sont agités. Nous vous l'avons dit, ces jeunes partent dans les meilleures conditions possibles. Ils vont faire un beau voyage, ils vont découvrir un pays nouveau. Et
2: ne va pas en Allemagne, ne va pas en Allemagne, ne va pas.
3: Deux ouvriers étrangers ont été condamnés à mort à Hambourg.
4: Ah non, qu'est-ce qu'ils avaient fait ?
3: Ils avaient tout simplement refusé d'être envoyés avec un détachement de défense passive pendant un gros raid de la RAF.
4: Ils avaient raison. Moi, j'aimerais pas aller me mettre sous les bombes si j'allais travailler en Allemagne.
5: On ne te demandera pas ton avis.
6: Aller en Allemagne, c'est partir pour le bagne.
0: Imaginez aujourd'hui Bolloré ou Arnaud faisant venir des prolétaires d'une usine pour les obliger à signer leur départ pour l'Allemagne. Ça s'est passé comme ça, ce qui met l'accent sur quelque chose qui est une dimension importante de la collaboration, y compris pour le grand patronat, c'est-à-dire la collaboration politique. Qu'un grand patron fasse venir des prolos de Villers-Saint-Sépulcre à l'été 42 pour les obliger à partir les jours qui suivent dans les usines de Ligier-Farben en Allemagne, il faut quand même qu'on m'explique que les patrons ont résisté pour protéger leurs ouvriers du travail obligatoire. Non, les patrons n'ont pas protégé les ouvriers et les patrons ne se sont jamais posé la question du chômage. Le patronat n'est jamais très tracassé par la question de l'armée de réserve, comme disait Marx, c'est-à-dire du chômage, parce que le capitalisme crée du chômage et qu'il y a des circonstances particulières qui en créent encore plus. C'est ainsi qu'Henri Ardant, président, directeur général de la Société Générale, collaborationniste, je ne peux pas dire d'ailleurs pire que les autres, c'était une vraie surenchère. Les Allemands ont trouvé très bien, et leurs complices français, de le mettre à la tête du comité d'organisation des banques, qui présidait d'ailleurs, comme tous les comités d'organisation, non seulement à la livraison prioritaire ou exclusive pour le Reich, mais à la concentration du secteur. Les comités d'organisation ont permis au grand capital de concentrer dans des conditions presque aussi remarquables que les conditions de concentration auxquelles la crise sanitaire a ouvert les portes, c'est-à-dire des pans entiers de petits capitaux liquidés. Je l'ai montré en particulier comment ça s'est fait dans l'automobile. Ils ont concentré des ateliers qui ont amené des petits patrons à être obligés de partir pour l'Allemagne dès 42, a fortiori à partir du décret Laval du 16 février 1943 qui ordonne le travail obligatoire et qui fait de la France une des zones de recrutement majeur de la main-d'œuvre esclave, avec les visites permanentes de Sauckel, porte-parole de Speer, le ministre de l'économie allemand, qu'on nous présenterait maintenant comme un brave anti-nazi, hein, nazi jusqu'à l'os. Et c'est dans ces circonstances que se mesure, bien entendu, non pas la résistance du grand patronat, mais ce qui tisse une collaboration qui a commencé avant la guerre et qui s'est déployée de manière monstrueuse avec l'occupation.
7: C'est dans ce contexte que l'industrie française a fourni du zyklon B aux nazis.
0: La société Ugine, qui a fabriqué le fameux zyklon B, qui était à l'origine un gaz pour liquider la vermine et qui commençait à être utilisé à partir de 1941 et en masse à partir de 1942 pour gazer les juifs dans l'ensemble des camps de concentration avec pour le plus grand Auschwitz mais une série d'autres.

Une partie de ce gaz a été fabriqué en France. J'en apporte les preuves dans industriels et banquiers sous l'occupation, puisque je montre que le gaz Cyclone B a été en France fabriqué dans le cadre d'une usine unique par une entreprise unique qui avait, depuis les années 1930, noué des relations de capitaux avec la petite société de Guèche, constituée pendant la Première Guerre mondiale, pour exploiter un seul brevet, le brevet de l'acide cyanhydrique de nom de marque Cyclone B, ce qui veut dire cyclone. Hein. Et cette toute petite société spécifique était une filiale d'une grande société chimique, la Degussa, de fait une filiale de la fameuse IG Farben, du grand monopole chimique qui a transformé d'ailleurs, il faut le dire, la France en partenaire de longue date. Bon, en France, on a fabriqué le Cyclone B que là-bas, dans une petite usine de l'Oise, dont j'ai montré, grâce à des archives allemandes, qu'elle s'était mise à pousser en capitale d'une manière extraordinaire, puisque avait été brusquement, en 1941, décuplé le capital, puis redécuplé, etc. Et ça a donné lieu d'ailleurs à un scandale de presse il y a une bonne vingtaine d'années, parce que dans un article que j'avais fait, qui avait été agréé par la revue d'histoire du ministère des Finances en 1994, je m'étais heurté à une censure, je dois dire, une des plus magistrales censures de ma carrière. J'ai connu une masse de censures, mais alors celle-là a fait du bruit quand même. J'avais fait un article énorme sur la collaboration française. C'est comme ça d'ailleurs que se sont déployés mes travaux sur la collaboration économique. Et je décrivais, sur la base d'archives françaises, ce cas d'une usine française, une usine S, usine exportatrice, entre 70 et 100%. Si ce n'est pas 100%, c'est entre 1% et 30% utilisé à des entreprises françaises travaillant elles-mêmes pour l'Allemagne. C'est-à-dire que ce gaz, il a été exporté. Le Cyclone B, il servait à deux choses. Les vermines dans les bateaux arrivant dans les ports qu'on mettait en quarantaine, des infections radicales, épouvantables. Et puis, et c'est pour ça d'ailleurs que l'usine avait été fondée dans l'Oise, c'était un anti-vermine qui était très utilisé pour les industries agricoles, pour toutes les vermines, les rats, qui infestaient les minoteries, les sucreries, les grandes usines industrielles à partir de produits agricoles. Mais à un moment, usine a essayé de se défendre, enfin, il n'était pas très difficile de faire un dossier bidon et puis de se le faire agréer par la justice. Mais usine, dans un texte de 1946, explique que de toute façon, le peu qu'on avait produit, c'était pour désinfecter les casernes et désinfecter les sucreries, etc. Rien n'est allé en France, tout est allé en Allemagne, de telle sorte d'ailleurs, et ça je l'ai su quand la censure a soulevé la presse. C'est pas souvent que j'ai été bénéficiaire, si je puis dire, d'un scandale scientifique de presse. Hein. Le Cyclone B, quand des héritiers de responsables de l'usine, en particulier d'un cadre d'usine, en particulier d'un cadre de l'usine qui s'appelait Copy, grâce au fils duquel j'ai disposé

Il se trouve que des ouvriers partis par le service du travail obligatoire, c'est très intéressant d'ailleurs parce que Ugine, comme des tas d'usines, a envoyé bien volontiers des ouvriers français dont les amis de l'IGFARBEN avaient besoin, en attendant même pas le décret du 16 février 1943 sur le travail obligatoire, mais dès septembre 1942, a envoyé des ouvriers et des ouvriers français arrivant dans les usines de l'IGFARBEN. Ils ont vu les boîtes d'usine arriver du cyclone B. Et comment on s'est, je dirais, servi massivement de ce cyclone B? Parce que le cyclone B a manqué en Allemagne, a beaucoup manqué, était fabriqué par les diverses usines de l'IGFARBEN, notamment l'usine de Dessau. J'ai eu un petit éclair là quand j'ai appris que l'Allemagne, qui nous avait promis monts et merveilles avec ses capacités scientifiques et qui vient quand même de dire qu'elle va peut-être acheter du vaccin Sputnik 5, va fabriquer le Sputnik 5 dans une usine de Dessau. Dessau était une très grande usine de l'IGFARBEN. Ils ont pris leur temps, mais les Américains ont bombardé à un moment l'usine de Dessau. Et puis, il y a eu une grosse accélération encore. Début 1944, on a des statistiques, nous, en France, de l'exportation de l'acide cyanhydrique. Hein. Et en 1944, il se trouve que l'usine de Dessau est bombardée. Alors, si on me lit dans Industriel et Banquier, on verra que ce n'est pas souvent. Hein, parce que les villes, les Américains ont bombardé, mais les usines, pas du tout, ou très peu. Ou quand ils les ont bombardées, d'ailleurs, ça a été une occasion de rénover. Ça s'explique après-guerre. Il se trouve que j'ai consulté beaucoup de correspondances des travailleurs exportés de force qui correspondaient avec leur famille. Donc, quand je dis qu'on a tout dans ces archives impitoyables, on a cette correspondance qui a été arrêtée par les autorités de Vichy. Je vais en citer une extraordinaire, vraiment. Un ouvrier qui explique à sa famille, il y a des bombardements partout sur les habitations, mais notre usine, elle est impeccable. On dirait que les Américains, pour l'essentiel, ne bombardent pas d'ailleurs les établissements industriels. Et dit l'ouvrier qui écrit la lettre, c'est pas possible. Ils ont des intérêts là-dedans. Eh ben oui, eh bien oui. Il y avait toute une série d'intérêts communs. C'est un élément de cette croissance allemande qu'on impute à un miracle qui n'est pas miraculeux. Les intérêts américano-allemands étaient considérables, les intérêts liés. Tellement considérables, évidemment, que c'est la clé de la non-épuration de l'Allemagne, des financiers allemands comme du reste. Et d'ailleurs, j'ai fait un article. Il vaut mieux être assis pour lire les articles. Mais là, il faut être bien calé dans son fauteuil. Parce que ce que je raconte, sur la base des archives allemandes, américaines et françaises, c'est tellement horrifiant. On comprend bien d'ailleurs que le mécanisme de la dénonciation du complotisme marche. Parce qu'en lisant les archives, on lit des choses tellement incroyables qu'il faut parfois relire plusieurs fois hein, pour se demander si on n'a pas rêvé. En ce qui concerne l'alliance avec l'industrie américaine, je ne vais donner qu'un exemple qui est attesté par les sources. Il faut savoir que les liens de capitaux d'une part, les liens commerciaux étaient tellement étroits qu'on avait abouti dans l'entre-deux-guerres à la signature et au fonctionnement de grands cartels. Alors, quand on parle de cartel, on vous explique que le cartel, c'est pour supprimer la concurrence. Hein? Quelqu'un qui a lu Karl Marx, il sait très bien que le capitalisme ne fonctionne que par la concurrence des capitaux. Hein? Donc la concurrence, c'est vrai, ça ne peut pas disparaître. Le capital, il vit, il se développe dans la guerre. Mais dans une guerre qu'à un moment, on peut limiter, qu'on peut déclencher au détriment des uns, et puis essayer de limiter au bénéfice des autres. C'est l'objectif du cartel qui répartit le marché, la manière dont les associés vont fonctionner du point de vue de la production. Toi, tu produiras tant, moi, je produirai tant. Je donne d'ailleurs dans Le choix de la défaite l'exemple majeur

0: de l'Union européenne, c'est la naissance en 1926 du cartel de l'acier qui reconstitue en fait les conditions de la supériorité écrasante du Reich. Déjà, dans le cadre de ce seul cartel, l'Allemagne détient pratiquement la moitié de la totalité du cartel. Alors ça veut dire quoi ? Pour l'acier, puis en 27 pour la chimie, que j'étudie dans un ouvrage qui s'appelle « Aux origines du carcan européen », c'est-à-dire de quand date l'Union européenne. Est-ce que c'est les pères de l'Europe en 1945 pleurant sur la guerre et voulant établir la paix, ou est-ce que c'est autre chose ? C'est tout à fait autre chose. Et donc, s'établissent ces cartels. Il y en a qui ont une grosse part, il y en a qui ont une petite part. Étant donné la supériorité longtemps écrasante de l'Allemagne en matière de chimie lourde et notamment de chimie du chlore. Je rappelle que le chlore, c'est la base de la fabrication des explosifs. Donc, ces cartels, ils sont constitués en 27, France, Allemagne, un certain nombre d'autres. Les États-Unis s'y agrègent. Parce que les États-Unis, paraît-il, sont anti-cartels. Il y a des gens qui diront, mais non, il y a des lois anti-cartels. Ils ont entendu parler de la loi antitrust. Nous avons les études américaines à cet égard tout à fait convaincantes. La loi antitrust n'a jamais été utilisée aux États-Unis que pour casser les syndicats, considérés comme des trusts. Elle n'a jamais empêché la moindre concentration, elle n'a jamais empêché les privilèges des grands groupes, elle n'a jamais empêché qu'un grand groupe mange un plus petit groupe. Donc, les États-Unis s'agrègent dans les années qui suivent. Et dans le cadre de ce cartel de la chimie, il se trouve donc que l'Allemagne avait une supériorité chimique tellement considérable qu'à la veille de 1914, l'Allemagne seule représentait 88% des échanges internationaux de chimie lourde. Et il faut savoir qu'à la faveur de la Première Guerre mondiale, les autres pays impérialistes ont été en mesure de limiter un peu l'hégémonie allemande et de se constituer sur la base d'une aide d'État, c'est-à-dire de la contribution du contribuable, une énorme chimie lourde qui n'existait pas avant la Première Guerre mondiale. C'est vrai de la France avec Kuhlmann, c'est vrai de l'Angleterre avec Imperial Chemical Industries, c'est vrai des États-Unis avec la DuPont de Nemours, entre autres. La DuPont de Nemours, les sociétés Rockefeller, évidemment, progressent, passent les accords. Et la société de Rockefeller, en 1939, conclut un énième accord avec l'IG Farben. Cet accord stipule, alors que l'Allemagne est à l'époque en position de force dans le travail sur le caoutchouc synthétique, qu'en Allemagne on appelle le Buna. L'Allemagne passe un accord avec la Standard Oil of New Jersey, une société Rockefeller, accord en vertu duquel c'est l'IG Farben qui aura la totalité de l'usage du caoutchouc synthétique. Réfléchissons. À l'époque, le caoutchouc, c'est essentiellement l'EVA. C'est une matière coloniale dont bénéficie la France, dont bénéficie la Grande-Bretagne, dont les États-Unis bénéficient, mais ils voudraient bien bénéficier de tout, c'est-à-dire éliminer absolument tous les empires coloniaux et avoir là la réserve inépuisable de matières premières qui est entravée par la possession coloniale des rivaux européens. Donc, à l'époque, on a une supériorité écrasante, évidemment, du caoutchouc naturel, de l'EVA. Ça veut dire que les États-Unis, parce que une de leurs grandes sociétés capitalistes décide de passer cet accord, tout ça pour revenir au bombardement, d'autant plus sélectif que les États-Unis ont joué un rôle dans la croissance de l'Allemagne malgré les rivalités absolument essentielles, et un rôle qui n'a pas du tout été arrêté par les guerres.
1: Résumons. Les Américains ont donc évité de bombarder des industries allemandes dans lesquelles ils avaient investi d'énormes capitaux. industrie à financement américain, donc qui ont travaillé pour le Troisième Reich jusqu'à sa fin en 1945. Parmi les banques et sociétés états-uniennes qui ont travaillé jusqu'au bout avec les nazis, on pensera par exemple à la banque Chase, mais aussi à Ford, le fabricant de voitures, grand admirateur d'Hitler, à qui il offrait de gros chèques pour l'anniversaire de son Führer chéri, et qui, via ses filiales allemandes, a fait fabriquer des camions pour la Wehrmacht. Citons aussi General Motors, dont la filiale allemande Opel fabrique elle aussi des camions pour la Wehrmacht et assemble des avions pour la Luftwaffe. Rappelons encore que dans leur camp de concentration, les nazis utilisaient des machines à calculer de marque IBM. Ce ne sont là que quelques exemples, hein. On comprendra donc que les Américains aient évité de bombarder des usines allemandes qui leur appartenaient en partie et préféraient lâcher leurs bombes sur les civils, ce qui deviendra d'ailleurs une tradition américaine. Et ce thème peu connu des capitaux états-uniens investis en Allemagne est donc valable pour la Seconde Guerre mondiale et donc pour la suite de la Première.
0: Moi, j'ai décrit la collaboration économique de la Deuxième Guerre mondiale. C'est dommage, il n'y a pas d'historien. Qu'ils font en France. J'ai à peine abordé la question, mais je l'ai rencontré, et ça devrait être un sujet majeur de travail sur la Première Guerre mondiale, ce que ça n'est pas. La Première Guerre mondiale, actuellement, on couine sur les morts que les dirigeants ont entassés par caisson. Hein ? C'est bien, parce que ça ne mange pas de pain. Hein ? La repentance, les pardons, les excuses, ça ne mange pas de pain. Par contre, on ne nous explique pas ce qui s'est passé économiquement pendant la Première Guerre mondiale. Et comment la collaboration de la Première Guerre mondiale a précédé et donné la voie à la collaboration de la Deuxième Guerre mondiale. Donc, bien entendu, ce rôle des États-Unis en Allemagne, cette alliance, explique ce qui se passe ensuite, c'est-à-dire le fait que les États-Unis, qui avaient exporté des capitaux gigantesques en Allemagne, d'une part des capitaux de prêt à l'Allemagne pour assurer son réarmement. Parce qu'ils étaient particulièrement rémunérateurs. Hein, ce n'était pas très grave de savoir qu'il y aurait une guerre. De toute façon, une guerre, ça fait marcher le commerce, ça fait marcher les affaires. Donc, les États-Unis avaient prêté des milliards de dollars. Ils n'étaient pas tout seuls. Hein. Il y en avait d'autres. La France aussi. Hein. C'est l'Occident qui a armé l'Allemagne. L'Allemagne désarmée par Versailles. Alors là, on est au cœur du travail historique. L'historien qui dit Versailles interdit, bah oui, puis après, bon, voilà, Versailles est surmonté, ne fait pas son travail. L'historien qui recherche les sources qui attestent le réarmement clandestin de l'Allemagne, parce qu'il faut des crédits grâce à l'aide de l'ensemble des pays occidentaux, qui sont ravis parce qu'il n'y a pas un emprunt plus rémunérateur que l'emprunt allemand de 1923-1924 et même avant pour les États-Unis, parce que ça reprend à partir de 1920. À 1939, eh bien, celui-là, il comprend que le réarmement de l'Allemagne, c'est pas Hitler. Bien sûr, quelle étape d'Hitler, le réarmement de l'Allemagne? Il entre dans cette phase finale qui était prévue, je dirais, en 1918-1919. Hein. C'est-à-dire, on s'est pris une tôle, mais voilà, on la surmontera. Donc, entre celui qui dit « Versailles interdit », celui qui dit « Oui, la France a pratiqué une politique dure », et l'historien qui fait, comme le publiciste Roger Ménevet, qui a fait une série de documents diplomatiques, économiques et politiques de 1919 jusqu'à 40. Il a, pour le cas français, juste regardé toutes les sociétés qui faisaient l'objet d'informations de la presse financière. Et il a compris en 1920 que le traité de Versailles n'était pas appliqué. Voilà ce que je veux dire. Quand je vénère les archives, ça a suscité des débats depuis les années 80. Oh, la religion des archives, oh, le mythe des archives, faut une problématique. Faut une problématique, mais enfin, qu'est-ce que c'est qu'un historien à problématique sans archives? C'est tout à fait significatif de ce succès de l'histoire de Sciences Po qui est surtout faite pour ne pas faire d'histoire. Dans la thèse de Jean-Noël Jeannet,
1: Jean-Noël Jeannet est depuis des années le très aimable animateur viscéralement anticommuniste de l'émission Concordance des temps sur France Culture. Jean Nounou n'a évidemment pas le monopole de l'anticommunisme, puisque de Laurentin à Jean Lebrun, tous les animateurs d'émissions d'histoire de France Culture détestent les Rouges. Ils sont bien les seuls d'ailleurs.
0: Jean-Noël Jeannet, issu d'une famille d'éminence de l'État français, avant Vichy, même encore sous Vichy, après Vichy, on a eu beaucoup de Jeannet, du père d'ailleurs de Jean-Noël Jeannet à l'époque gaulliste, etc. Il explique, voilà, il y a des mauvais coucheurs qui expliquent qu'on a collaboré pendant la Première Guerre mondiale. François de Vindel l'a démenti.
1: François de Vindel, membre d'une vieille dynastie industrielle de maîtres de forge, propriétaire d'acierie en Lorraine, grand patron, gros collabo.
0: C'est jamais vrai parce que François de Vindel le dit que c'est pas vrai. Mais quand vous avez regardé les dossiers, vous voyez bien que c'est vrai. Donc, comment on fait l'histoire? On fait de l'histoire avec des témoignages. Vindel dit en 1946, non, c'est pas vrai. Ou dit en 1920, non, c'est pas vrai. Ben, on s'en fiche, parce que les archives, elles montrent que Vindel ment. Donc, un historien, on ne lui demande pas de faire d'idéologie, on ne lui demande pas de rendre service aux élites qui ont besoin de lui, on lui demande de faire son travail. Faire son travail, c'est par exemple expliquer pourquoi on a fabriqué du cyclone B en France. Et on a fabriqué du cyclone B en France parce que, outre que c'est absolument établi par des documents français, par des documents allemands que j'ai exploités, et puis d'autres d'ailleurs, hein, parce qu'il y a des Américains qui ont travaillé, il y a des Allemands qui ont travaillé, outre que j'ai établi tout ça, ce qui est clair, c'est que, oui, l'économie n'a pas ressemblé à ce qui en a été dit et que ça a eu des effets absolument déterminants sur les politiques conduites. C'est vrai pendant la Deuxième Guerre mondiale et ça explique qu'on ait vendu du cyclone B, comme on a vendu des pots de chambre, comme on a vendu de la dentelle, comme on a tout vendu, tout. Il n'y a pas un produit qu'on n'a pas livré à l'Allemagne, je dirais du produit de luxe. Il paraît qu'Hermès... et Vuitton progresse beaucoup par les temps qui courent, mais pouf, ils ont explosé pendant la Deuxième Guerre mondiale, parce que Göring venait piller, enfin avec l'argent français, hein, Göring et d'autres, toute la production de luxe allait en Allemagne. On a tout vendu, on a vendu des pots de lapin, on a vendu des pots de chambre, on a vendu n'importe quoi, et pourquoi on n'aurait pas vendu du cyclone B? On a tout vendu, on a vendu toute la chimie. Tout, on a vendu nos avions qui étaient neufs et qui n'avaient pas servi. Hein? On a fabriqué des avions, on a vendu notre aluminium, tout y est passé. C'est la population française qui a payé. Pas les entreprises qui se sont vues rémunérées par le système de paiement constitué par l'État, mais le Reich lui-même, bien sûr, les sociétés allemandes elles-mêmes ont fait des échanges, je dirais, sur une base commerciale, sachant que l'essentiel des moyens a été fourni non seulement aux soldats, mais tout simplement au Reich, à l'appareil économique du Reich, par ce mélange de frais d'occupation gigantesques et par le clearing, qui ont fait de la France la vache à lait de l'Allemagne, puisque la France a représenté à elle seule 45% de la dette de clearing, qui entre parenthèses d'ailleurs n'a jamais été finalement payée, parce que c'est bien intéressant au moment où on nous rebat les oreilles avec la dette et où Madame Christine Lagarde dit « Quoi ? Ne pas payer la dette ? Quelle horreur !» Il faut tout de même rappeler qu'en 1953, la totalité de la dette allemande a été annulée, puisque le clearing, qui est censé être un troc, n'a pas existé et que l'Allemagne a eu et que le pays fournisseur n'a rien eu.
1: Notons au passage que la si vertueuse Allemagne qui donne des leçons à toute l'Europe au sujet de la dette, en particulier aux Grecs, l'Allemagne n'a jamais payé ses dettes de réparation de guerre, ni pour la Première Guerre mondiale, ni pour la Seconde. De fait, l'Allemagne a une dette auprès de la plupart des pays européens, et notamment de la Grèce. On va bientôt se quitter. en remarquant une fois de plus qu'Annie Lacroix-Ris démontre des choses décidément très désagréables pour les élites industrielles et bancaires. Pas très étonnant donc que cette méchante pétroleuse ne soit jamais invitée nulle part, et notamment pas sur France Culture, chez le distingué Jean-Noël Jeannet, qui est très sympa.
0: Oh, l'économie, alors c'est d'une vulgarité. C'est ça qui est terrible. L'économie, c'est vulgaire. Par contre, l'autonomie du politique dans Concordance des temps, c'est absolument distingué.
1: C'est ici que se termine cette nouvelle intervention d'Annie Lacroix-Ris, qu'on remercie et qu'on retrouvera au prochain épisode pour évoquer la réalité de la résistance française, c'est-à-dire de la résistance communiste, sans laquelle De Gaulle n'aurait rien pesé face aux Alliés. C'est d'ailleurs pour cette raison que Jean Moulin a été balancé aux nazis par un soi-disant résistant français, comme on le verra la prochaine fois. 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Ce n'est qu'un combat. Continuons le début. Salut.
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Nous parlerons donc d'Anthony Holborn, compositeur anglais de la fin de la Renaissance, qui est né aux alentours des années 1550 environ, il n'y a aucune certitude à ce sujet. Par contre, il est mort en 1602, ça ne fait aucun doute. Il ne semble pas qu'il ait jamais travaillé comme musicien professionnel. Il n'a jamais exercé de charge en tant que tel à la cour d'Élisabeth Ier, bien sûr. Il avait d'autres charges, notamment la charge d'ambassadeur, ce qui ne l'empêcha pas d'ailleurs d'avoir une formation de musicien qu'on peut bien sûr qualifier de professionnel, même s'il ne touchait pas de denier en ce qui concerne le métier de musicien. C'était en virtuose interprète du luth, de la cithare et de la pandore. Alors le luth est connu, je n'en parlerai pas. La cithare, les moins. On appelait cithare dans l'Antiquité classique l'instrument aujourd'hui qu'on appelle la lyre. Voyez, la cithare c'était avant, aujourd'hui c'est la lyre. La cithare n'était en fait qu'une lyre améliorée à la caisse de résonance plus développée. Hein. Le terme est de nos jours appliqué par les musicologues à tout instrument à cordes pincées dépourvu de manches. Voilà, donc la cithare. Était joué par Holborn. Il jouait également du sistre, c'est un instrument ancien à cordes pincées, à caisse ronde, et qui se trouve être l'héritier de la cithare de l'Antiquité. Quant au pandore, qu'interprétait Holborn, il fut l'un des plus grands interprètes de cet instrument, le pandore, un instrument très ancien, à cordes pincées aussi, bien sûr, de la famille des luths, d'ailleurs on les confond un petit peu tous, mais là il a une particularité, la pandore, pardon, c'est féminin, la pandore avait un chevalet oblique qui permettait donc d'allonger les cordes graves, qu'elles deviennent plus sonores, mais malheureusement, ça nuisait à l'ensemble, à la justesse de l'ensemble de l'instrument. Donc c'était un instrument qui devait être extrêmement difficile à jouer. Donc Anthony Holborn est un gentilhomme qui est un courtisan de la cour à l'époque d'Élisabeth Ière. C'est l'époque de William Shakespeare, William Byrd, n'est-ce pas ? Donc, toute une génération d'artistes extraordinaires. Holborn est un petit peu en second plan. Par contre, il est connu par ses contemporains comme étant un grand interprète de la pandore, du luth, etc. Pour ses œuvres musicales, ses compositions musicales, elles sont un petit peu plus en retrait. Par contre, il a écrit... Et heureusement d'ailleurs, c'est ce qui fait renaître Anthony Holborn de ses cendres, c'est son recueil de danse, The Tears of the Muses, Les larmes des muses, qui date de 1599, et dont John Dowland, autre compositeur, disait « Les larmes de la musique sont sans aucun doute agréables, et ce n'est pas toujours dans la peine » que les larmes sont versées, mais parfois dans la joie et l'allégresse, en parlant bien sûr de l'œuvre de Holborn. Nous allons entendre tout de suite ces fameuses danses. Alors, il s'agit de quatre danses. D'abord, une pavane. La pavane est, je le rappelle, une danse de cour cérémonieuse à 2-4 ou 4-4, donc binaire, en vogue dans toute l'Europe à l'époque de la Renaissance. En particulier en Italie d'ailleurs, en France et en Angleterre jusqu'au début du XVIIe siècle. Cette pavane sera suivie d'une gaillarde, d'ailleurs c'était souvent le cas, on associait pavane et gaillarde ensemble. La gaillarde est une danse de cour également de la Renaissance, mais cette fois-ci ternaire, dans un mouvement animé. Le troisième mouvement sera une allemande, c'est une danse d'origine allemande bien entendu. Danse en tempo binaire et nous terminerons la quatrième danse de nouveau par une gaillarde. Je vous propose donc d'entendre Anthony Holborn de Les larmes des muses datant de 1599. Imaginez-vous l'Angleterre à cette époque sous Élisabeth Ière.

Anthony Holborn, qui allie ses obligations musicales autant que ses obligations diplomatiques, puisqu'il est en juin 1598 envoyé en Hollande par Sir Robert Cecil pour convoyer quelques lettres importantes. Quand la femme de Holborn, Elizabeth, écrit fin novembre 1602 à Cecil pour lui parler de la maladie mortelle de son mari, elle mentionne que celle-ci est due à un refroidissement attrapé au service de Cecil. Nous pouvons donc en conclure qu'il avait été un membre du réseau des argents de Cecil durant quelques années. Donc, ses obligations de musicien étaient largement entrecoupées de tâches diplomatiques qu'il avait à remplir. On peut se féliciter que dès 1590, Holborn s'attelle à un travail en vue de son recueil exceptionnel, intitulé donc Pavans, Gaillards and Almains, donc ce que nous sommes en train d'entendre, qui, publié à Londres en 1599, est la source de la musique, donc de l'enregistrement que nous entendons. Sinon, sans ce recueil de musique instrumentale, eh bien, il faut bien reconnaître que Anthony Holborn serait certainement passé dans l'oubli. On ne sait en fait pas si cette musique composée pour la danse a été réellement prévue pour l'accompagnement de la danse. Certains recueils européens de musique pour la danse qui lui sont antérieurs représenteraient le répertoire de musiciens professionnels de la musique de danse. Mais il est plus probable que la musique de Holborn est une musique de danse pour l'oreille, plus que pour des danseurs en fait. Il aurait écrit ses pièces de danse simplement pour la beauté de la chose et pour la donner en consort. Écoutons maintenant la troisième section de danse en son intégralité, en cinq mouvements. Vous retrouverez les pavanes, les gaillardes et l'allemande.

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aujourd'hui Arabique Coffee Pot, pardon. Marcel Khalif Al-Mayadine.

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Vous avez pu entendre en fin d'émission Cheb Hasni. Au revoir, à la semaine prochaine.

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4: Histoire de révolution sur Radio Transparence. Aujourd'hui, avec Eric Lowen, comme d'habitude, on va continuer notre exploration quasi méthodique et chirurgicale, en tout cas pour une émission de radio relativement chirurgicale, ouais, puisqu'on ne fait pas que la survoler, cette révolution.
5: Ne soyons pas des victimes collatérales de certaines terminologies militaires, voyons.
4: Non, c'est vrai. Mais soyons chirurgicaux quand même, avec la Révolution française en tout cas. Aujourd'hui, Eric Lowen, c'est de la constitution civile du clergé dont vous allez parler. Constitution civile du clergé qui, s'il faut résumer les épisodes précédents, font suite à la confiscation des biens du clergé qui jusque au mois de décembre 789 avait été pour le moins épargné.
5: Oui, tout à fait.
4: Qui, à partir du moment où on lui confisque ses biens, se voir attraper son retard, on va dire.
5: Oui, tout à fait. C'est-à-dire que là, on reprend donc notre histoire de cette année 1789, même si là, désormais, on passe en 90. Hein. Techniquement, les événements concernant la constitution civile. Tiens, lapsus révélateur, j'allais dire.
4: Constitution servile
5: du clergé. Non, c'est bien la constitution civile du clergé.
4: Non, on ne parlait pas encore de conseil du culte musulman. Pardon. Allez-y, Eric Lowen.
5: Bon, comme j'ai dit, ne soyons pas des victimes collatérales des débats concernant la campagne électorale actuelle où, je vous mets en garde, chers auditeurs, ça rase gratis de tous les côtés, d'ailleurs de tous les partis. Je me permets de faire une petite ironie, je dirais, concernant notre situation politique actuelle.
4: Bon, alors attendez. Nous enregistrons cette émission le 16 février 2007.
5: 16 février.
4: Si ça passe après, on ne sait jamais.
5: Loin de dire tous pourris ni quoi que ce soit, loin de dire qu'ils sont tous des empaffés, je rappellerai quelque chose, c'est que lorsque nous sommes dans une période de campagne électorale, surtout de cette ampleur-là, il y a, je dirais, le syndrome de la fable du renard et du corbeau qu'il ne faut jamais oublier, de La Fontaine. C'est-à-dire que nos chers électeurs, donc vous et moi, nous détenons un fromage dans notre bec, c'est-à-dire un bulletin de vote, et que nous avons un aréopage de renards qui sont autour de nous et qui nous demandent donc, qui nous disent que nous sommes les plus beaux, qu'ils vont être les meilleurs, etc. Donc je dis, faites attention, ça rase gratis, ça ne coûte pas cher. Et ça, je le dis non pas par rapport à cette élection, parce que c'est simplement un fait qui est récurrent dans toutes les périodes électorales majeures. On s'aperçoit que, de quels que soient d'ailleurs les partis des candidats, il y a une sorte d'inflation, une sorte de bulle en matière de ce qu'ils vont faire, de ce qu'ils promettent. Et il ne faut pas oublier que si certains en font une partie, en font quelques-uns dans les promesses, on est quand même dans une situation qui me rappelle étrangement la fable donc du corbeau et du renard de La Fontaine. Voilà, je tenais à le dire, puisqu'actuellement, il semble qu'il fasse une sorte de compétition à qui en proposera le plus. Donc ne votons pas naïfs.
4: Voilà, et revenons à une époque où on ne s'embarrassait pas de ce genre de détails, puisqu'il n'y avait pas encore eu besoin de promettre, puisqu'il n'y avait pas encore eu besoin de voter au suffrage universel dans notre beau pays.
5: Et si, mon cher. Et rien que la convocation des États généraux relevait d'un processus de vote. Et si, par ordre, certes, on n'est pas dans le suffrage universel,
4: pas exactement,
5: je le concède, mais déjà l'exercice du vote avait commencé à s'instaurer, et, en tout cas au niveau déjà national, hein, et dans le cadre de l'Assemblée, puisque là nous sommes à la fin de l'année 89, et bien on peut dire que depuis le mois de juin, l'Assemblée avait pris l'habitude justement de débattre et de voter. Donc, on
4: ne tenait pas encore de légitimité populaire au... au sens républicain. Enfin, d'ailleurs, il n'y a pas de république.
5: Bien sûr, on ne peut pas réappliquer nos critères aujourd'hui, mais on peut dire qu'elle avait quand même une légitimité.
4: Puis laissez-moi faire mes transitions comme je veux. Bien. Voilà. Chef. Donc, on ne s'embarrassait pas.
5: Oui, chef.
4: Donc, on pouvait tenir des réformes radicales. Et au mois de décembre 1789, on avait confisqué les biens du clergé.
5: Novembre.
4: Merci. Novembre, pardon, oui, 89.
5: Voilà.
4: Et donc, on arrive en 1790 aujourd'hui, moment à laquelle donc il va se passer ce qui s'appelle la constitution civile du clergé. Donc.
5: Voilà, je peux reprendre ?
4: Ah bah oui.
5: Ah, voilà, maintenant c'est à moi. Bon, donc je garde le micro maintenant. Donc on est toujours dans cette partie de la Révolution française qui est caractérisée, ne passe pas dans la rue. Dans la rue, on a eu la prise de la Bastille, on a eu les journées du 5 et du 6 octobre. Rappelez-vous, je vous en avais parlé, notamment

0: des biens du clergé était la conséquence de l'adoption des idées de l'abolition des privilèges, puisqu'il y avait dedans énoncé la suppression de la dîme. Techniquement, seulement comme tant qu'on n'aurait pas adopté, disons, avec une définition positive, une réforme qui aurait permis d'affecter de l'argent au fonctionnement de l'Église, eh bien, on était resté dans une situation de un petit peu, on va dire, à l'identique, jusqu'à la fin du mois de novembre, où là, la constitution, disons, la nationalisation des biens du clergé avait été mise en route. Donc c'est pour ça qu'on est directement dans la continuité de cette question de la, disons, du travail concernant la réforme de l'Église, puisque les révolutionnaires, les patriotes, les membres de l'Assemblée ne voulaient pas supprimer l'Église, ni même ils ne voulaient pas une laïcité. Il n'y avait pas du tout d'idée de laïcité qui était dans leur tête. On verra une laïcité intervenir un peu plus tard, j'en reparlerai dans le cours de la Révolution française, mais plus en raison de problèmes budgétaires, où il va falloir, disons, devant un poste qu'on n'arrivait pas à financer, ben on va décider tout simplement de s'en passer. Donc ce qui n'est strictement pas du tout similaire à ce qu'on aura en 1905, là avec le vote de la loi 1905, qui est donc la loi de la laïcité, qui est un vote positif. Alors que dans le cas de la Révolution française, ce sera plutôt, je dirais, un vote par défaut qu'une affirmation de la chose en tant que telle. Mais nous y reviendrons. Pour comprendre la situation, on est devant une situation où donc l'Église est considérée comme remplissant des missions sociales, donc elle a un rôle social, donc elle doit avoir un financement qui lui permette de fonctionner. Pas simplement d'ailleurs pour les questions purement religieuses, mais tout ce qui relève des œuvres de charité, des œuvres d'éducation. Donc on est à mi-chemin entre quelque chose qui est la reconnaissance de la religiosité en tant que voie de salut à travers une église, et l'église catholique chez nous, et en même temps la reconnaissance de missions sociales de l'Église à cette époque-là. Par contre, si on a nationalisé les biens du clergé, comment l'Église va-t-elle assumer ses deux missions? Donc, il faut financer l'Église. Et ce qui va entraîner une situation qui va consister à salarier l'Église, puisque c'est désormais la nation, l'État français, qui va lui accorder des moyens pour accomplir ses missions, considérées comme des missions non pas relevant d'une question individuelle, c'est-à-dire de salut personnel, mais des missions d'intérêt public qui relèvent le bien commun de la nation. Et donc,
1: on n'avait pas envisagé tout simplement de constituer d'autres structures administratives pour s'occuper de ce genre de choses à ce moment-là. C'était encore logique que ce soit l'Église qui prenne...
0: Oui, tout à fait. On n'est pas encore dans l'émergence de ce qu'on peut appeler les cultes révolutionnaires. Il ne faut pas aller trop vite en besogne.
1: Oui, non,
0: ça interviendra, disons, un peu plus tard.
1: Il n'y a pas eu de voie pour... C'était quelque chose de naturel, quoi, d'avoir cette continuité
0: de l'Église. Oui, tout à fait. Oh, bien sûr qu'il y a quelques voies contradictoires. On parlera dans une autre émission de ce qu'on pourrait appeler tous les mécanismes de la déchristianisation qui vont intervenir, mais qui découleront essentiellement d'une radicalisation de la Révolution française. C'est-à-dire que ça n'intervient pas encore, ou en tout cas, ce n'est pas significatif en termes de mouvement encore dans cette fin d'année 89 et 90. N'oublions pas que le roi donc est sur le trône, qu'on ne veut pas du tout penser à une terme de république. On pense tout au plus à une forme de monarchie constitutionnelle, puisque l'Assemblée, depuis le mois de juin, s'est donné le titre d'ailleurs d'Assemblée nationale constituante, dans le but donc de donner une constitution à la France, mais on n'est pas encore dans les étapes supplémentaires que l'on verra ultérieurement, où il y aura cette radicalisation avec la république et la fin de la monarchie.
1: On se dit à ce moment-là, début 1790, en période révolutionnaire, c'est quelque chose d'assimilé sciemment on est encore dans un processus qu'on définit mal pour les gens qui le vivent à ce moment-là?
0: Il y a la conscience.
1: Le terme révolution, il est
0: oui,
1: employé.
0: Oui, bien sûr. Il y a la conscience d'une mutation très forte qui est en train d'être actée dans l'histoire. Cette conscience d'ailleurs historique, j'en ai déjà parlé, elle est présente chez tous les grands acteurs de la Révolution française. Donc ça c'est certain. Par contre, ça je le répète à chaque fois, le schéma de la Révolution française ne s'est pas fait avec un plan politique préétabli. Donc la Révolution française a accouché au fur et à mesure de son déroulement sans que cela relève d'une intentionnalité ou d'une volonté préalable. Ce qui se passe avec la sécession du tiers-État lors des États généraux, par exemple, c'est un pas. Puis on va vers le serment du jeu de pommes, puis on va vers d'autres choses, puis on va vers d'autres choses. Et finalement, il y a des fois où on va se retrouver contraint et forcé aussi par les événements, notamment un peu plus...

0: Peter, c'est-à-dire quand le roi va justement jouer contre la nation, va jouer délibérément contre, et surtout il va se faire attraper. C'est-à-dire que tant qu'il jouait contre, mais discrètement et pas vu, pas pris, je vais dire, on était, en tout cas dans une certaine illusion, parce que finalement les idées n'étaient peut-être pas tenables au final, mais on était encore dans cette illusion où on pouvait concilier les deux. Après, quand on sera en 91, 92, 93, là on basculera totalement et il y aura une radicalisation et on ira beaucoup plus loin au point de vue des idées. On n'est pas là encore dans ce que je pourrais appeler les sans-culottes, par exemple. Ça, ils apparaîtront en termes de mouvement et de radicalisation un peu plus tard dans l'histoire de la Révolution française. Il ne faut pas oublier que la Révolution française s'étale en fait sur une période de 10 ans. 1789-1799 avec le coup d'état de Napoléon. Et donc souvent on n'a pas cette perspective donc d'une bonne décade où vont intervenir des mouvements extrêmement complexes, extrêmement souvent contradictoires aussi, où parfois on a des avancées, parfois on a des régressions. Donc souvent on a tendance à tout compacter de cette décade en une seule année, comme si tout avait été fait en 89.
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1: Si on reprend le cours des événements, le 22 juillet 90, le pape Pie VI condamne donc cette mesure. Néanmoins, le roi Louis XVI donne son accord en France. Il le donne le 23 juillet. Évidemment, c'est un accord qui est donné à contre-cœur. Le décret d'application passe en novembre 90 et sera signé par le roi le 26 décembre 90. C'est pour ça que la constitution civile qui est votée dans le cadre donc de l'année 90, ne va être en fait adoptée et ne sera mise en pratique qu'à partir en fait de l'année 1791, où les premiers prêtres, donc qu'on va qualifier désormais donc de prêtres jureurs, c'est-à-dire ceux qui vont jurer fidélité à la nation, à la Constitution, vont prêter serment. Et ce sont le 4 juillet 1791, donc les députés du clergé réunis à l'Assemblée qui vont

0: prêtaient ce serment, d'ailleurs la plupart du temps sous la pression des tribunes qui vocifèrent un petit peu pour les aider, parce qu'on sentait que certains n'étaient pas très chauds en la matière. Et d'ailleurs, 80 évêques vont refuser de prêter serment. Alors ça, c'est à Paris, hein, on est le 4 janvier, et le 7 janvier commencèrent dans les provinces, dans les différents diocèses, eh bien, les serments dans le restant de la France, qui vont s'échelonner en fait pendant tous les dimanches de janvier-février 1791.
1: D'accord.
0: Or, ce qui va se passer, vu que le pape a opposé son, je veux dire, son veto à cette situation, il a posé une contradiction, disons une opposition radicale, eh bien la quasi-totalité des évêques et la moitié des curés vont s'y refuser. C'est-à-dire qu'il y a une distinction importante à faire. On voit la quasi-totalité des évêques, c'est donc le haut clergé. Donc eux refusent par ils appartiennent à la hiérarchie, disons ils sont beaucoup plus proches de la hiérarchie, on comprend leur position, tandis que du côté des curés, il n'y a que la moitié, je dis que la moitié qui refuse, ce qui veut dire que la moitié l'accepte, ce que je vous ai expliqué, à savoir que dans cette question, au départ dans la Révolution française, on n'a pas une position du clergé qui est forcément contre ou radicalement contre les mesures qui sont en train d'être faites. Je rappellerai je rappellerai quand même que Seyss vient du clergé, l'abbé Rénal aussi, c'est quand même un nom important de la Révolution française, même si je n'en ai pas encore parlé. Donc il y a toute une branche, je dirais, réformiste du côté là des patriotes, qui est aussi incarnée par l'aile éclairée du clergé à cette époque-là.
1: Pour autant, justement, ces membres du clergé qui vont vouloir se poser pour justement cette constitution, travailler à la mise en place, comme l'abbé Grégoire, de cette constitution civile du clergé, ils le font quelque part un peu contre mauvaise fortune, bon cœur, comme on dit, ou le voyant comme un moindre mal après la confiscation
0: comme
1: des biens.
0: Un moindre mal, mais certains le font vraiment par conviction. C'est-à-dire qu'on va avoir une division du clergé.
1: Ah, on est vraiment dans un schisme, alors.
0: Voilà. On est dans quelque chose qui va vers le schisme, qui est déjà de fait schismatique, et qui va mener à une guerre de religion. Donc on a des réactions différentes dans le cadre du clergé en fonction des positions hiérarchiques. Je l'ai dit tout à l'heure, pour le haut clergé, ils sont 80 à avoir refusé. Je crois qu'il n'y a de mémoire, il n'y en a que 5 qui vont accepter donc ce principe de constitution civile du clergé. Donc il y a des réactions différentes en fonction de la position hiérarchique. Hein. De même, il y a des réactions différentes en fonction de la géographie. C'est-à-dire, on voit très bien qu'il y a une géographie du oui et du non, je vais dire, en fonction de certaines cultures régionales. Donc les régions les plus reculées en termes de provinces ont été souvent davantage réfractaires à cette constitution civile que la région parisienne, que les régions du centre. Hein. Donc ça tient aux différences culturelles, aux langues régionales encore très présentes, c'est le cas de la Bretagne, de l'Alsace ou dans le sud de la France, qui rendait plus difficile pour le bas clergé même la compréhension des textes officiels. Donc il y a aussi des questions de méfiance entre la province et la capitale dans certains cas. Donc ce qui fait que un certain nombre de membres du clergé très présents, par exemple du côté du bassin parisien, parce qu'il y a aussi toute une histoire, souvent une forme de contre-histoire de l'Église, il ne faut pas oublier, avec les mouvements jansénistes, qui étaient par exemple très implantés dans certaines régions, comme le bassin parisien. Et on s'aperçoit que dans ces régions-là, la constitution civile du clergé est largement adoptée, en tout cas, elle emporte un nombre de voix conséquentes. C'est pour ça qu'on va se retrouver devant une situation qui est la suivante. C'est une fracture au sein du clergé. Il y a une division entre, d'un côté, des prêtres constitutionnels et des prêtres réfractaires. Donc désormais, on va pouvoir parler de deux clergés, de deux France, en quelque sorte, qui est de nature schismatique. Et ça va entraîner, par une forme donc de conséquence et de radicalisation des positions, à une rupture désormais entre la Révolution et l'Église catholique en tant qu'institution. Donc les prêtres réfractaires, comme je dis, c'est ceux qui veulent rester fidèles à Rome, donc qui vont refuser de prêter serment, tandis que les prêtres constitutionnels, ce qu'on appelle aussi les prêtres assermentés, vont prêter fidélité à la constitution civile du clergé. Et à ce moment-là,
1: à ce moment-là,
0: excusez-moi, on va les considérer comme, on va les appeler aussi comme des prêtres jureurs, dans la mesure où ils ont prêté donc ce serment. Mmh. Alors parmi les membres célèbres du clergé constitutionnel, puisque je l'ai dit quand même, il y a le premier évêque. En fait, techniquement, c'était pas l'abbé Grégoire. Tout à l'heure, je m'étais un petit peu trompé. C'était le premier évêque constitutionnel. Justement, je vous en ai parlé. C'était un des porteurs, justement, du projet dans la commission. C'était Expilly de la Poape, qui était, comme je vous l'avais dit, curé de Saint-Martin-des-Champs près de Morlaix. D'ailleurs, il va continuer à travailler à l'Assemblée constituante dans ce cadre de la Révolution, avant d'être finalement guillotiné en 94.
1: Comme tout le monde.
0: Voilà. Alors d'ailleurs, mais pas pour les mêmes raisons. Hein. Ça, c'est lié en 94, on est bien plus tard, c'est vraiment pour d'autres raisons. Ce qui va se passer, donc, c'est qu'il va être le premier évêque constitutionnel et il va être sacré évêque de Quimper. Alors, ça va poser beaucoup de problèmes, d'ailleurs, parce que la paroisse de Quimper, on est en Bretagne, eh bien, ne veut pas, a priori, du tout, d'un prêtre qui a juré fidélité à la Constitution. Et c'est Talleyrand, qui est lui-même évêque, qui a prêté serment à la Constitution civile du clergé, qui le sacre évêque.
1: D'accord. Le clergé, donc, qu'on voit qui est très très divisé, est-ce que quelque part ces fameux prêtres réfractaires dont on entendra parler beaucoup plus dans les années 92-93 quand ils seront de facto...
0: Oui, avec la chouannerie, les Vendéens, bon,
1: et là on va retrouver... de facto, oui, pourchassés, oui, aussi par la Révolution et pour la plupart... la plupart massacrés, tout simplement. Ceci dit, est-ce que le fait d'avoir une partie, une moitié du clergé environ réfractaire déjà, donc vous avez déjà employé le mot des curés réfractaires, va radicaliser quelque part la Révolution contre cette partie du clergé-là?
0: Oui, de toute façon, désormais, la radicalisation pour grief religieux est en cours. Et là, pas tant pour la question de la nationalisation des biens du clergé que en raison de cette réforme donc de l'organisation de l'Église, en créant de fait une Église qui est désormais séparée de Rome. Alors, cette Église, d'ailleurs, elle est désormais organisée. Donc, il lui faut un chef. Et c'est l'abbé Grégoire qui est à la fois curé et député, qui a participé lui-même à la rédaction du projet de constitution civile, qui va être élu évêque constitutionnel et nommé chef de cette église constitutionnelle de France. Alors le remplacement est important parce qu'il faut remplacer 80 évêques, donc 80 nouveaux devront être élus sur les diocèses. Il y a environ 20 000 prêtres qui vont devoir être remplacés, donc ce sont des chiffres un petit peu important. Alors c'est dans ce cadre-là où je vous ai parlé de la nomination du premier évêque, en plus dans un évêché qui n'était pas du tout acquis, c'était donc Expilly de la Poape. Normalement, le 30 septembre 90, l'évêque de Cornouailles est décédé. Mm-hmm. Puisque normalement, ce remplacement des évêques ne rentrait en fonction que lorsqu'il y aurait des évêques qui serait soit qui aurait démissionné, enfin, soit le poste serait vacant. Donc là, dans la mesure où il vient de décéder, à la fin de l'année 90, le 30 septembre, la nouvelle législation va pouvoir être appliquée. Donc le corps électoral du Finistère, établi en 90, est convoqué à la cathédrale de Quimper, parce que ça, je vais en reparler dans l'organisation. Normalement, la désignation des évêques se fait par un vote local. Donc le corps électoral du Finistère est réuni le 1er novembre, malgré la fronde du chapitre, qui normalement devait suppléer, en conformément à ce qu'on appelle le droit canonique, vont suppléer à l'absence d'évêque pendant le temps de la nomination. Et donc il faudra attendre le troisième tour pour que justement, comme je vous l'ai dit, Expilly de la Poape sera élu. Alors il est élu avec 233 voix sur 380 votants. Alors d'ailleurs, il va se passer une chose étonnante, c'est que pendant cette élection, il y a un évêque qui est l'évêque de Léon, qui est un évêque réfractaire, qui s'est réfugié à Londres et qui n'est pas candidat, mais qui va obtenir 125 voix. Ça, c'est assez marrant dans ces élections à l'époque. Il y a parfois des personnes qui sont élues alors qu'ils ne se sont même pas présentés comme candidats. Et c'est pour ça que Expilly va être proclamé comme premier évêque constitutionnel de France et va être sacré évêque à Paris par Talleyrand lui-même. Talleyrand qui était évêque d'Autun à l'époque. D'accord. C'est pas encore le Talleyrand de, qu'on verra, bon, il est en germe, il est en émergence, mais c'est pas encore le Talleyrand de 1815, enfin de Napoléon.
1: C'est quand même un Talleyrand qui prend déjà une part active dans les opérations. Donc,
0: oui, tout à fait. Et à partir de ce moment-là, on a une agitation extrêmement importante en France qui va être très vive, des explosions de haine, de violence, notamment pendant les six premiers mois de 1791, et on sent que le pays est en train de se couper.
1: C'est quelque part assez paradoxal qu'il y ait cette radicalisation pendant suite justement cette constitution civile du clergé et pas pendant la nationalisation la confiscation des biens. J'allais dire quelque part, contrairement à la confiscation des biens, la constitution civile serait une mesure d'ouverture suite à la confiscation. Dans la logique de la confiscation, c'est une mesure d'ouverture, de redonner une légitimité de fait à l'Église en la contrôlant. Mais quelque part, un début de... Allez, j'allais dire, sans doute que vous allez me rattraper là-dessus, Eric Lohan, mais début d'ouverture vers une idée de ce qui pourrait donner plus tard un concordat.
0: Alors, de fait, oui, bien sûr qu'il y a une relation entre la constitution civile de l'Église et le concordat, mais pas exactement dans ce sens-là. Parce que le concordat est quelque chose qui est constitué entre une nation et l'Église concernée. Rome, qui est reconnue comme un partenaire. Ce n'est pas la constitution d'une Église nationale. D'ailleurs, c'est pour ça que le concordat n'est pas quelque chose qui remet en cause le fonctionnement interne de l'Église. Tandis que dans le cadre de la constitution civile du clergé, c'est comme en Angleterre avec le schisme anglican, c'est la constitution d'une Église nationale qui désormais n'obéit plus à Rome, qui n'est plus sous la tutelle de Rome. Et cela aussi bien hiérarchiquement que désormais potentiellement, dogmatiquement, au point de vue du contenu. Donc c'est pour ça que la condamnation qui avait été tiède par Pie VI va se radicaliser à partir du 10 mars 1791, puisque désormais, là, c'est une condamnation qui va être radicale, puisque c'est une condamnation d'hérésie. C'est-à-dire que le pape Pie VI va faire connaître sa réponse officielle par deux textes qui vont être publiés. Le premier, c'est le 10 mars 91, et le deuxième, c'est le 13 avril 91, en considérant que cette constitution civile du clergé était hérétique, sacrilège et schismatique. Et il va demander, là, désormais ouvertement, aux membres du clergé qui n'avaient pas encore prêté serment de ne pas le faire, et ceux qui avaient prêté serment déjà, de se rétracter. Donc c'est pour ça que l'on a, à ce moment-là, une radicalisation désormais qui fait qu'on n'est plus dans une guerre intranationale, on n'est plus dans une révolution intranationale. Si vous avez suivi les différentes conférences qu'on avait faites sur l'histoire des révolutions, je vous expliquais que parmi les critères d'analyse, il y avait souvent un critère à prendre en compte, à savoir est-ce que la révolution est un processus intranational ou fait appel à différents acteurs venant de différents pays, c'est-à-dire est-ce que c'est une révolution extranationale, transnationale ou internationale, il y a plusieurs modalités. Or jusqu'à présent, dans la Révolution française, on était dans un cadre qui était purement intranational, c'est-à-dire c'était des histoires qui concernaient le royaume de France. Bon, Louis XVI avait quelques démêlés avec ses bons sujets, mais finalement on restait dans un conflit qui... Même si, évidemment, les immigrés, la noblesse qui avait fui le royaume cherchait refuge ailleurs, on était encore dans un problème qui était, en tant que tel, enclos dans les frontières du royaume de France. Tandis que là, ça va être une radicalisation beaucoup plus importante, parce que désormais, le conflit est entre ce qui est en train de se passer en France et l'Église, et de ce fait, l'Église va tirer les ficelles de tous les royaumes d'Europe catholique, hein, pas évidemment les protestants, pour essayer de faire pression. C'est pour ça que devant cette situation de radicalisation qui intervient dans l'année 91, eh bien le 29 novembre 1791, la Révolution française, l'Assemblée, va exiger de la part des prêtres, c'est le 29 novembre 1791, un serment civique, et donnant en plus ordre aux administrateurs locaux de déporter les prêtres qui refuseraient de prêter ce serment de leur domicile. Donc désormais, on voit qu'on ne rentre plus simplement dans une réorganisation administrative. Il y a une pression coercitive qui s'engage à l'égard des prêtres réfractaires de la part de la France. Et du côté de l'Église, c'est pareil, on a une politique similaire. Donc là, désormais, ça j'en parlerai dans la partie conséquences dans quelques instants, on est dans quelque chose qui s'appelle une guerre religieuse. On est désormais dans un conflit de religion qui va opposer à l'intérieur de la France, une partie de la France et une autre partie de la France, et au niveau international, la France et la papauté.

0: Toujours Eric Lowen et ses histoires de révolution sur Radio Transparence. Tout ne s'est pas fait en 1789, disiez-vous, Eric Lowen, avant cette pause. Pour autant, on est encore en 1789, 1790 aujourd'hui. On a vu qu'il y avait quand même eu un foisonnement de choses. On va dire que possibles, le champ des possibles aura quand même été ouvert au début, forcément.
1: Bien sûr.
0: C'est en entrant qu'on ouvre la porte.
1: C'est pour ça qu'on peut dire qu'évidemment, 89 possède en germe tout ce qui adviendra. Mais en même temps, dans certains cas, il n'y a pas une évolution nécessaire entre 89 et les événements ultérieurs. Oui. Ils auraient pu ne pas se passer, disons. Oui. À rebours, on peut voir qu'ils étaient en germe. Mais dans le sens normal de l'écoulement du temps, il n'était pas possible d'affirmer ni si cela serait, ni quand cela serait, ni même si un jour on y arriverait.
0: Alors, la constitution civile du clergé, vous avez expliqué que donc le clergé perd la dîme, pour autant se voit encore octroyer ses missions.
1: Voilà, donc
0: ses bonnes œuvres.
1: Si on reprend le cours des événements, ouais. De novembre 89, c'est donc la nationalisation des biens. Février 90, c'est l'abolition des vœux monastiques, qui va mettre à peu près 100 000 membres du clergé qui n'étaient pas rattachés à une paroisse, pratiquement donc sans ressources. C'est-à-dire c'est à peu près les deux tiers du clergé

0: cette époque qui était considéré, car du clergé est donc considéré comme, comme non utile, et qu'il va bien falloir occuper, justement. Donc c'est là que arrive peut-être le mot civil.
1: On n'est pas encore.
0: Dans l'histoire, en tout cas, c'est l'occuper et l'occuper pas.
1: Déjà, ce qui est important, c'est que le 13 février, c'est l'abolition des vœux monastiques. Alors là, je renvoie par exemple à la religieuse de Diderot, pour comprendre en monastique à l'époque. Donc dans cette loi du 13 février 90,
0: c'est-à-dire qu'on supprime le fameux clergé, alors il y a le clergé séculaire et le clergé...
1: Voilà, donc grosso modo, voilà. Qui eux sont a priori non concernés par ces mesures, et tout ce qui relève après...
0: Les ordres fermés.
1: Voilà, de tout ce qui relève des monastères, de tous les couvents.
0: On supprime les couvents, donc une partie de la légitimité d'existence en tant que telle de beaucoup de religieux, techniquement, oui.
1: Techniquement, on ne supprime pas tous les couvents. Ce que l'on va supprimer, c'était les abbayes, les couvents, qui n'étaient pas considérés comme dotés d'une fonction de mission publique. C'est-à-dire tous ceux qui n'étaient pas dans les ordres réguliers, chargés de l'éducation ou des œuvres de charité. C'est-à-dire tous ceux à l'époque, il y avait une expression qui était « sans charge d'âme », et donc qu'on considérait comme inutile.
0: C'est une boutade, pardon.
1: Et donc, dans ce cadre-là, bien avant le 12 juillet 90, qui va être l'adoption de cette loi, une commission va être chargée de réfléchir à ces questions-là. C'est en fait un député du clergé, d'ailleurs, qui va s'en occuper. C'était un curé, qui était en fait le recteur de la paroisse de Saint-Martin-des-Champs, près de Morlaix, qui s'appelait Louis-Alexandre Expilly de la Poipe. Ils avaient de jolis noms, je trouve, à cette époque-là. En tout cas, très poétique. Oui. Et donc, il va présider à l'Assemblée constituante la commission qui est chargée d'élaborer la constitution civile du clergé, et dont le premier évêque constitutionnel sera, bon, parmi les noms importants, il y a notamment l'abbé Grégoire, qui va participer à sa rédaction. Donc là, on s'aperçoit d'une chose qui est assez intéressante, c'est que parmi les personnes chargées de réfléchir à cette constitution civile du clergé, eh bien, il y a aussi des ecclésiastiques. C'est-à-dire qu'on n'a pas une polarité entre, d'un côté, le tiers-état et, de l'autre côté, radicalement, le clergé. Il y a aussi toute une partie du clergé qui est acquis à la nécessité des réformes pour les raisons que j'avais exposées la dernière fois. Donc la loi va être votée le 12 juillet 90 pour remplacer techniquement ce qu'on appelait un régime de type gallican dans les relations entre l'État et l'Église qui datait, ça remonte à Philippe le Bel, hein, donc là on est donc organisation datée de 1516 au moment de la Renaissance. Alors évidemment la papauté, c'était le pape Pie VI à l'époque, va réagir officiellement contre ce projet, mais il va réagir, je dirais, assez tardivement, puisqu'il ne va réagir que le 22 juillet 90.
0: Réagir pourquoi? Parce que l'un dans l'autre, s'il avait dû réagir justement, c'était beaucoup plus tôt, et de façon beaucoup plus véhémente, peut-être au moment de la confiscation des biens, au moment de la suppression des ordres monastiques.
1: Suppression des vœux.
0: La suppression des vœux. Donc
1: parce qu'ils étaient considérés comme disons, ils étaient irrévocables. Et on considérait que c'était une atteinte aux droits de l'homme.
0: Dans ce cas-là, pourquoi réagir et pourquoi s'opposer à cette constitution civile, si on le lit sans doute avec le regard de l'époque
1: qui... Parce que c'est la négation de l'Église catholique, apostolique et romaine.
0: Oui, mais ça redonne une mission à l'Église qu'elle avait perdue depuis au moins 6 mois. Quelque part, ça lui relégitime son action sociale.
1: Il faut comprendre quelle est la structure normalement de l'Église. La structure de l'Église, et on retrouvera ce même problème en 1905 pour la loi sur la laïcité, avec notamment tous les débats autour des associations cultuelles, la constitution des associations cultuelles, c'est que l'Église est une hiérarchie dont la direction est à Rome. Or là, la constitution civile du clergé, c'était directement... Donc, court-circuiter cette dépendance romaine du clergé français et le constituer en église autocéphale, dépendante non plus de Rome, donc de la papauté, mais de la nation française, un petit peu comme le schisme anglican. Donc, c'était une dimension schismatique qui est absolument, même encore aujourd'hui, qui est absolument impensable dans le cadre du fonctionnement de l'église. Je ne parle pas de la chrétienté en tant que branche religieuse, mais bien par rapport à une religion bien constituée.
0: Donc le

0: s'oppose à cette idée même. C'est-à-dire, préfère donner à l'Église quelque part un côté un peu moins formel, un peu moins chargé, officiel, une charge justement, mais tout en gardant la main dessus, plutôt que de voir justement une idée de nation qui chapeauterait quelque part les activités de l'Église.
1: Parce que normalement, dans le cadre de l'Église catholique, les prêtres, les évêques sont nommés par Rome. Donc et le pouvoir, leur légitimité religieuse dépend de la continuité sur le trône de Saint-Pierre des papes, depuis Jésus, enfin tel qu'il le présente comme tel. Donc là, c'était en fait couper court à tout fonctionnement dans le cadre de l'Église catholique.
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2: Toujours Histoire de Révolution et Éric Loewen qui disait juste avant cette pause-là donc que la France rentrait à la fin de l'année 1791 dans un contexte de guerre de religion. C'est un processus finalement assez long et assez court, selon comme cet été 1790 et cette constitution civile du clergé. Et j'allais dire les dommages collatéraux que ça aura causé donc. Qui en viennent à cette guerre de religion, ces soulèvements à certains endroits et ces chasses aux curés réfractaires à d'autres endroits d'assez fort quoi. Se dit que quelque part cette période entre la constitution civile et donc ce refus net de certains curés de signer ce pacte civil avec la nation française. Il ne devait pas être une période vide, blanche, comme ça, où il ne se passait rien.
3: Oui, bien sûr, puisque là, je ne parle que de ces événements, mais voilà. En parallèle, il y a tout le reste.
2: Les débuts de révolte, on pense à la chouannerie, justement, pour parler du plus connu, devaient déjà commencer à se préparer, à s'organiser, à trotter dans la tête des gens, et à se réfléchir au fond des alcôves d'église.
3: Oui, bien sûr. Disons que pour des raisons de traitement là, des sujets que nous faisons à la radio, j'ai regroupé uniquement sur ces questions-là, mais évidemment, là, on est sur l'année 90-91, il se passe bien d'autres choses pendant ces deux années. Par contre, pour comprendre cette réforme du clergé, cette constitution civile, il faut parler de son fonctionnement, comment elle va fonctionner. Parce que, évidemment, c'est pas simplement une mesure, comme je disais, où l'État, la nation, va financer, et d'ailleurs en payant relativement bien les prêtres. Donc, tout d'abord, ce projet qui est adopté par la Constituante le 12 juillet va comporter un certain nombre de mesures, dont une des plus importantes, c'est que les anciennes institutions de l'Église en France sont supprimées. C'est-à-dire qu'il va y avoir une réorganisation radicale, par exemple, les chapitres cathédraux sont supprimés, la plupart des bénéfices sans charge d'âme sont supprimés, et il va y avoir une réorganisation profonde des diocèses et des paroisses. Notamment parce qu'en même temps, la réforme des départements est intervenue, donc on va restructurer les diocèses en fonction de la carte des départements. Réforme des départements, invention des départements, dont je vous parlerai la prochaine fois. Ce qui fait que l'on va passer à peu près, dans la France de l'Ancien Régime, de 130 diocèses à une réorganisation qui aboutit à 83 diocèses, puisque c'est le nombre de départements qu'il y aura lorsque la réforme départementale sera adoptée en 90. Donc l'organisation là de l'Église, on voit un phénomène de rationalisation, désormais, se calque sur l'administration civile, puisque les évêchés correspondent aux départements. La carte religieuse va désormais être calquée sur la

0: carte administrative avec, comme je vous le disais, donc un diocèse par département. Alors qu'avant, l'organisation territoriale dans l'Ancien Régime est, excusez-moi l'expression, d'un bordel pas possible entre des parties, par exemple, de régions, par exemple Languedoc, qui va avoir parfois, avec des régions qui sont sous la domination de sous la responsabilité des intendants du roi, d'autres vont être partagées avec les évêchés. Il n'y a pas de correspondance entre les différentes, par exemple, unités administratives que pouvait être pour le judiciaire le bailliage, entre les intendants du roi pour l'exécutif et le religieux avec les diocèses. Donc désormais, au-delà de cela, une chose de révolutionnaire, c'est que là, on fait rentrer la démocratie pour l'époque dans l'Église, puisque les évêques et les prêtres sont élus par les fidèles. Wow. Oui, les prêtres et les évêques sont élus par les fidèles. C'est-à-dire que les fidèles d'un évêché sont constitués en corps électoral locaux, et ce qui fait que dans ce cadre-là, les évêques et les curés étaient désignés par les électeurs de leur paroisse ou de leur diocèse, et que ces électeurs, d'ailleurs, soient catholiques, athées, protestants, voltairiens, si je puis dire, ou autres. Donc là, on a quelque chose qui, pour l'Église catholique classique, est absolument impensable, voire abominable, puisque le pape n'a plus d'avis à donner sur ses nominations, notamment, puisque dans cette réforme, eh bien, c'est une réforme totale de l'Église où le pape n'a plus de place. Mmh. En d'autres termes, le pape n'est en relation avec l'Église de France que par l'intermédiaire d'un évêque,
1: un ambassadeur, sorte,
0: voilà, chargé d'établir la correspondance, notamment dans l'unité de foi et de communion au sein de l'Église catholique, mais au-delà de ça, désormais, le pape n'a plus de place. Donc c'est pour ça que les rétributions de l'État qui vont payer les membres de l'Église en France sont relativement conséquents, puisque j'ai quelques chiffres que l'on peut citer. Pour les curés, les sommes allouées allaient de 1200 à 6000 livres, ce qui est pour l'époque des sommes considérables, enfin conséquentes, en tout cas tout à fait convenables. L'évêque, par exemple, de Paris, l'évêque métropolitain se voyait doté d'une allocation de 50 000 livres et 20 000 pour les évêques dans les autres diocèses de France. Mmh. De même, autre mesure, au-delà de cette rétribution par l'État, c'est-à-dire du financement par l'État de l'Église et le salariat des prêtres, on a la citoyennisation des religieux. Puisqu'auparavant, dans l'Ancien Régime, les religieux, évêques, prêtres, moines, moniales, tous les membres de l'Église, n'étaient pas des sujets comme les autres. C'est-à-dire qu'ils avaient des droits différents de ceux du restant de la population. Or là, désormais, comme la Déclaration des droits de l'homme et du citoyen est passée, désormais, tous les religieux deviennent des citoyens comme les autres et vont avoir désormais la possibilité de quitter leur poste ou leur communauté monastique. C'est-à-dire désormais, ils ne sont plus au-dessus de la loi, ils sont assujettis à la loi comme tous les autres. Ils sont soumis aux mêmes lois que les autres citoyens de France.
1: D'accord. Ça, on parle des représentants, enfin des officiers du culte, donc curé, abbé, évêque, etc., etc., qui quelque part se voit, Eric Lohen, j'allais dire fonctionnarisé un petit peu.
0: Oui, tout à fait, le terme n'est pas péjoratif. Non, ils sont salariés de l'État.
1: Et donc missionné. L'État qui ne va pas se contenter de faire ça, puisque si on parle d'œuvre, on parle aussi de moyens mis en œuvre, donc finalement de subventionnement aussi, de caisses mises en place pour assurer les fameuses œuvres sociales, l'éducation, etc. etc. Il y a en plus des budgets de fonctionnement.
0: Oui, tout à fait, ça faisait partie, disons, c'est la logique de la nationalisation des biens. Les biens de l'Église n'avaient pas été confisqués pour les assignats, qui est une autre histoire dans cette histoire, toujours un petit peu à tiroir. Donc on est bien dans quelque chose qui était une refonte totale de l'Église, où désormais le pape n'avait plus sa place, où les prêtres étaient désormais soumis aux mêmes lois que les autres, non plus un droit d'exception. Et désormais, on avait une Église nationale indépendante à l'égard de la papauté. Ce qui fait que pour ces, je dirais, trois raisons-là fondamentales, plus toutes celles qu'on pourrait rattacher dans le détail, on a désormais à faire une Église nationale d'inspiration gallicane qui établit une indépendance totale, sauf sur quelques points doctrinaux, de l'Église de France à l'égard de la papauté. Mm-hmm.
1: Donc, refonte totale de l'idée même d'une église en France. Et c'est la première fois, hein, depuis que l'église chrétienne et romaine apostolique est fondée en France, hein, qu'il y a cette remise en cause profonde.
0: Alors, on peut même aller plus loin, en fait. Ce n'est pas une réforme de l'église, c'est une nouvelle église qui vient de naître. C'est-à-dire que là, on a quelque chose au point de vue des particularités qui est la suivante. Ce sont des réformes unilatérales. L'église n'y est pas associée. L'église, notamment la papauté, ne peut que subir. C'est une conséquence qui était dans la logique des actes de la refondation révolutionnaire, mais qui n'était pas prévue au départ. C'est pour ça que c'est un processus qui n'est pas un processus de laïcisation, c'est-à-dire que ça n'appartient pas à un mouvement qu'on peut qualifier de laïcisation, mais un mouvement d'extrême gallicanisation de l'Église française. C'est-à-dire que c'est un mouvement qui consiste à placer l'autorité religieuse sous la tutelle de l'autorité politique, mais sans rompre l'alliance que sous-entend traditionnellement les relations entre le politique et le religieux. Alors que la laïcité, ce n'est pas la constitution d'une église nationale ou sous tutelle de l'État, c'est une dissociation de l'alliance entre le politique et le religieux. C'est pour ça que le cadre de ce qui se passe en France au moment de cette constitution civile et du clergé évoque d'ailleurs pour la papauté de très mauvais souvenirs, puisque c'est le schisme anglican qui est intervenu au partir du XVIe siècle en Angleterre, qui au départ est une réforme purement, je dirais, administrative interne de l'Église, qui n'est pas au point de vue du dogme, hein, dans les premiers temps de la réforme au début des années 1500, c'est au point de vue de la hiérarchie, c'est l'évêque, le roi d'Angleterre et l'archevêque de Canterbury qui sont à la tête de l'organisation de l'Église désormais anglaise, autocéphale, mais petit à petit va intervenir une réforme dogmatique qui va protestantiser ce schisme anglican. Et l'Église, donc, a ces deux raisons, à la fois au point de vue de l'organisation unitaire de l'Église, a toutes les raisons de le refuser, qui plus est parce qu'il y a la crainte de la dimension schismatique ensuite des idées. Et ce qui s'était passé en Angleterre, il ne faut pas oublier, c'est qu'un pays qui était totalement catholique en l'année 1500, à peu près un siècle après, dans les années 1600, eh bien, était un pays où il ne restait plus que 5% de catholiques, les autres ayant évolué vers l'anglicanisme ou différentes religions protestantes, différentes religions réformées.
1: Pour terminer, peut-être, et ouvrir un petit peu, se dire que politiquement, et même à l'international, cette refonte donc de l'Église suite à cette constitution civile du clergé va déclencher sûrement quelque chose de facto. C'est que à partir du moment où la papauté s'oppose à cette constitution civile du clergé, ça va légitimer l'opportunité pour les grandes puissances catholiques européennes d'intervenir contre la France.
0: Tout à fait. Alors déjà, au point de vue des répercussions immédiates, c'est une rupture désormais entre la révolution et la religion en général. Je ne dis pas simplement la religion, le clergé, mais enfin, pas simplement le clergé catholique, mais disons, c'est désormais une rupture consommée entre la religion, la révolution et la religion catholique. Parce que même au sein de la nation française, le clergé, qui était, n'oubliez pas, donc le troisième ordre, va perdre sa position actuellement entre la noblesse et le tiers. Si on revenait sur le détail, par exemple, des journées concernant le serment du jeu de paume, ou d'autres éléments de cet ordre-là, notamment quand le tiers-État va se déclarer assemblée représentant la France et va demander à ce que les autres ordres le rejoignent, ont souvent été les prêtres, en tout cas des membres du clergé. Or là, désormais, le clergé en France, notamment dans le cadre de l'assemblée, ne peut plus jouer ce rôle de médiateur qu'il avait dans le cours des événements au début de l'année 89, entre d'un côté le tiers et de l'autre côté la monarchie et la noblesse. Donc ça, c'est un premier changement de position. Et ensuite, ça entraîne une autre sera entre l'Église catholique, au sens de son organisation, donc avec le pape, et la Révolution. Et d'ailleurs, ça ira très loin, parce que ce pauvre Pie VI, lui, il aura tout vu, je dirais, pour rigoler, étant d'une mécréance absolue, mais il connaîtra l'enfer sur Terre avec ces histoires-là, puisqu'il va devoir, alors qu'en plus c'est un pape un petit peu mou, affronter la nationalisation des biens du clergé, l'abolition des vœux monastiques le 13 février 90, j'en ai parlé, il va devoir donc gérer cette constitution civile du clergé adoptée le 12 juillet, il va donc être confronté à une situation schismatique. Il va voir l'annexion par la France, désormais révolutionnaire, là c'est un peu

0: plus tard de territoires d'habitude appartenant à l'Église, il ne faut pas l'oublier, ça intervient dans le passif, que sont Avignon et le comtat Venaison, qui sont rattachés à la France. Donc n'oublions pas aussi que le 12 février 97, Napoléon Bonaparte va contraindre Piscis à signer le traité de Tolentino, qui était aussi appelé paix de Tolentino, qui va concéder à la France les légations de Romagne, de Bologne et de Ferrare, c'est-à-dire des territoires italiens qui d'habitude étaient des territoires appartenant au pape. Bon, donc ce pauvre Piscis, d'ailleurs, il va même être arrêté le 11 janvier 98 suite à l'assassinat du général Dupont. J'ai un doute sur la prononciation parce que CPH, alors je ne sais pas si le H se prononce, en tout cas je dirais Dufault si on le prononce avec le PH, ou Dupont si c'est avec sans prononcer le H. Ouais,
1: d'un général.
0: Voilà, et en fait, un nom connu, c'est Gaspard Monge qui va partir le 6 février pour Rome. La révolution éclate et le pape Piscis donc va être prisonnier de la France.
1: Et être renvoyé à son créateur depuis une prison française.
0: Oui. Voilà, il va mourir en captivité. Alors, il est d'abord c'est vraiment des péripéties, le pauvre, je dis, un vrai calvaire, il devrait le canoniser. Tiens, je me demande si ça n'a pas été fait. Mais en tout cas, il aurait bien de quoi être canonisé. Il va être amené à Bologne, à Parme, à Turin, puis à Grenoble, puis à Briançon, et enfin à Valence, où il mourra. Il va pas être tué, hein, mais...
1: Il mourra en captivité.
0: Voilà.
1: Dans une prison révolutionnaire.
0: Donc c'est pour ça que ce passé... Mais là, on est beaucoup bien après nos événements, mais ce que ça va amener, c'est le début, en France, d'une guerre religieuse. C'est-à-dire que désormais, il y a des insurrections qui vont éclater en Bretagne, en Vendée, dans le cadre donc d'une dynamique contre-révolutionnaire, mais désormais pour motif religieux. Et ça va entraîner violence et répression des deux côtés, donc notamment sous la terreur, qui est la période la plus violente de ces choses-là. Donc les prêtres réfractaires font l'objet d'une répression, et à l'inverse, les prêtres constitutionnels, les prêtres jureurs, sont pourchassés par les
1: réfractaires, là où ils sont...
0: Oui, par exemple, par les chouans, par exemple, ou dans les révoltes dans les campagnes, à ce moment-là, ils sont exécutés tout autant. Donc on est dans une logique symétrique de violence et de répression. Et c'est pour ça qu'à partir de ce moment-là, la France, à partir de cette radicalisation du conflit, va entamer ce qu'on peut appeler un processus de déchristianisation. Le calendrier, le changement du calendrier y participe, qui va se poursuivre essentiellement en 93 et 94, avec le développement des cultes de la raison, de l'être suprême, la fermeture des églises catholiques au culte, ça c'est en 93, donc là on est vraiment au cœur de la terreur. Voilà, et ça aboutira donc notamment à la laïcité, la première laïcité en France. Et par contre, un des points positifs, c'est que ça amènera à une tolérance à l'égard des autres religions. Mmh. C'est pour ça que derrière la constitution civile du clergé va se présenter la reconnaissance comme des citoyens à part entière et la liberté de culte aussi, il ne faut pas l'oublier, pour les protestants et pour les juifs. Mais ça, je vous en reparlerai une autre fois.
1: Et ce sera une autre histoire, donc on va se quitter sur cette petite pensée, j'allais dire quasi naïve, de la révolution à un moment, pour éviter les guerres de religion, supprimons les religions. C'est à peu près ça.
0: Je pense que, à cette époque-là, seule une infime minorité voulait supprimer les religions. On est la plupart du temps, même du côté des athées, dans la conviction que les religions étaient nécessaires à l'ordre social. C'est pour ça que, puisqu'on ne pouvait pas contrôler cette bougre d'église catholique, même en ayant fait un clergé civil, eh bien on va décider de développer, en tout cas de favoriser l'émergence, on va dire, de contre-religions, donc notamment ce qu'on appelle tous les cultes révolutionnaires, que ce soit le culte de la déesse raison, de l'être suprême, la théophilanthropie, bon, il y en a bien d'autres à ce moment-là.
1: Et on y viendra. À très bientôt, Éric Lorraine.

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0: Salut à toutes, salut à tous. Merci d'être à l'écoute de l'émission Jazz City. Salut Christophe.
1: Bonjour Jean-Michel.
0: Comment vas-tu?
1: Bien, merci.
0: Alors ce soir, eh bien, j'ai invité Christophe parce qu'il était libre, il était de passage, et puis on va présenter quelques rééditions, hein, je crois.
1: Ouais, donc des rééditions Savoy qui viennent de sortir. Donc ils sont produits par Denon.
0: Oui.
1: Et puis nous allons passer un peu quelques morceaux intéressants.
0: Alors qu'est-ce qu'on va écouter d'abord?
1: Alors nous allons commencer par Frank West sur une édition Savoy donc un disque est enregistré le 18 juillet 1956 réédité il y a une semaine. Et nous allons passer un morceau de Yule qui s'appelle Yule Do. Avec pour comme musicien donc Frank West qui sera à la flûte, ensuite quatre trombonistes qui sont Benny Powell, Henry Cooker, Jimmy Cleveland et Bill Hugh. Ensuite au piano nous avons Ronell Bright, Eddie Jones à la basse, Freddie Green à la guitare et Kenny Clarke aux drums.
0: Et ça fait partie, tous ces gens sont, beaucoup d'entre eux en tout cas, font partie de l'orchestre de Basie de l'époque. Hein.
1: Puis pour ceux que ça intéresse, donc c'est le disque Savoy, le son de nom.

0: Henry Cocker, Bill Hughes, qui faisait partie de l'orchestre de Béziers à l'époque, plus Jimmy Cleveland, trombone, Ronnie Bright, piano, Eddie Jones, contrebasse, Freddie Green, guitare évidemment, et le grand Kenny Clarke à la batterie, enregistré en 1956, I'll Do, une composition, un arrangement de Frank Foster. Une petite parenthèse, les gens qui ont pu écouter l'émission Jazz City se sont rendus compte depuis 3 semaines que l'émission Jazz City n'était pas rediffusée le samedi. Il y a eu un gros problème d'ordinateur, il y a eu un problème de transformateur, tout est tombé en panne et l'ordinateur est devenu fou, c'est-à-dire que les programmes n'ont plus pu être reprogrammés comme d'habitude. Alors, à partir de cette semaine, maintenant, les choses sont devenues normales. Alors, comme les gens écoutent beaucoup le samedi les émissions de Jazz City, parce que le vendredi soir, ils sont loin, j'ai décidé de rediffuser toutes les émissions qui n'ont pas été vraiment diffusées chaque fois depuis 3 semaines. Voilà, que les gens sachent. Et encore une petite parenthèse. Attention, prenez note. Prenez un crayon, prenez un papier, car après le morceau qu'on va écouter, il y aura un concours et il y aura un disque à gagner. Et Christophe, qui est à côté de moi, ne sait pas de quoi il s'agit et il peut participer aussi au concours. Voilà.
1: D'accord. Alors, pour continuer avec le batteur Kenny Clarke, nous allons passer à la réédition Savoy pour deux disques, non, numéro 184. Un disque enregistré donc le 4 août 1955, qu'il s'agit du Hank Jones Trio, avec donc Hank Jones au piano, Wendell Marshall à la basse, Kenny Clarke aux drums, et le morceau qu'on va écouter s'appelle Odd Number.

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J'ai mon ami Christophe Bizzini qui est avec moi ce soir et nous avons pu écouter le trio de Hank Jones, Wendell Marshall contrebasse qui était le cousin de Jimmy Blanton. C'est Jimmy Blanton qui a appris à jouer à la contrebasse, il a très bien appris à jouer à la contrebasse. Et à nouveau le grand Kenny Clarke qui a fait plus de 100 enregistrements pour la marque Savoy. Les trois quarts de la marque Savoy, le batteur était Kenny Clarke, puisque c'était le directeur musical de la marque Savoy. C'est lui qui réunissait les musiciens et qui disait aux producteurs de l'époque, ah oui, si on enregistrait tel et tel. Et le producteur avait dit à Kenny Clarke, tu seras à chaque fois de la partie. Alors bon, il l'était, on s'en plaint pas. Donc, enregistré le 4 août 55, Odd Number de Hank Jones. Alors voici maintenant notre fameux concours. Pas facile. Pour vous mettre sur la voie, il s'agit d'un All-Star Big Band placé sous la direction du contrebassiste. Et puis le chanteur, eh bien le chanteur n'a rien à voir, ne devrait pas figurer dans une émission de jazz. Mais quand vous aurez entendu ça, eh bien vous allez dire que c'est vraiment un chanteur de blues, c'est un chanteur de swing, un chanteur de jazz. Et ce chanteur est toujours vivant, il a 60 ans, et pour vous mettre un petit peu sur la voie, eh bien il a fait beaucoup de prison. Alors, écoutez, je vous laisse écouter et puis essayer de trouver quel est le chanteur et quel est l'orchestre.

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0: Bon, alors, Christophe qui dit être nul, il a trouvé. Alors, je pense quand même que vous avez certainement trouvé. J'aimerais bien le chanteur et le nom du leader qui est contrebassiste. Ce contrebassiste est inconnu. Voilà, c'est pour vous aider. Et le titre était Every Day I Have the Blues, bien sûr popularisé par Joe Williams et l'orchestre de Count Basie en 1955. Je crois qu'on les a, hein, je crois qu'on les a aidés.
1: Voilà, on les a bien aidés. Ouais.
0: Voilà. Alors, les gens qui ont trouvé peuvent téléphoner de suite à Radio Zone 022 329 8104. Je répète, Radio Zone au 022 329 8104 à Genève, et ils nous laissent leurs coordonnées et ils gagneront un disque. Je me mettrai en contact avec le gagnant et on discutera du disque qu'il voudra. Voilà. Alors, nous continuons avec les rééditions Savoy.
1: Oui, donc nous continuons avec les rééditions Savoy. On en arrive au Savoy 189. Juste pour les personnes qui cherchent ces disques, donc dans les magasins de disques, ils ont donc toujours le dos du disque est bleu avec une écriture jaune, et les disques à l'intérieur, ils ont gardé le logo original Savoy Jazz d'une couleur rouge grenat.
0: Mm-hmm.
1: Donc tout le CD côté face est rouge grenat, donc on les retrouve assez facilement. Là, on va donc passer à John Meehan Quartet avec Chuck Wayne à la guitare, John Meehan au piano, Winnie Burke à la basse et Joe Morello aux drums. Donc enregistré le 10 juin 1954 sur une ballade de Monsieur Young qui s'appelle Stella by Starlight. Donc ça, c'est un morceau qu'on retrouve même beaucoup aujourd'hui, des orchestres récents le jouent toujours.

0: Chuck Wayne en compagnie de John Megan au piano, Vinnie Burke contrebasse, Vinnie Burke qui fut par la suite le contrebassiste attitré du guitariste Al Farlow, et puis Joe Morello à la batterie qui une année après rentrait dans le quartet de Dave Brubeck, enregistré au mois de juin 1954. Chuck Wayne, né en 1923, c'est un des guitaristes les plus méconnus de l'histoire du jazz, il est toujours vivant, et c'est un guitariste qui a aussi bien joué avec Louis Armstrong avec Gil Evans. Alors vous voyez qu'il faut être très éclectique pour pouvoir jouer tous ces styles, et c'est un guitariste qui depuis maintenant 25 ans joue malheureusement dans les studios d'enregistrement et ne fait plus de disques de jazz. Et pour la petite histoire, Chuck Wayne fut le premier guitariste à prendre le banjo et en jouer d'une manière moderne. Et ça, je n'ai jamais entendu. J'aimerais bien une fois. Si un auditeur a un disque de Chuck Wayne jouant du banjo à la manière moderne, genre Wes Montgomery, ben j'aimerais bien que cet auditeur me fasse une cassette pour pouvoir écouter ça, parce que ça doit être superbe. Alors, je crois que maintenant, on va passer à un groupe un peu spécial, hein.
1: Oui, donc juste, on va passer sur toujours les rééditions Savoy, puisque cette soirée est consacrée aux rééditions Savoy. Nous arrivons au disque numéro 188, qui s'appelle Swing Not Spring, avec plusieurs formations. Alors la formation qui nous concerne en ce moment, ça va être Terry Gibbs au vibraphone, Al McCusick à la clarinette, Sal Salvador à la guitare, Harry Barris au piano, Jimmy Johnson à la basse, et Sid Bulking aux drums, enregistré le 28 août 1958. Et le morceau s'appelle Swings the Thing.
0: Et ce morceau, eh bien, nous le dédions à monsieur Aldo Kananka, puisqu'il pourra écouter Al McCusick qui joue de la clarinette.

0: Vous êtes sur Radio Zone 93,8 MHz dans l'émission Jazz City. J'ai avec moi Christophe Bizzini. Et nous avons pu écouter un groupe très très bon ici, dirigé par le vibraphoniste Terry Gibbs. Le titre s'intitule Swings the Thing, composé par Terry Gibbs, avec Al McCusick à la clarinette. Étonnant de l'écouter dans ce contexte, c'est plutôt un saxophoniste alto. Sal Salvador à la guitare, Harry Biss au piano, Jimmy Johnson contrebasse, bassiste attitré souvent de Harry Sweet Edison, et puis Sid Bulkin à la batterie, enregistrée le 28 août 1958 à New York. C'est réédition Savoy donc, qui viennent de sortir il y a quelques jours en primeur pour vous, chères auditrices, chers auditeurs. 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
1: Voilà, après le speech de notre ami Jean-Michel, nous allons passer à la réédition suivante, qui est le numéro 187. Donc, s'appelle Cornerstone, puisqu'il est donc la formation de Al Cohn. Nous avons écouté un morceau qui s'appelle That's What You Sing, avec donc Nick Travis à la trompette, Al Cohn au ténor sax, Horace Silver à la guitare, Curly Russell à la basse et Max Roach, que nous allons entendre en solo, donc aux drums. Juste pour compléter, ce disque est enregistré le 23 juin 1953.
0: Je crois que tu as fait une petite erreur. Horace Silver est le pianiste.
1: Pardon, elles sont trompées sur la four.

0: C'était donc That's What You Sing avec Mea Culpa, Horace Silver au piano. Évidemment, c'est des disques qui sont pressés au Japon. C'est vrai qu'on a remarqué qu'il y avait quelques erreurs de traduction, je pense, du japonais en anglais.
1: Voilà.
0: Alors maintenant, c'est Jean-Michel qui va nous présenter le suivant.
1: Oui, quelque chose d'inhabituel dans le jazz, la harpe. Et ici, nous allons écouter une dame qui joue donc formidablement de cette harpe. Elle a fait quelques disques dans les années 50 avec Oscar Pettiford, avec Gigi Grice, avec Art Farmer. Et là, elle a fait un seul disque sous son nom et c'est celui que nous allons écouter. Dorothy Ashby. Et elle est entourée, excusez du peu, de à nouveau Frank West à la flûte, Eddie Jones à la contrebasse, Ed Thigpen à la batterie. Et enregistré à New York le 27 août 1956, nous écoutons une composition de Dorothy Ashby qui s'intitule Aeolian Groove.

0: Vous êtes sur Radio Zone 93,8 MHz dans l'émission Jazz City avec mon ami Christophe Bizzini. Nous avons écouté une harpiste, chose rare dans l'histoire du jazz, Dorothy Ashby, en compagnie de Frank West, Wendell Marshall, Eddie Jones et Thick Pen dans Aeolian Groove, enregistré en 1956. C'est original, hein?
1: Oui, tout à fait.
0: En plus de ça, quand Frank West joue, elle joue le rôle de la guitare, mais on sent que c'est pas une guitare, hein?
1: Oui, bon, évidemment, ouais, c'est quand même différent.
0: C'est différent, mais c'est superbe. En tout cas, c'est un disque, à mon avis, que vous devez acheter, avoir dans votre discothèque. C'est du vrai jazz. Alors, je crois qu'après Frank West, flûtiste, on va écouter un autre flûtiste.
1: Oui, donc il s'agit de Herbie Mann sur la réédition Savoy numéro 193, 193, pour nos amis frontaliers. Et, nous allons donc écouter une composition de Phil Woods, qui donc fait partie de cet enregistrement, qui s'appelle Thrice Parlor. Juste donc Herbie Mann à la flûte, Phil Woods à l'alto, Eddie Costa au vibraphone, Joe Puma à la guitare, Wendell Marshall à la basse, Bobby Donaldson aux drums, et c'est enregistré le 14 mai 1957.

0: Herbie Mann en compagnie de Phil Woods, Eddie Costa, Joe Puma, Wendell Marshall, Bobby Donaldson dans Squires Parlor, enregistré en 1957. Et voici maintenant un autre tromboniste.
1: Oui, donc nous allons passer à Eddie Baird avec Ann Jones Trio sur la réédition Savoy numéro 183. Et puis, chose intéressante pour nos amis auditeurs, donc c'était enregistré le 31 mai 1955. Et Eddie Baird utilise sur le morceau que vous avez écouté qui s'appelle See You Later la méthode du re-recording, c'est-à-dire que donc il va se réenregistrer sur plusieurs pistes. Il est donc accompagné, pour préciser, Jean-Michel, de Hank Jones au piano, de Wendell Marshall à la basse et de Kenny Clark aux drums, qui est la section rythmique maison.

0: C'était donc Eddie Baird avec N. Jones Trio sur une composition qui s'appelait attends, je retrouve, voilà, See You Later, donc de Eddie Baird, enregistré le 31 mars 1955. Puis tu vas nous présenter
1: Eddie Baird, qui était élu musicien de l'année en 1955. Ah oui. Hein.
0: Petite précision qu'on voulait apporter.
1: Voilà, parce que sur le disque Savoy, sur le disque CD Savoy, c'est pas noté, mais sur le disque 33 tours que j'ai retrouvé dans ma discothèque, c'était noté musicien de l'année, c'était vrai. Et élu par les fans de jazz de l'époque.
0: Oui, tout à fait.
1: Alors, je crois que nous allons nous quitter par un superbe petit groupe de la West Coast. À l'époque, ça ne se disait pas encore West Coast, mais vous reconnaîtrez le son et les arrangements du trompettiste Shorty Rogers. Et il est en compagnie d'un autre trompettiste, Count Cordoli, qu'on ne présente plus non plus, Jimmy Giuffri au ténor, Bob Gordon au baryton, Frank Patchen au piano, Joe Mondragon contrebasse et Shelly Mayne à la batterie, enregistré le 7 janvier 1952, et nous écouterons une composition, un arrangement de Shorty Rogers qui s'intitule Slightly Brightly. Eh bien, c'est le moment de se quitter. Christophe.
0: Ben oui, à bientôt alors pour une prochaine émission.
1: À bientôt, tu viens quand tu veux. 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Donc, toi tu as trouvé, malgré qu'il dit toujours qu'il est nul, ben il a quand même trouvé, donc t'es pas si nul que ça. 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Nous terminons donc par Shelly Mayne et ses hommes. À bientôt donc. Bonne soirée.
0: Au revoir, bonne soirée.
1: Bye bye.

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1: Salut les amis, c'est Philippe, c'est British Connection pour votre émission rock avec un album de la semaine, le premier EP de Helen and the Boys, la série live Dead Kennedys, Bad Manners. Écoutons nos pochettes spéciales de Cure. Xavier Martin nous parlera du groupe Television. Deux titres pour le prix d'un, Ginzu. Et on débute une première demi-heure avec quatre.

0: nouveautés. Oui, c'est incroyable. 4 nouveautés en 30 minutes. Bienvenue, on est ensemble pour 2 heures de rock. D'excellent rock.
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0: Et cette première nouveauté, le dernier Muse, c'est un morceau assez obscur, il n'est officiellement pas disponible, il circule tel une démo, Muse, cryogène dans British Connection.

Je vous ai promis 4 nouveautés dans cette première demi-heure. Voici la seconde, Theater, groupe irlandais. C'est un quintet, un album sort le 12 juin prochain. Et voici le single, la fusion intense de rock gothique, Theater, dans Magic Connection, The Fall.

Et oui, ça c'est encore une nouveauté, le dernier Evanescence dans British Connection. Who will you follow? Et puis, je commence à avoir pas mal de messages via la page Facebook de British Connection. Est-ce bien Philippe qui anime l'émission aujourd'hui? Eh bien oui, je vous le confirme, c'est bien moi, mais avec une belle rhinopharyngite. Et c'est pas évident, ça m'arrache la corniole, comme disait ma grand-mère. Mais enfin, le principal, c'est que je suis là. Et puis ça, c'est un morceau, eh bien... Je vous le passe depuis des semaines dans British Connection. Toutes les radios le diffusent maintenant. C'est un titre d'Edgar Enemy dans British Connection.

0: C'est la première partie de l'album de la semaine. C'est un EP, ils nous viennent de Tours. C'est un groupe bien destroy, comme on les aime. C'est Ellen and the Boy. Voici leur premier morceau, leur première anecdote.
1: Cortisol, c'est l'hormone du stress. Et c'est une hormone que j'avais trop élevée dans mon sang il y a quelques années, due à un syndrome de stress post-traumatique, due à des violences que j'ai vécues. Et en fait, c'est un morceau assez nerveux et en même temps bien sensuel quand même au début. Et où je parle aussi, j'évoque la dépendance affective que j'ai et qui est assez liée avec tout le reste. C'est-à-dire que c'est quelque chose qui me rassure, l'amour, le sexe, et j'en ai vraiment besoin pour pas être en panique. Et donc voilà, j'adore ce morceau à jouer en live, il est trop bien. Et sur l'EP, je crois que c'est un de mes préférés aussi au niveau du son, de comment il est mixé, tout ça. Voilà, c'est Cortisol.
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J'habite à 5 km un petit village de quelques centaines d'habitants qui borde la Seine, Villequier. C'est là que le canot de Léopoldine, la fille de Victor Hugo, se renversa et que celle-ci périt noyée à l'âge de 19 ans, en 1843. J'en ai quant à moi 11, et ce sont les premiers jours de l'été 1986. À côté du coiffeur, il y a un magasin de disques dans lequel je me rends depuis peu. J'écoute de la musique alors, des chansons du top 50 essentiellement, que je regarde à la télévision avec ma petite sœur, mais aussi quelques-uns des disques de mon père où je puise déjà matière à mon attirance pour les chansons tristes. Le petit cheval de Georges Brassens, Allô maman bobo d'Alain Souchon, Diabolomante de Yves Simon. Je suis fasciné par la puissance d'une chanson quand l'espace d'une poignée de minutes, elle ouvre une trappe vers un autre monde, change la couleur du ciel, couvre d'une lumière différente ma vie ordinaire. J'achète des 45 tours et là encore, mes choix se portent souvent sur les chansons lentes. True Colors de Cyndi Lauper, With or Without You de U2 ou Wonderful Life de Black. L'année précédente, j'ai eu pour Noël un Walkman, un très beau modèle assez volumineux de marque Philips. Il ne me quitte pas, ainsi que la petite mallette de faux cuir emplie de quelques cassettes que j'ai achetées les années précédentes à l'hypermarché lorsque nous nous y rendons en famille pour faire les courses. Ce sont mes premiers albums, là encore des artistes découverts au top 50, ainsi que Harvest de Neil Young, révélé en fouillant les disques vinyles de mon père et dont j'adore la pochette. Très vite, cette cassette-ci l'emportera sur les autres et leur survivra. Quand je me rends dans le magasin de disques ce samedi-là, c'est une autre pochette qui attire mon attention et achèvera de tout faire basculer dans le sillage de Neil Young et Gainsbourg que je viens également de découvrir. La musique ne sera plus alors un divertissement mais une affaire sérieuse, impérieuse, l'affaire de ma vie. La musique offrira alors à mes jours leur bande-son et guidera ma route.

Je regarde la pochette du disque vinyle et ne peux en détacher mon regard. Elle est en noir et blanc. Je me rendrai compte une fois chez moi que ce n'est pas un véritable noir et blanc, que les couleurs délavées s'y mêlent ici et là. Le visage d'un vieil homme occupe toute la partie droite du cadre. Il ressemble à mon grand-père. Son visage est buriné par des années de travail en plein air, les rides le sillonnent comme autant de rues charriant leurs histoires secrètes.

Le visage est dur et toute la douceur de l'homme semble s'être réfugiée dans ses yeux. Des yeux qui me fixent alors, se fichent dans les miens, ne me lâchent plus. La partie gauche dégage un horizon partagé entre un ciel blanc et une mer grise et basse. La plage est essaimée de lourds rochers. Je pense alors à la mère de mon enfance. Je suis né à Fécamp et continue de m'y rendre à chaque vacances pour voir mes grands-parents.

haut, à gauche, est collé un macaron promotionnel, un rectangle, dans lequel se découpe une silhouette noire, de laquelle dépasse le manche d'une guitare électrique. Les cheveux semblent une curieuse broussaille. C'est Robert Smith. Quand j'emménagerai 5 années plus tard, à l'âge de 17 ans, dans un petit appartement, pour faire mes études universitaires à Rouen, je m'offrirai 3 posters pour recouvrir les murs. Tous 3 en noir et blanc. Une étrange photo de Bowie en chemise blanche, tenant un violoncelle devant une partition de Schubert. La statue de marbre éplorée de Love Will Tear Us Apart de Joy Division. Et cette silhouette de Robert Smith, cheveux en pétard, grosses chaussures blanches, large chemise et la guitare électrique en bandoulière. Je me saisis du disque et lis le nom du groupe, The Cure. Ça me dit vaguement quelque chose, mais je n'ai jamais entendu leur musique. Je désire ce disque. Ma mère accepte de me l'offrir et règle à la caisse. Nous rejoignons la Renault 11 garée tout près et rentrons à la maison. Dans ma chambre, je retire le film plastique qui ceint le disque. Ce geste, je le referai tant de fois, je le fais d'ailleurs encore à présent. C'est un cadeau que l'on s'offre et que l'on déballe, le plaisir de l'écoute anticipé par le rituel de l'effeuillage.

je pose la galette vinyle de 30 cm sur le plateau de mon tourne-disque. J'ai dû avoir d'autres 33 tours auparavant, mais je ne m'en souviens pas. Standing on the Beach est dans mon souvenir le premier.

Les notes augurales me désarçonnent, c'est la mélodie arabisante de Killing an Arab, mais vite, je suis submergé par l'émotion et l'excitation d'avoir trouvé une musique qui me correspond profondément. Je ne sais expliquer pourquoi, mais je le sais, assurément. Charlotte Sometimes me laisse abasourdi. La pochette se déplie en deux volets, le verso prolonge les rocs et la plage du recto, tandis que l'intérieur du disque est occupé par une photographie des 13 pochettes des 45 tours recueillies dans la compilation. Je les regarde des heures durant, tandis que le disque opère ses 33 révolutions par minute et que le monde autour, lui, semble stopper net dans sa course. Dans la foulée de Standing on the Beach, j'achèterai Kiss Me, Kiss Me, Kiss Me, que j'aimerais moins, puis Disintegration, certainement le disque le plus important de ma vie. Au moment où j'écris ces lignes, plus de 30 ans après, la pochette est devant mes yeux et le disque joue sur la platine. Le son en est intact, c'est un miracle. Aucune rayure ne vient zébrer la toile des souvenirs. La beauté acide du son de The Cure demeure aussi nette que dans mon enfance. Ma fille Esther pose son regard sur la pochette et je lui explique. J'ai acheté ce disque quand j'avais 11 ans. Elle songe alors. Ça veut dire que le vieux monsieur sur la pochette, il doit être mort maintenant. Je n'y avais jamais pensé. Il doit être mort, oui, comme mon grand-père est mort aujourd'hui, depuis si longtemps. Quand je plonge aujourd'hui mes yeux dans ceux du vieil homme de Standing on the Beach, c'est l'enfant que j'étais que je regarde, ce sont dans ses yeux que je

Enfant ne le savait pas encore, mais il allait être happé par la passion de la musique. Celle-ci me mènerait à bien des choses qui seraient autant de victoires sur ma timidité, des amitiés liées, des concerts organisés, la radio et l'écriture. Quand de l'âge de 25 à 35 ans, ma vie entière serait dédiée à mon engagement humanitaire, la musique serait ma respiration, mon répit, l'ivresse des fêtes, une quiétude possible, la douceur de la solitude. Je jette un dernier regard au vieil homme avant de terminer ce texte. Je lui dis en silence « Merci, tu m'as emmené loin, tu m'as aidé à devenir celui que je suis aujourd'hui. » Imparfait, parfois malheureux, mais un homme qui aime l'enfant qu'il a été et qui se sent en accord avec l'adulte qu'il est devenu.

Dans les yeux du vieillard se niche le reflet de ma silhouette enfantine. Quand je la perds de vue, que la vitesse de la vie m'éloigne de l'essentiel, je reviens à ce regard. Et tandis que la musique de The Cure sourd des enceintes et rebondit sur les murs en sa danse électrique,

minutes, 20 minutes avec Cure dans British Connection. Écoutons nos pochettes et à l'instant, Play for Today. On va rester dans ces sonorités froides avec ce groupe, avec une voix souvent détachée, une esthétique qui rappelle clairement les années 80 et le groupe comme Joy Division ou même Asylum Party, parfois Depeche Mode. Ça tourne autour de la mélancolie, l'aliénation et le romantisme sombre. Sombre, voici Blind de Londres en British Connection. Riot, Fit Molly, Gianni.

0: Merci. La deuxième partie de l'album de la semaine, c'est un EP, celui d'Hélène and the Boy. Hélène et ses trois garçons musiciens. L'EP s'appelle Sexy Bud Sad. Voici le deuxième morceau.
1: Sexy, c'est le morceau le plus pop de l'EP, avec des refrains très, je trouve assez dramatiques, un peu grandioses. Je le trouve hyper beau. Il est assez différent des autres. Il parle d'une relation que j'ai eue avec un mec qui était emotionally unavailable. C'est ça que la petite comptine que je répète à la fin du morceau. Et en fait, il s'appelle Sexy parce que je dis, je sais que tu me trouves sexy et moi je te trouve sexy quand tu ressens. I find you sexy when you feel. Quand tu dis les mots. Parce que moi, je trouve que c'est ça qui est beau et sexy, du coup, dans une relation, de pouvoir exprimer ses émotions et dire des mots d'amour.
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Onde Femmes 93.8 MHz, notre programme ce soir est consacré aux voix des femmes qui nous viennent du Brésil. On a commencé par le trio Esperanza. Le trio Esperanza, ce sont trois femmes, Eva, Marisa et Regina. Elles chantent a cappella ou parfois elles sont accompagnées d'une guitare ou d'une percussion.

C'est le Brésil dans vos oreilles sur Onde Femme 93.8 MHz. On écoute Rita Lee dans un album qui s'intitule Bossa and Roll et elle chante Baila Comigo.

Sur onde femme 93.8 MHz, c'est le Brésil, la des voix de femmes qui nous viennent tous de ce pays. On écoute Daniela Mercury au Canto da Cidade.

Radio Pleine Lune, notre émission s'achève. Nous quittons donc le Brésil pour d'autres horizons. Restez à l'écoute pour la suite de nos émissions. 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
5: Histoire de révolution sur Radio Transparence. Aujourd'hui, avec Eric Lowen, comme d'habitude, on va continuer notre exploration quasi méthodique et chirurgicale, en tout cas pour une émission de radio relativement chirurgicale, ouais, puisqu'on ne fait pas que la survoler, cette révolution.
6: Ne soyons pas des victimes collatérales de certaines terminologies militaires, voyons.
5: Non, c'est vrai. Mais soyons chirurgicaux quand même, avec la Révolution française en tout cas. Aujourd'hui, Eric Lowen, c'est de la constitution civile du clergé dont vous allez parler. Constitution civile du clergé qui, s'il faut résumer les épisodes précédents, font suite à la confiscation des biens du clergé qui jusqu'au mois de décembre 1789 avait été pour le moins épargné.
6: Oui, tout à fait.
5: Qui, à partir du moment où on lui confisque ses biens, se voit rattraper son retard, on va dire.
6: Oui, tout à fait. C'est-à-dire que là, on reprend donc notre histoire de cette année 1789, même si là, désormais, on passe en 90. Hein. Techniquement, les événements concernant la constitution civile. Tiens, lapsus révélateur, j'allais dire.
5: Constitution servile
6: du clergé. Non, non, c'est bien la constitution civile du clergé.
5: On ne parlait pas encore de conseil du culte musulman. Pardon. Allez-y, Eric Lowen.
6: Bon, comme j'ai dit, ne soyons pas des victimes collatérales des débats concernant la campagne électorale actuelle où, je vous mets en garde, chers auditeurs, ça rase gratis de tous les côtés, d'ailleurs de tous les partis. Je me permets de faire une petite ironie, je dirais, concernant notre situation politique actuelle.
5: Bon, alors attendez. Nous enregistrons cette émission le 16 février 2007.
6: 16 février.
5: Si ça passe après, on ne sait jamais.
6: Loin de dire tous pourris ni quoi que ce soit, loin de dire qu'ils sont tous des empaffés, je rappellerai quelque chose, c'est que lorsque nous sommes dans une période de campagne électorale, surtout de cette ampleur-là, il y a, je dirais, le syndrome de la fable du renard et du corbeau qu'il ne faut jamais oublier, de La Fontaine. C'est-à-dire que nos chers électeurs, donc vous et moi, nous détenons un fromage dans notre bec, c'est-à-dire un bulletin de vote, et que nous avons un aéropage de renards qui sont autour de nous et qui nous demandent donc, qui nous disent que nous sommes les plus beaux, qu'ils vont être les meilleurs, etc. Donc je dis, faites attention, ça rase gratis, ça ne coûte pas cher. Et ça, je le dis non pas par rapport à cette élection, parce que c'est simplement un fait qui est récurrent dans toutes les périodes électorales majeures. On s'aperçoit que, quels que soient d'ailleurs les partis des candidats, il y a une sorte d'inflation, une sorte de bulle en matière de ce qu'ils vont faire, de ce qu'ils promettent. Et il ne faut pas oublier que si certains en font une partie, en font quelques-uns dans les promesses, on est quand même dans une situation qui me rappelle étrangement la fable donc, du corbeau et du renard de La Fontaine. Voilà, je tenais à le dire, puisqu'actuellement, il semble qu'il fasse une sorte de compétition à qui en proposera le plus. Donc ne votons pas naïfs.
5: Voilà. Et revenons à une époque où on ne s'embarrassait pas de ce genre de détails, puisqu'il n'y avait pas encore eu besoin de promettre, puisqu'il n'y avait pas encore eu besoin de voter au suffrage universel dans notre beau pays.
6: Et si, mon cher. Et rien que la convocation des États généraux relevait d'un processus de vote. Et si, par ordre, certes, on n'est pas dans le suffrage universel,
5: pas exactement.
6: Je le concède, mais déjà l'exercice du vote avait commencé à s'instaurer, et, en tout cas au niveau déjà national, hein, et dans le cadre de l'Assemblée, puisque là nous sommes à la fin de l'année 89, et bien on peut dire que depuis le mois de juin, l'Assemblée avait pris l'habitude justement de débattre et de voter, donc
5: Tenait pas encore de légitimité populaire au sens républicain. Enfin, d'ailleurs, il n'y avait pas de république.
6: Bien sûr, on ne peut pas réappliquer nos critères aujourd'hui, mais on peut dire qu'elle avait quand même une légitimité.
5: Puis laissez-moi faire mes transitions comme je veux.
6: Bien.
5: Voilà. Donc, on ne s'embarrassait pas.
6: Oui, chef.
5: Donc, on pouvait tenir des réformes radicales. Mmh. Et au mois de décembre 1789, on avait confisqué les biens du clergé.
6: Novembre.
5: Merci. Novembre, pardon, oui, 89.
6: Voilà.
5: Et donc, on arrive en 1790 aujourd'hui, moment à laquelle, donc, il va se passer ce qui s'appelle la constitution civile du clergé. Donc.
6: Voilà, je peux reprendre ?
5: Ah bah oui.
6: Voilà, maintenant c'est à moi. Bon, donc je garde le micro maintenant. Donc on est toujours dans cette partie de la Révolution française qui est caractérisée par son appartenance à ce qu'on appelle la Révolution parlementaire. C'est-à-dire que ça ne se passe pas dans la rue. Dans la rue, on a eu la prise de la Bastille, on a eu les journées du 5 et du 6 octobre. Rappelez-vous, je vous en avais parlé, notamment qui avait permis le retour du roi à Paris, enfin en tout cas le retour sous contrainte du roi. Or là, on est dans la continuité de cette réforme en profondeur qui est intervenue dans le cadre, donc on est encore dans le royaume de France à cette époque-là, même si on a basculé du côté de la Révolution, et qui est principalement le fait dans le cadre de l'exercice de l'Assemblée, donc de la Constituante, donc d'une réforme en profondeur du royaume. Et on était dans une situation où, donc précédemment, la monarchie avait commencé à connaître une limitation de ses pouvoirs avec tous les processus qui étaient intervenus au mois de juin, la prise de la Bastille. La noblesse, l'aristocratie avait vu passer son tour avec la nuit du 4 août, l'abolition des privilèges. Et donc, il restait un des trois piliers organiques de l'Ancien Régime à retravailler, c'était la question de l'Église. J'en avais commencé à en parler la dernière fois. La nationalisation des biens du clergé était la conséquence de l'adoption des idées de l'abolition des privilèges, puisqu'il y avait dedans énoncé la suppression de la dîme. Techniquement, seulement comme tant qu'on n'aurait pas adopté, disons, avec une définition positive, une réforme qui aurait permis d'affecter de l'argent au fonctionnement de l'Église, eh bien, on était resté dans une situation de, un petit peu, on va dire, à l'identique, jusqu'à la fin du mois de novembre, où là, la constitution, disons, la nationalisation des biens du clergé avait été mise en route. Donc c'est pour ça qu'on est directement dans la continuité de cette question de la, disons, du travail concernant la réforme de l'Église, puisque les révolutionnaires, les patriotes, les membres de l'Assemblée ne voulaient pas supprimer l'Église, ni même ils ne voulaient pas une laïcité. Il n'y avait pas du tout d'idée de laïcité qui était dans leur tête. On verra une laïcité intervenir un peu plus tard, j'en reparlerai dans le cours de la Révolution française, mais plus en raison de problèmes budgétaires où il va falloir, disons, devant un poste qu'on n'arrivait pas à financer, ben on va décider tout simplement de s'en passer. Donc ce qui n'est strictement pas du tout similaire à ce qu'on aura en 1905, là avec le vote de la loi 1905, qui est donc la loi de la laïcité, qui est un vote positif. Alors que dans le cas de la Révolution française, ce sera plutôt, je dirais, un vote par défaut qu'une affirmation de la chose en tant que telle. Mais nous y reviendrons. Pour comprendre la situation, on est devant une situation où donc l'Église est considérée comme remplissant des missions sociales, donc elle a un rôle social, donc elle doit avoir un financement qui lui permette de fonctionner. Pas simplement d'ailleurs pour les questions purement religieuses, mais tout ce qui relève des œuvres de charité, des œuvres d'éducation. Donc on est à mi-chemin entre quelque chose qui est la reconnaissance de la religiosité en tant que voie de salut à travers une église, l'église catholique chez nous, et en même temps la reconnaissance de missions sociales de l'Église à cette époque-là. Par contre, si on a nationalisé les biens du clergé, comment l'Église va-t-elle assumer ses deux missions ? Donc, il faut financer l'Église. Mmh. Et ce qui va entraîner une situation qui va consister à salarier l'Église, puisque c'est désormais la nation, l'État français, qui va lui accorder des moyens pour accomplir ses missions, considérées comme des missions non pas relevant d'une question individuelle, c'est-à-dire de salut personnel, mais des missions d'intérêt public qui relèvent le bien commun de la nation. Mmh. Et donc,
5: on n'avait pas envisagé, oui, tout simplement de constituer d'autres structures administratives pour s'occuper de ce genre de choses à ce moment-là. C'était encore logique que ce soit l'Église qui prenne...
6: Oui, tout à fait. On n'est pas encore dans l'émergence de ce qu'on peut appeler les cultes révolutionnaires. Il ne faut pas aller trop vite en besogne.
5: Oui, non,
6: ça interviendra, disons, un peu plus tard.
5: Hein. Mmh. Mais il n'y a pas eu de voie pour... C'était quelque chose de naturel, quoi, d'avoir cette continuité
6: oui,
5: sur le rôle de l'Église.
6: Oui, tout à fait. Oh, bien sûr qu'il y a... quelques voix contradictoires. On parlera dans une autre émission de ce qu'on pourrait appeler tous les mécanismes de la déchristianisation qui vont intervenir, mais qui découleront essentiellement d'une radicalisation de la Révolution française. C'est-à-dire que ça n'intervient pas encore, ou en tout cas, ce n'est pas significatif en termes de mouvement encore dans cette fin d'année 89 et 90. N'oublions pas que le roi donc est sur le trône, qu'on ne veut pas du tout penser à une terme de république. On pense tout au plus à une forme de monarchie constitutionnelle, puisque l'Assemblée, depuis le mois de juin, s'est donné le titre d'ailleurs d'Assemblée nationale constituante, dans le but donc de donner une constitution à la France, mais on n'est pas encore dans les étapes supplémentaires que l'on verra ultérieurement, où il y aura cette radicalisation avec la République et la fin de la monarchie.
5: On se dit à ce moment-là, début 1790, en période révolutionnaire, c'est quelque chose d'assimilé sciemment on est encore dans un processus qu'on définit mal pour les gens qui le vivent à ce moment-là?
6: Il y a la conscience.
5: Le terme révolution, il est
6: employé. Oui, bien sûr. Il y a la conscience d'une mutation très forte qui est en train d'être actée dans l'histoire. Cette conscience d'ailleurs historique, j'en ai déjà parlé, elle est présente chez tous les grands acteurs de la Révolution française. Donc ça c'est certain. Par contre, ça je le répète à chaque fois, le schéma de la Révolution française ne s'est pas fait avec un plan politique préétabli. Donc la Révolution française a accouché au fur et à mesure de son déroulement sans que cela relève d'une intentionnalité ou d'une volonté préalable. Ce qui se passe avec la sécession du tiers-État lors des États généraux, par exemple, c'est un pas. Puis on va vers le serment du jeu de paume, puis on va vers d'autres choses, puis on va vers d'autres choses. Et finalement, il y a des fois où on va se retrouver contraint et forcé aussi par les événements, notamment un peu plus tard, c'est-à-dire quand le roi va justement jouer contre la nation, va jouer délibérément contre, et surtout il va se faire attraper. C'est-à-dire que tant qu'il jouait contre, mais discrètement et pas vu, pas pris, je vais dire, on était, en tout cas dans une certaine illusion, parce que finalement les idées n'étaient peut-être pas tenables au final, mais on était encore dans cette illusion où on pouvait concilier les deux. Après, quand on sera en 91, 92, 93, là, on basculera totalement et il y aura une radicalisation et on ira beaucoup plus loin au point de vue des idées. On n'est pas là encore dans ce que je pourrais appeler les sans-culottes, par exemple. Ça, ils apparaîtront en termes de mouvement et de radicalisation un peu plus tard dans l'histoire de la Révolution française. Il ne faut pas oublier que la Révolution française s'étale en fait sur une période de 10 ans. 1789-1799 avec le coup d'État de Napoléon. Et donc souvent on n'a pas cette perspective donc d'une bonne décade où vont intervenir des mouvements extrêmement complexes, extrêmement souvent contradictoires aussi, où parfois on a des avancées, parfois on a des régressions. Donc souvent on a tendance à tout compacter de cette décade en une seule année, comme si tout avait été fait en 89.
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0: Si on reprend le cours des événements, le 22 juillet 90, le pape Pie VI condamne donc cette mesure. Néanmoins, le roi Louis XVI donne son accord en France. Il le donne le 23 juillet. Évidemment, c'est un accord qui est donné à contre-cœur. Le décret d'application passe en novembre 90 et sera signé par le roi le 26 décembre 90. C'est pour ça que la constitution civile qui est votée dans le cadre donc, de l'année 90 ne va être en fait adoptée et ne sera mise en pratique qu'à partir en fait de l'année 91. Plus précisément, c'est le 4 janvier 1791 où les premiers prêtres, donc qu'on va qualifier désormais donc, de prêtres jureurs, c'est-à-dire ceux qui vont jurer fidélité à la nation, à la Constitution, vont prêter serment. Et ce sont le 4 juillet 1791, donc les députés du clergé réunis à l'Assemblée qui vont prêter ce serment, d'ailleurs la plupart du temps sous la pression des tribunes qui vocifèrent un petit peu pour les aider parce qu'on sentait que certains n'étaient pas très chauds en la matière. Et d'ailleurs 80 évêques vont refuser de prêter serment. Alors ça c'est à Paris, hein, on est le 4 janvier et le 7 janvier commencèrent dans les provinces, dans les différents diocèses, eh bien les serments dans le restant de la France, qui vont s'échelonner en fait pendant tous les dimanches de janvier-février 1791.
1: D'accord.
0: Or, ce qui va se passer, vu que le pape a opposé son veto à cette situation, il a posé une contradiction, disons une opposition radicale, eh bien la quasi-totalité des évêques et la moitié des curés vont s'y refuser. C'est-à-dire qu'il y a une distinction importante à faire. On voit la quasi-totalité des évêques, c'est donc le haut clergé. Donc eux refusent par ils appartiennent à la hiérarchie, disons ils sont beaucoup plus proches de la hiérarchie, on comprend leur position, tandis que du côté des curés, il n'y a que la moitié, qui refuse, ce qui veut dire que la moitié l'accepte. Ce que je vous ai expliqué, à savoir que dans cette question, au départ dans la Révolution française, on n'a pas une position du clergé qui est forcément contre ou radicalement contre les mesures qui sont en train d'être faites. Je rappellerai quand même que Seyss vient du clergé, l'abbé Raynal aussi, c'est quand même un nom important de la Révolution française, même si je n'en ai pas encore parlé. Donc il y a toute une branche, je dirais, réformiste du côté là, des patriotes, qui est aussi incarnée par l'aile éclairée du clergé à cette époque-là.
1: Pour autant, justement, ces membres du clergé qui vont vouloir se poser pour justement cette constitution, travailler à la mise en place, comme l'abbé Grégoire, de cette constitution civile du clergé, ils le font quelque part un peu contre mauvaise fortune, bon cœur, comme on dit, ou le voyant comme un moindre mal après la confiscation
0: comme
1: des biens.
0: Un moindre mal, mais certains le font vraiment par conviction. C'est-à-dire qu'on va avoir une division du clergé.
1: On est vraiment dans un schisme, alors.
0: Voilà. On est dans quelque chose qui va vers le schisme, qui est déjà de fait schismatique, et qui va mener à une guerre de religion. Donc on a des réactions différentes dans le cadre du clergé en fonction des positions hiérarchiques. Je l'ai dit tout à l'heure, pour le haut clergé, ils sont 80 à avoir refusé. Je crois qu'il n'y a de mémoire, il n'y en a que 5 qui vont accepter donc ce principe de constitution civile du clergé. Donc il y a des réactions différentes en fonction de la position hiérarchique. De même, il y a des réactions différentes en fonction de la géographie. C'est-à-dire, on voit très bien qu'il y a une géographie du oui et du non, je vais dire, en fonction eh bien, de certaines cultures régionales. Donc les régions les plus reculées en termes de provinces ont été souvent davantage réfractaires à cette constitution civile que la région parisienne, que les régions du centre. Donc ça tient aux différences culturelles, aux langues régionales encore très présentes, c'est le cas de la Bretagne, de l'Alsace ou dans le sud de la France, qui rendait plus difficile pour le bas clergé même la compréhension des textes officiels. Donc il y a aussi des questions de méfiance entre la province et et la capitale dans certains cas. Donc ce qui fait que un certain nombre de membres du clergé très présents, par exemple du côté du bassin parisien, parce qu'il y a aussi toute une histoire, souvent une forme de contre-histoire de l'Église, il ne faut pas oublier, avec les mouvements jansénistes, qui étaient par exemple très implantés dans certaines régions, comme le bassin parisien. Et on s'aperçoit que dans ces régions-là, la constitution civile du clergé est largement adoptée, en tout cas, elle emporte un nombre de voix conséquentes. C'est pour ça qu'on va se retrouver devant une situation qui est la suivante. C'est une fracture au sein du clergé. Il y a une division entre, d'un côté, des prêtres constitutionnels et des prêtres réfractaires. Donc, désormais, on va pouvoir parler de deux clergés, de deux Frances, en quelque sorte, qui est de nature schismatique. Et ça va entraîner, par une forme donc de conséquence et de radicalisation des positions, à une rupture désormais entre la Révolution et l'Église catholique en tant qu'institution. Mm-hmm. Donc les prêtres réfractaires, comme je dis, c'est ceux qui veulent rester fidèles à Rome, donc qui vont refuser de prêter serment, tandis que les prêtres constitutionnels, ce qu'on appelle aussi les prêtres assermentés, vont prêter fidélité à la constitution civile du clergé. Et à ce moment-là,
1: excusez-moi,
0: on va les considérer comme, on va les appeler aussi comme des prêtres jureurs, dans la mesure où ils ont prêté donc ce serment. Mmh. Alors parmi les membres célèbres du clergé constitutionnel, puisque je l'ai dit quand même, il y a le premier évêque. En fait, techniquement, c'était pas l'abbé Grégoire. Tout à l'heure, je m'étais un petit peu trompé. C'était le premier évêque constitutionnel. Justement, je vous en ai parlé. C'était un des porteurs justement du projet dans la commission, c'était Expilly de la Poape, qui était, comme je vous l'avais dit, curé de Saint-Martin des Champs près de Morlaix. D'ailleurs, il va continuer à travailler à l'Assemblée constituante dans ce cadre de la Révolution, avant d'être finalement guillotiné en 94.
1: Comme tout le monde.
0: Voilà. Alors d'ailleurs, mais pas pour les mêmes raisons. Hein. Ça, c'est lié en 94, on est bien plus tard, c'est vraiment pour d'autres raisons. Ce qui va se passer, donc, c'est qu'il va être le premier évêque constitutionnel et il va être sacré évêque de Quimper. Alors, ça va poser beaucoup de problèmes, d'ailleurs, parce que la paroisse de Quimper, on est en Bretagne, eh bien, ne veut pas, a priori, du tout, d'un prêtre qui a juré fidélité à la Constitution. Et c'est Talleyrand, qui est lui-même évêque, qui a prêté serment à la Constitution civile du clergé, qui le sacre évêque.
1: D'accord. Le clergé, donc, qu'on voit qui est très très divisé, est-ce que quelque part ces fameux prêtres réfractaires dont on entendra parler beaucoup plus dans les années 92-93 quand ils seront de facto...
0: Oui, avec la chouannerie, les Vendéens, bon,
1: et
0: là on
1: va
0: retrouver...
1: de facto,
0: oui,
1: pourchassés, oui, aussi par la Révolution et pour la plupart massacrés, tout simplement. Ceci dit, est-ce que le fait d'avoir une moitié du clergé environ réfractaire déjà, donc vous avez déjà employé le mot des curés réfractaires, va radicaliser quelque part la Révolution contre cette partie du clergé-là?
0: Oui, de toute façon, désormais, la radicalisation pour griefs religieux est en cours. Hein. Et là, pas tant pour la question de la nationalisation des biens du clergé que en raison de cette réforme donc de l'organisation de l'Église, en créant de fait une Église qui est désormais séparée de Rome. Alors, cette Église, d'ailleurs, elle est désormais organisée. Donc, il lui faut un chef. Et c'est l'abbé Grégoire qui est à la fois curé et député, qui a participé lui-même à la rédaction du projet de constitution civile, qui va être élu évêque constitutionnel et nommé chef de cette église constitutionnelle de France. Alors, le remplacement est important parce qu'il faut remplacer 80 évêques, donc 80 nouveaux devront être...